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1: Hey, bonjour, ça va, vous allez bien?
2: Ça va bien et vous?
1: Allez, oui, ça va très bien, merci.
2: Bon, alors on est ici dans l'univers de l'Italie.
1: Voilà. C'est ça, Little Italy. Voilà.
2: Little Italy, ici, avenue de Grande-Bretagne à Perpignan.
1: Exactement, depuis 2010, je crois. Je suis installé depuis...
2: Vous comptez plus?
1: Non, je compte plus. Les années sont passées assez vite.
2: Alors ça s'appelle Peperoncino.
1: Oui, ça s'appelle Peperoncino parce que
2: Peperoncino. Ah, Peperoncino, pardon. Voilà. Et alors, ça, c'est le nom d'un petit légume.
1: Ça, c'est le nom de piment.
2: Alors, c'est très, très sympa chez vous. Hein. Ça sent bon l'Italie. On a d'un côté l'épicerie, Renato, avec des produits que vous ramenez d'Italie. Et de quelle région, précisément?
1: L'importation de mes produits, c'est direct. J'importe directement mes produits. Pour ce qui concerne aussi les pâtes, le vin, l'huile d'olive et tout le reste. Donc, je mets l'accent, bien évidemment, sur ma région. Je suis napolitaine d'origine, donc sur la campagne. Et sur le sud de l'Italie. Je néglige pas le nord. Il y a des régions comme la Lombardie, le Piémonte, l'Emilia-Romagne qui nous amènent des choses magnifiques. Rien que le jambon de Parme, le parmesan et tout ça.
2: Et alors là, justement, vous avez quoi sous la vitrine?
1: Le gorgonzola mascarpone. Il y a le produit phare de ces derniers temps, que c'est ce que vous appelez en France le bajou de porc. C'est le guanciale di maiale. C'est ce produit avec lequel on fait la carbonara, vous savez, le fameux plat.
2: Un peu de lard.
1: Oui, c'est comme du lard, mais ça a une texture un peu différente, voilà.
2: Ça, c'est essentiel au carbonara.
1: Ah, c'est un must. Si vous n'avez pas ça, vous ne la faites pas, voilà. Et après les jambons, tout est à la coupe. Souvent, mes clients me sollicitent pour des plats de charcuterie composée. Disons, moi j'appelle ça la raclette à l'italienne parce qu'ils me demandent des plats de charcuterie pour faire leur raclette. Et voilà.
2: Bon, vous avez un tablier, Renato, et pour voilà. Cause, de l'autre côté, il y a votre cuisine.
1: Oui, donc ça, c'est ma petite cuisine. Elle est complètement ouverte. Le fait d'avoir la cuisine ouverte, c'est un concept tout à fait italien et surtout de chez moi.
2: C'est ça les peperoncino?
1: Ouais,
2: vous allez mettre dans quel plat?
1: Ça, on les met un peu de partout. Hein. Franchement, on les utilise un peu de partout. Notamment, il y a des pâtes qu'on fait, la pasta aglio, olio et peperoncino. C'est la plus simple des recettes de pâtes. Juste un fil d'huile d'olive, de l'ail et du peperoncino, comme ça, que vous pouvez aussi casser avec vos mains. Et voilà, sa sauce est prête, on passe à table.
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2: Ici, on fête la Saint-Vincent, la grande fête des vignerons en Bourgogne. Elle est honorée officiellement le 22 janvier. Dans notre région, la tradition veut que tous les ans, les festivités changent de village. Mais qui était ce fameux Saint-Vincent ? Bonjour Sandra Amani.
3: Bonjour Charlotte.
2: Vous avez enquêté sur ce sujet si mystérieux. Et vous avez écrit un conte intitulé « La légende de Saint-Vincent », une histoire de votre ouvrage « Légende du vignoble » édité aux éditions de l'Escargot Savant. Chapitre 1, le sacre de Saint-Vincent, 3e siècle après notre ère.
3: Nous voici en Espagne, plus exactement à Huesca, petit village au pied des Pyrénées. Ici vit Vincent, un jeune homme dévoué qui s'est pris d'amour pour le christianisme, une religion toute récente et avec encore peu de croyants. Vincent a un ami qui lui est cher, c'est Valère, l'évêque de Saragosse.
4: Me voici bien vieux à présent. Et j'ai beaucoup de mal à m'exprimer en public. Mon cher Vincent, le brillant orateur que vous êtes sera chargé de me suppléer dans cette tâche difficile. Êtes-vous d'accord ?
2: Monseigneur, je suis honoré de devenir votre diacre. Je me réjouis d'avance à l'idée de mes voyages à travers l'Europe. J'ai hâte d'aller faire connaître notre Dieu à tous les païens. J'irai jusqu'en Gaule s'il le faut. Chapitre 2, l'Empire romain.
3: Au 3e siècle de notre ère, l'empereur romain Dioclétien entame des persécutions contre les chrétiens. La nouvelle religion prend de telles proportions que l'ordre public est bouleversé. Vincent et l'évêque sont arrêtés, puis conduits, enchaînés, auprès de Dacien, le gouverneur qui représente Rome en Espagne.
5: Évêque Valère, avouez vite toutes vos fautes, sinon vous le regretterez amèrement.
3: Mes fautes ? Quelle faute ! Je ne vois pas de quoi vous parler.
5: Ne vous moquez pas de moi. Avouez immédiatement les sacrilèges que vous et votre diacre avez commis contre notre empereur.
3: Vincent, voyant la grande détresse du pauvre évêque, ne parvient pas à se contenir.
5: Cessez donc de tourmenter ce pauvre homme. Moi, je vais tout vous avouer. Oui, je ne crois qu'en un seul Dieu. Oui, vos idoles me semblent ridicules. Garde, torturez ce jeune insolent. Pressez-le comme le raisin. Rôtissez-le comme ces poulets que l'on immole sur les autels de nos divinités. Peu importe comment, mais montrez-lui que son Dieu ne lui sera d'aucun secours face à nos lois.
3: Les Romains se saisissent de Vincent, le ligotent nu sur un chevalet. Des ongles de fer lui déchirent le corps. On le brûle de toutes parts. On le torture nuit et jour.
2: Comment les souffrances de Vincent en Espagne vont-ils le transformer en saint en Bourgogne ?
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2: Ah, la Saint-Vincent tournante ! Une fête que nous célébrons chaque année dans les villages viticoles de Bourgogne. Mais qui était Saint-Vincent ? Voilà sa légende, racontée par Sandra Amani, auteure de « Légende du vignoble » édité chez l'Escargot Savant.
3: Nous sommes le 22 janvier 304, le jour de la mort de Vincent. Il n'a pas survécu aux nombreuses tortures des Romains. Le corps brûlé et disloqué, on l'a ensuite accroché à une pierre de meule et jeté à la mer à plus de 200 km de Saragosse. Mais quelques jours plus tard, son corps est ramené par les vagues sur le rivage. Des chrétiens le ramassent et l'enterrent dignement. Au cours des années 304 et 305, plus d'un millier de chrétiens périssent sous la torture. La gloire de Vincent s'étend dans toute l'Espagne et parvient jusqu'en Gaule. Bientôt, Vincent devient Saint-Vincent. Sa fête est célébrée le 22 janvier.
2: Chapitre 3, le mystère de Saint-Vincent.
3: Bienvenue en Bourgogne. Ici, la vigne fait vivre bon nombre de paysans depuis déjà des centaines d'années. Dans les villages où celle-ci foisonne, c'est chaque année la fameuse Saint-Vincent. Dans les terroirs, on décore les maisons de bannières et de fleurs multicolores qui donnent à l'hiver des couleurs estivales. Une famille de vignerons dirige la société d'entraide locale. Une grande procession a lieu suivie d'une messe. Pendant la procession, la statue de Saint-Vincent, détenue par la famille qui régit la société, est remise à celle qui organisera la fête l'année suivante. Après la messe, un grand festin est organisé, le repas de cochon. On goûte le vin sans modération, on intronise des vignerons méritants que l'on nomme chevaliers du Tastevin. On rit, on chante, on danse même lorsque tombe le soir.
5: Attendez, Sandra, cette histoire actuelle des festivités de Saint-Vincent, on la connaît cette histoire. Dites-moi plutôt pourquoi Saint-Vincent est devenu patron des vignerons.
3: En réalité, nul ne le sait. Peut-être parce que le mot vin se trouve dans le prénom du saint, vous voyez ?
5: Oui.
3: Ou parce qu'on a utilisé une roue de pressoir pour le torturer. Ça, c'est aussi une hypothèse qui a été présentée.
5: D'accord.
3: Ou parce que les diacres à l'autel versent du vin dans le calice.
5: Donc, on ne sait pas vraiment pourquoi Vincent, le jeune diacre torturé par les Romains en Espagne, est devenu si important pour les vignerons de Bourgogne.
3: C'est là le plus grand des mystères. Chaque village bourguignon raconte effectivement sa propre légende. Quelle que soit la raison, on a aujourd'hui la preuve que Saint-Vincent n'a absolument pas souffert pour rien, puisque chaque 22 janvier sonne pour lui une nouvelle heure de gloire.
5: Et rappelez-vous, même s'il peut faire terriblement froid le jour de la grande fête des vignerons,
6: à la Saint-Vincent, l'hiver perd ses dents, on les retrouve pour longtemps.
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7: Bonjour Médéric Gasquet-Cérus.
8: Bonjour Philippe, bonjour tout le monde.
7: Notre linguiste marseillais, Médé, vous avez un joli menu à nous proposer aujourd'hui.
8: Ah oui, il y a quelques semaines, on a beaucoup parlé de ce chiffre, vous vous souvenez. Les trois quarts des établissements de restauration du 15e arrondissement de Marseille sont des fast-food.
7: Ouais.
8: Ce qui pose bien sûr plein de questions, et notamment en termes de vie de quartier, de sociabilité et d'économie, et bien sûr de santé, car on est ce que l'on mange. Et souvent, ce que l'on mange, ben, c'est pas bon. Pas bon au goût, mais surtout pas bon pour la santé. Colorants, additifs, sorbate de trompation, acide trichlidrique, j'invente, trucs en tox ou plastoc, plats réchauffés dans des barquetas au goût fadas. On trouve ça dans certains fast-food, bien sûr, mais pas tous, mais ne pas tout confondre, mais aussi dans beaucoup de cantines où vont manger les minots, dans les rayons de supermarchés, mais aussi dans la restauration collective, mais aussi dans certains restaurants, oui, attrape touristes ou attrape couillons, ou restos plus ou moins branchés, ou brasseries de cake, mais qui grattent sur la qualité. Et j'ajoute, je pense aussi à cette boulangerie-pâtisserie que je ne nommerai pas, mais où j'ai acheté récemment des bugnes, des mini-bugnes, vous voyez, toutes petites comme ça, là,
7: ouais,
8: 1 euro pièce,
7: ouais,
8: déjà,
7: ouais.
8: Franchement, je n'ai plus la banque pour acheter 8 bugnes, qui étaient grasses, mais grasses, grassasses, pas bonne, écœurante, et ça m'a fait rouméguer quand je pense que mon grand-père était boulanger. Bref, voilà.
7: Ouais.
8: Je pense aussi à ces platées de pâtes trop cuites ou de ricolés estouffés garis. Je pense à ces carottes râpées orange fluo qu'on dirait qu'elles sont surlignées ou surligneurs, vous voyez. Je pense à ces choux qui sentent les scaoufis. Je pense à cette salade rasqueuse qui n'a jamais vu la terre et qu'on vous met dans un coin d'assiette comme ça, à côté du steak rasqueux lui aussi. Je pense à ces brocolis mouligas, ces gorgés d'eau. Je pense à ce surimi orange fluo lui aussi qui contient tout sauf du crabe et il a plus la tête des cheveux de Trump qu'autre chose. Je pense à ces desserts goût fraise, sans que jamais aucune fraise n'ait ben justement ramené sa fraise dans l'emballage.
7: Ouais.
8: Bon bref, voilà. Il y a un moulon d'autre chose aussi appétissante que les fameuses cigarettes de Bordy et de Cigalon, de Pagnol, cigarettes de Bordy, autrement dit, les cannellonis dans lesquelles on refourgue tout ce qui n'a pas été mangé de la semaine. Tout ça n'a aucun goût, ou comme le chante le groupe Quartier Nord, en utilisant l'expression de chez nous, ça n'a ni goût, ni gouste. Donc,

0: délire. Nico Nicosta, Nico Nicosta,
1: Nico Nicosta. Dans notre parler, nigou nigouste, c'est une expression qui veut bien dire ce qu'elle veut dire, et une tournure qui insiste sur la fadeur d'un plat, d'un aliment ou même d'un événement. Nigou nigouste, avec prononciation du S originel que l'on retrouve dans le provençal gustus, goûteux, et qui a été remplacé depuis par l'accent circonflexe dans notre orthographe moderne. Le tout venant de la locution provençale navet nigou nigouste. Et pourtant, en Provence, nous en avons des choses qui ont du goût, de bons produits, de bonnes recettes traditionnelles, des plats gustus comme les pieds paquets, la daube ou l'aioli, même si Pierre Blasi donne comme exemple son aioli. Il avait ni goût ni gouste. Ouais, il faut le faire un aioli sans goût quand même. Hein. Oui, c'est ce qu'on appelle chez nous, désolé, aussi un aioli de parisien. Mais méfie de ne pas tout mettre dans le même panier. Il y a des fast-foods de qualité qui font de très bons burgers, des snacks où l'on mange de très bons sandwichs, de très bons kebabs. Et merci à eux d'être là le midi ou en fin de soirée ou quand on rentre du stade. Moi, j'apprécie. Chacun ses goûts, mais parfois chacun ses dégoûts, voire ses égouts. Vive le bon goût, car le fada, ça rend fada.
0: Pour vous dire.
2: C'est un bonheur. C'est aussi bon que l'aioli. C'est Médéric Gasquet-Serru sur Marseille tous les matins. À demain, Médé.
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4: En 1994, c'est bien simple, en cette journée du 4 juin, c'est tout Carpentras qui attend la rockstar. Allez vous enfiler votre blouson de cuir, montez sur votre Harley Davidson, la balade commence. Il faut remonter à 1992 pour bien comprendre la venue de Johnny Hallyday chez nous. C'est à cette date qu'il fonde avec un ami son premier groupe de bikers, les HDC Desperados. Ouvert à tous, tous ceux qui ont une Harley Davidson, l'association va se rassembler à Carpentras pour la première fois, donc 2 ans plus tard, en juin 1994. Carpentras, bah oui, parce que l'un des meilleurs amis de Johnny Hallyday, c'est Joe Rodriguez. Alors, son nom ne vous dit peut-être pas grand-chose, mais ce carpentracien de naissance est le garde du corps de Johnny Hallyday pendant 5 ans. Et c'est vrai qu'il partage, comme Johnny, la passion des Harley. Ils ont même des tatouages en commun. En ce 4 juin 1994, notre ami Joe Rodriguez se marie.
5: Au nom de la loi, je vous déclare unis par le mariage.
4: Et il choisit qui en témoin? Bah Johnny Hallyday. Et voilà, c'est comme ça que Carpentras voit arriver depuis le Var des milliers de motos, tour de ville, mairie de Carpentras, centre-ville. C'est juste la folie. Ce que vous entendez là, c'est un extrait du reportage d'une chaîne câblée de l'époque qui suit le voyage de Johnny et de ses copains bikers. Cette visite aux allures de chef d'État impressionne une partie des Carpentrasiens. Et d'ailleurs, il suffit de parler aux commerçants et aux habitants d'aujourd'hui pour comprendre ce souvenir de cette journée juste dingue. En fin de journée, Johnny, au bras de son épouse à l'époque, Adeline Blondeau, et de son producteur Jean-Claude Camus, prend la direction de l'hippodrome Saint-Penchon où se déroulent les courses hippiques. Là-bas, c'est presque 30 000 personnes qui l'attendent. Un mini-concert est organisé et Johnny, bah, faut le dire, il s'éclate. 6 titres chantés par la star, qui est ensuite rejoint par le guitariste Paul Persson. À l'époque, c'est l'animatrice Sophie Favier qui présente ce concert. L'entrée est de 50 francs et pendant 3 jours, c'est juste la folie, la fête ne s'arrête pas. Johnny partira avec Adeline en hélicoptère à la fin de ce week-end. Alors figurez-vous que j'ai pas mal cherché et ce n'est pas la première fois que Johnny chante à Carpentras. Il était déjà venu en 1961. À l'époque, il se produisait place de la mairie dans un tour de chant organisé par l'association des commerçants. Il était alors âgé de 18 ans.

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1: Bonjour Serge Papagali.
2: Oh monsieur Thomas, que faites-vous là? Bah si en fait c'est votre boulot, vous êtes là.
1: Vous êtes là depuis
2: minuit, vous avez
1: pas quitté. Au moins ça.
2: Dauphinoise, bien le bonjour également. Alors aujourd'hui, allons chez les Dolomoises et les Dolomois, dans la bonne ville donc de Dolomieu. Il doit y avoir des amoureux, parce que c'est la Saint-Valentin aujourd'hui.
1: Oui.
2: Les amoureux pendant tout le Dauphiné, on est tous amoureux. Ça tombe bien parce que ce soir, moi j'y joue justement à Dolomieu. Ben oui, donc moi j'y suis vraiment en chair et en os, plus en chair. Grandos, d'ailleurs, on fait autre chose. Bah, Dolomieu, la commune natale de... Alors, prenez des notes. Prenez des notes, les gars. La commune natale de Déodat Grattet de Dolomieu.
1: Rien que ça.
2: Déjà, un gars qui se prénomme Déodat, chapeau bas. Je crois même que la Saint Déodat n'existe pas, à mon avis. Bon, c'est vous dire, hein, moi. Mais bravo à ce géologue célèbre qui a découvert la Dolomie et laissé son nom au massif des Dolomites en Italie. Ben, je suis sûr que vous n'êtes même pas quatre à le savoir, ça. Ben, maintenant, vous serez des millions, parce que vous êtes des millions à nous écouter. Bon. C'est ça aussi, ici, Isère, le savoir à portée d'oreille, bien sûr. Je continue. La Dolomie est une roche sédimentaire carbonatée. Bon, d'accord, j'arrête. J'en vois deux qui roupillent, monsieur Thomas. Non, il rigole, ça va, bon. N'empêche, ça fait plaisir de savoir que le nom Dolomieu a un rapport avec les Dolomites dauphinoises, celle-là, bien sûr. Nous sommes bien sûr...
1: Quand même.
2: Ah ben oui, quand même. Nous sommes sur les terres froides iséroises. Les fameuses terres froides, vous savez, qui n'existent pas vraiment. En fait, puisque personne n'accepte de reconnaître qu'il habite bien dans cette terre pas chaude. Moi, j'y ai tourné beaucoup, mais là, la réponse est toujours « Non, mais les terres froides, non !»
1: C'est plus loin.
2: Ça commence plus loin. Après le ruisseau. Mais je m'en fiche, moi j'aime bien tous les Dauphinois, même celles et ceux qui sont au pôle Nord. Attention, j'ai pas dit le Groenland, hein, parce que
1: attention.
2: Oh là là.
1: En ce moment...
2: Laisse-nous tomber, si Trump s'intéresse aux Dauphinés, on est foutus. Non. Pas d'iceberg à Dolomieu. Mais en revanche, dans le secteur de l'étang, un ruisseau qui s'appelle le Pissou. Ah bon, ça va, ouais, mais ça va prêter à rire, bien sûr, mais on va éviter de se
1: moquer.
2: Ne nous moquons pas. Le Pissou passe donc à côté de Dolomieu, et on y trouve, écoutez-moi bien, une espèce protégée. Mais oui, madame, mais oui, monsieur, l'écrevisse à patte blanche, qui peut donc aller où elle veut, puisqu'elle peut la montrer.
1: Eh ben oui.
2: Sa patte blanche. Elle en a même plusieurs, qu'elle peut aller où elle veut, en fait. Tout ça se passe en Dauphiné, et dans le Pissou, qui n'est pas un très, très grand comme ruisseau, hein. C'est juste, un petit pissou.
1: Oh
2: non,
1: là
2: mais
1: là.
2: J'ai pas pu. Non, mais je me suis dit, je la fais pas, puis j'ai dit, si, il faut que je la casse.
1: Vous allez la garder pour ce soir, celle-là, Serge.
2: Un petit pissou, mais ce soir, je vais peut-être le refaire. Tiens, pendant que j'y pense, en parenthèse, demain, 15 février, après notre départ, hein, aura lieu une vente au boudin dans les Halles. Aucun rapport avec notre venue, parce que c'est un pur hasard. C'est pour ça que j'ai bien précisé. Après notre départ. Hein. Bon, j'embrasse tous les Dolomoises et les Dolomois, même celles et ceux qui ne viendront pas nous voir ce soir. Moi, je suis comme ça, moi. Moi, j'embrasse tout le Dauphin. Tous les Dauphinois qui existent, parce que dans le coin, bien sûr, vous le savez,
1: on n'est pas des quand même.
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10: Donc, une fois, je faisais une balade avec ma famille, et pour rire, j'avais donc mis un costume de coccinelle. Et donc, il y a une vraie petite coccinelle qui est donc venue se poser sur mon épaule. Sauf que, bah, quand elle a voulu s'envoler et continuer sa route, bah, mon chien l'a mangé.
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3: Bonjour, je m'appelle Armand. J'ai vécu à Tartas depuis 1923, l'année où je suis né. Ma génération, nous avions 6 km à faire pour aller à l'école. Nous avons commencé l'école à 6 ans et nous faisions tous les jours 6 km aller, 6 km retour. Il n'y avait même pas de vélo. Souvent, les enfants étaient surmenés. Alors, c'est impensable de faire ça maintenant. J'étais à l'école à Tartas.
4: D'accord.
3: Un instituteur qui s'appelait Maurice Véro. On parlait le patois landais et j'ai appris la langue française à l'école. Maintenant, c'est perdu. Mais enfin, je le parle et je pourrais même l'écrire. Et il y avait une interprète à l'école. Une parole maldite et elle nous reprenait pour nous dire que, voilà, en français, ça se dit comme ça.
4: Vous êtes devenu ensuite agriculteur.
3: Je suis devenu agriculteur en suivant mon père, moi. À l'époque de notre jeunesse, nous travaillions gratuitement. On n'avait pas de salaire. J'ai eu l'idée de me lancer dans le commerce parce que ma vie a été très dur. J'ai perdu mon épouse. Elle avait 24 ans. J'avais un bébé. Et alors, j'étais le gendre ici. J'étais pas chez moi. Et alors, je suis resté chez mes beaux-parents pour élever mon fils. Le grand progrès, ça a été après la guerre, les 30 glorieuses. Il commençait à avoir des tracteurs. Ça a été un saut immense pour l'agriculture. Parce que avant, on travaillait avec des bêtes, des vaches ou des mules. Le progrès a été immense. On faisait du maïs. Les Américains nous ont aidés aussi à la fin de la guerre. C'était le plan Marshall. La grand-mère de ma première épouse était veuve de guerre. Alors je lui avais expliqué, si j'avais les moyens, j'aimerais bien être marchand de bestiaux. Et alors elle m'a dit, si tu te sens capable, moi je t'avancerai l'argent. J'ai tenté le coup et je me suis lancé. En 1946, les députés ont voté à l'unanimité une loi pour annuler le bétaillage. Ils ont remplacé le bétaillage par le fermage. Il y a beaucoup de bétaillers qui ont acheté la propriété. C'est pour cette raison que moi j'ai acheté ici. L'arrosage est arrivé, on a presque plus que doublé le rendement du maïs. Ça a été un grand progrès. La sécheresse faisait pas mal de dégâts. J'ai remarqué une chose il y a 100 ans. Le sol ne dégelait pas de la journée. On ne voit plus ça. Ce qui nous a aidé, c'est l'inflation. Nous avons emprunté, mais il y avait l'inflation à deux chiffres. J'ai appris Internet, ACAG. Tout le monde était contre moi. Je n'y arriverai pas. J'ai voulu toujours avancer. Et alors, je n'ai rien dit à personne. Je me suis pris une prof. Et alors, elle m'a dit, je suis très contente. Je vois que vous allez y arriver. Parce que j'ai la vue sans lunettes et j'entends comme à 20 ans.
4: Qu'est-ce qui a changé à Tartas par rapport à l'époque que vous avez connue?
3: Moi, j'ai vu deux maires à Tartas sans qu'il y ait d'élection. De 1940 à 1945, c'était la dictature. Le maire était désigné par le préfet.
4: Armand Lapeyre, on va bientôt se quitter, malheureusement.
3: Déjà?
4: Eh oui, ça passe vite. Hein. Je vous ai fait faire un petit exercice. C'est de me donner le nom de la radio qui vous a tendu le micro aujourd'hui.
3: Ici, Gascogne.
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1: En 2012, cela fait 2 ans que Georges, on va l'appeler Georges aujourd'hui, a ouvert un gîte à Néfiès, à côté de Pézenas. Il est anglais et ce jour-là, il attend qu'un de ses hôtes revienne quoi au gîte. C'est un concitoyen, un anglais aussi, comme lui. Il s'appelle Marc-Anthony McGovern, il a la cinquantaine sympathiquement rougeaude et il a payé son séjour en cash quelques semaines avant, à la fin du mois de février. Sauf que Marc ne revient pas. C'est les gendarmes qui arrivent. Marc-Anthony McGovern a été arrêté juste avant avenue de la gare. C'est un fugitif et ça fait 6 ans que Interpol le cherche. Avant d'atterrir dans le gîte de Néfiès, il a vécu en Espagne, il a séjourné à Marseillan. Il a été condamné en 2008 par un juge de Canterbury pour avoir mené une escroquerie à la TVA pour un montant total de 7 millions de livres, c'est-à-dire à l'époque 8,5 millions d'euros. Marc-Anthony McGovern a alors envoyé une lettre au juge en lui disant que la perspective de la prison était bouleversante et le terrifiait, et il s'est tiré. D'autant plus qu'il savait de quoi il parlait, puisqu'en fait, une dizaine d'années auparavant, il avait déjà mené une affaire de fraude, il avait déjà été découvert, et il avait déjà pris la tangente, en Belgique cette fois-là. Il avait été arrêté en 2001, extradé en Angleterre et condamné en 2002. En 2012, donc, Marc-Anthony McGovern est arrêté le 28 mars à Néfiès, écroué à Villeneuve-les-Maglones, et le 16 avril, la police britannique vient le chercher à l'aéroport de Toulouse. Il est incarcéré ensuite à Gatwick. Et puis bon, plus de nouvelles pendant quelques années. Tout est tranquille, voilà, on n'a plus de nouvelles de Marc-Anthony McGovern. Jusqu'en 2020. Une entreprise, la Westway Holdings Limited, domiciliée en Estonie, a reçu 26 millions de livres de la part d'investisseurs pour les placer dans l'immobilier. Cette entreprise est placée en liquidation en 2021. Et le propriétaire de ce fonds d'investissement, c'est un dénommé Anthony Marx. Hein, vous noterez que c'est quand même assez proche de Marc-Anthony. Anthony Marx donc a caché le fait qu'il avait déjà été condamné pour escroquerie, ce qui est un problème bien sûr pour gérer un fonds d'investissement. Au-delà du fait qu'il ait menti sur son pédigré, il a aussi tapé dans la caisse allègrement. On estime qu'il a dépensé au moins 1,2 million de livres pour des dépenses personnelles. Alors, florilège, je vous fais la petite liste. Il a bien sûr acheté et loué des biens immobiliers au Royaume-Uni et en Espagne. Il a aussi dépensé 53 000 livres pour des Rolex. Il a utilisé 121 000 livres pour aller à Dubaï et en Estonie en jet privé. Il a acheté des parts dans l'entreprise d'un de ses proches pour la modique somme de 30 000 livres. 22 000 livres pour faire installer une salle de cinéma dans un logement privé. 215 000 livres pour acheter des places de foot. On est sur un gros fan de foot, 20 000 livres de shopping dans des boutiques de luxe et puis 450 000 livres pour spéculer à la bourse. Je ne sais pas si notre ami Georges, qui a un gîte à Néfiès, écoute Ici Héros, mais si par hasard il n'avait pas eu de nouvelles de son hôte sympa mais recherché par Interpol, c'est maintenant chose faite.
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3: Bonjour Arnaud Fromage.
4: Bonjour à tous.
3: La nécessaire minute comptoise, c'est maintenant. C'est vous que j'ai vu tout à l'heure, hein, le doigt dans le pot à pâte à tartiner. C'est quand même pas très propre, hein, tout ça.
4: Je sais, mais que voulez-vous, c'est tellement bon et tellement régressif, la pâte à tartiner, du chocolat, des noisettes et plein d'huile. Bon, ça aide pas à rentrer dans du 38, mais flûte à la fin, il faut savoir se faire plaisir. Et surtout, cette merveille a bien failli ne jamais exister.
3: Alors comment ça, à cause de Monsieur Ferrero, c'est ça?
4: Non, lui, il y est absolument pour rien, ce serait plutôt à cause de l'homme de Néandertal. Je vous explique. L'année dernière, des scientifiques de l'université d'Aarhus au Danemark se sont mis en tête de reconstituer le paysage et d'identifier les essences de plantes qui poussaient en Europe il y a 100 000 ans avant l'arrivée de l'homme. Pour cela, ils ont collecté des pollens anciens, les ont analysés et les résultats ne sont finalement pas si surprenants que ça. On y retrouve du tilleul, du hêtre, du charme et donc bien sûr des noisetiers. Beaucoup de noisetiers même, l'arbuste prolifère en effet dans les plaines, hors des forêts. Or, il faut s'imaginer qu'à cette époque, l'Europe était remplie de hordes de bisons, de rhinocéros, d'éléphants de 4 mètres de haut qui pouvaient peser jusqu'à 13 tonnes, autant dire des débroussailleuses, des animaux géants qui, en empêchant la forêt de tout grignoter, assuraient ainsi indirectement un espace pour les noisetiers. Bon, les années passent, et il y a 45 000 ans, l'homme quitte son berceau africain pour gagner l'Europe. Les premiers humains s'habituent à leur nouvel environnement. Ils commencent à chasser les grosses bestioles. Aucun risque pour ces espèces. Les humains sont bien trop peu nombreux pour représenter le moindre risque. Mais il n'empêche que ça commence à modifier légèrement l'équilibre en place. Moins de grands animaux, moins de défrichage, donc plus de forêts et moins de noisetiers. Si bien que, nous dit encore l'étude, ils sont passés pas loin de l'extinction.
3: Alors qu'est-ce qui a sauvé les noisetiers justement, Arnaud ?
4: Eh bien, ces mêmes humains. En effet, alors que les noisetiers étaient sur le point de disparaître, nos ancêtres ont commencé à développer ce qu'on appellera plus tard l'agriculture. Or, le bois de noisetier, c'est très pratique si l'on veut se fabriquer des outils, des armes, réaliser un peu d'artisanat ou tout simplement manger des noisettes. Les premiers hommes ont donc commencé à les cultiver, sauvant ainsi les noisetiers de la disparition. Alors, aujourd'hui, on n'a plus d'éléphants sauvages de 4 mètres de haut en Europe, mais heureusement, il nous reste les noisettes. La pâte à tartiner peut donc exister et ma journée peut commencer.
3: Ouf, je suis rassuré aussi parce que le petit déjeuner n'aurait pas la même saveur. Sinon, merci beaucoup Arnaud Fromage et heureusement également qu'on n'a plus d'éléphants. Eh bien, à demain, je crois.
4: À demain.
3: Bah oui, c'est ça, demain pour la nécessaire Minute Comtoise en réécoute, évidemment, sur l'application ici et sur ici.fr.
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5: 6h20, aujourd'hui comme toute cette semaine, nos authentiques sont des azuréennes. Vous savez que dimanche, c'est la journée internationale des droits des femmes, le 8 mars. Et ce matin, rencontre avec Amina Bini. Elle est éducatrice de jeunes enfants à Nice. Après avoir été à l'écoute des familles dans un LAIP, c'est-à-dire un lieu d'accueil enfants-parents, eh bien, elle est aujourd'hui à la halte garderie Louparpayoun. Alia Zegaoula l'a rencontrée. Amina se définit d'abord en trois mots.
6: Enveloppante, sensible et à l'écoute. Du plus loin que je me souvienne, l'idée de travailler auprès des enfants a toujours été en moi. Lorsque j'étais lycéenne, pour me rendre jusqu'à mon lycée, je passais devant plusieurs écoles. J'ai été très touchée par la difficulté que les parents avaient de se séparer de leur enfant et vice-versa. Je pense que la question de l'attachement m'a interrogée à ce moment-là.
7: Pour ces parents qui n'ont pas encore osé ou qui ne connaissaient pas jusqu'à aujourd'hui l'existence de ces LAEP, donc pourquoi ça peut être sympa de venir ?
6: C'est un lieu de socialisation. L'enfant apprend à se détacher de son parent en la présence de son parent. C'est comme ça que ça commence. C'est un lieu de laisser être. On va pouvoir se rassurer, s'encourager, se valoriser, parce qu'on va vite se rendre compte qu'on n'est pas seul et que d'autres parents vivent la même chose que ce que l'on vit.
7: Qu'est-ce qui fait un bon parent ?
6: Pour moi, il n'y a pas de recette miracle ou spéciale pour être un bon parent. On le devient avec le temps, on le devient officiellement dès la naissance d'un enfant. C'est l'enfant, pour moi, qui est le guide. Le bébé est compétent dès la naissance pour exprimer ses besoins, de tout son être, de tout son corps, observer, être attentif à son enfant. Je pense que ça peut nous permettre d'être le parent suffisamment bon.
7: Qu'est-ce que vos enfants à vous ont appris ?
6: J'ai 4 enfants, 24 ans, 22 ans, 16 ans et 7 ans. J'ai compris en fait que je n'ai pas été la même mère pour chacun de mes enfants, parce qu'ils avaient des besoins différents aussi. J'ai quand même le sentiment qu'ils m'ont montré le chemin, ils ont été comme des guides pour moi. Moi, je les ai accueillis et je les ai accompagnés. J'ai fait vraiment comme je pouvais, du mieux que je savais. Mes enfants m'ont fait prendre conscience qu'ils ne m'appartenaient pas, qu'ils avaient leurs propres besoins, leurs propres pensées aussi. Dans l'accompagnement, dans le soutien à la parentalité, ça m'a beaucoup aidée. J'ai la certitude que ce sont les familles qui m'ont amenée à ce que je suis aujourd'hui.
7: C'est quoi le plus beau compliment qu'on ait déjà pu vous faire, Amina ?
6: C'est d'avoir pleuré chaque fois que j'ai dit une petite phrase, et notamment à des mamans, mais aussi des pères, aussi des familles. Vous êtes son parent, sa mère ou son père à cet enfant. Le seul et l'unique pour lui, celui ou celle qui le connaît le mieux au monde, est le ou la meilleure des éducateurs ou éducatrices pour votre enfant. Il y a une émotion qui se lit, qui se ressent, qui se voit. C'est une phrase qui donne de l'espoir et qui permet de ne pas renoncer, à mon sens. Qui permet de, quelque part, de dire aux parents, tout ira.
7: Qu'est-ce que vous aimeriez que ces enfants, ces parents, que vous croisez parfois juste une fois, retiennent de vous ?
6: Mais que ce fut une belle rencontre, tout simplement.
5: Et une belle rencontre, justement, qu'on a fait à l'instant avec Amina Bini, éducatrice de jeunes enfants à Nice. C'est un vrai soutien aux familles, ce qu'elle fait. Vous retrouvez son portrait sur ici.fr, comme celui de tous les authentiques.
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8: Attention, je vous emmène dans vos souvenirs. Des souvenirs avec vos enfants.
9: Oh,
8: tiens, voilà quelqu'un, petit ours brun. Coucou, c'est toi mon copain, petit ours brun.
9: Le petit ours brun, vous l'avez sûrement en livre chez vous. Eh bien, sachez que l'entreprise Le Jouet Simple assemble les jouets de petit ours brun à Entrammes. Et ça fait un succès de dingue. Pierre Véron, le gérant, nous raconte cette histoire.
10: Qui fêtait l'année dernière ses 50 ans. Et en fait, à cette occasion, on a sorti une gamme de jouets, donc des petits véhicules, des petits camions, des jouets de bain. Et ça a été un véritable virage pour nous. On a sorti ces jouets en septembre dernier. Et on a eu des très bons retours sur cette gamme de produits.
9: La preuve, l'entreprise existe depuis 4 ans et au début, elle n'avait que 3 petits jouets.
10: Aujourd'hui, on a plus de 300 points de vente en France. Et l'année dernière, on aura vendu donc un peu plus de 60 000 jouets.
11: T'en as beaucoup des jouets.
9: Ça, c'est vrai. Et Le Jouet Simple est la seule entreprise à fabriquer ce style de jouets.
10: Entièrement fabriqué en France, en matière recyclée et à partir d'un seul matériau. Pas de colle, pas de vis, pas d'autocollant. Pour que nos jouets soient entièrement recyclables, lavables et démontables.
9: Et le concept est hyper poussé parce que les jouets sont même consignés.
10: On leur propose de nous renvoyer les jouets quand l'enfant ne jouera plus avec. Et ce qui va nous permettre, nous, de les reprendre et soit de les revendre en seconde main s'ils sont en bon état, soit de les recycler en nouveaux jouets s'ils sont en trop mauvais état. On va réutiliser la matière première.
9: C'est pas bête quand on sait qu'un enfant utilise un jouet que 6 à 8 mois.
12: Pauvre petit lion abandonné au milieu des trucs cassés. Il doit être triste tout seul.
9: Mais heureusement, petit ours brun est là pour prendre soin de lui. Alors, je sais que l'entreprise a un point de chute en région Auvergne-Rhône-Alpes, mais la Mayenne a une place efficace et sentimentale.
10: On a aussi notre propre atelier d'assemblage qui est basé à Entrammes, et notamment ma maman d'ailleurs qui gère tout cet atelier d'assemblage.
8: Oh, tiens, voilà quelqu'un.
9: Eh bien, c'est Mireille.
10: Mireille, voilà, qui est sûrement en train d'assembler des jouets aujourd'hui.
9: Ah, mais c'est tout ce qu'on aime, les histoires familiales. Et de la Mayenne à la France, en passant par l'Europe, l'entreprise continue d'évoluer.
10: Parce qu'en fait, il s'avère qu'on a eu pas mal de commandes venant pour l'export, donc notamment des pays européens. On a fait évoluer le nom de la marque en passant donc de Le Jouet Simple à Simple.
9: C'est simple, on n'a pas fini d'entendre parler d'eux. Pierre Véron continue les partenariats avec d'autres personnages. Mais en attendant, je crois que petit ours brun a aussi envie de participer à l'économie circulaire.
12: Tu sais quoi ? Ce soir, en rentrant de l'école, on va voir si on trouve d'autres pluches à soigner.
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14: Pourquoi appelle-t-on l'eau l'or bleu ?
15: En fait, l'eau, ça donne de l'énergie, ça peut donner aussi des bonnes vies aux animaux et ça peut donner des bons trucs à l'environnement. Ça sert à la vie de contenir de l'oxygène et sans l'eau, en fait, à la Terre, ça s'en fait une grosse boule de désert.
16: Bah, pour moi, on appelle l'eau l'or bleu parce que l'eau, c'est précieux. Prends par exemple le pays, l'Afrique, au Sahara. L'eau là-bas, c'est comme de l'or. Si t'en as, c'est magique. Parce que là-bas, ils ont pas beaucoup d'eau. Mais oui, l'eau, c'est précieux. Et c'est aussi important parce que quand il y a des réchauffements climatiques, il n'y a plus beaucoup d'eau.
17: C'est grâce à ça qu'on vit aujourd'hui, parce que si on boit pas, si on s'hydrate pas 3 jours, on sera déjà mort. C'est vraiment précieux l'eau, faut qu'on en ait à l'infini.
15: Vous avez vu les usines comme Christine, tout ça? En fait, eux, ils gaspillent l'eau. Ils fabriquent de l'eau qui se périme, donc ça se fait pas.
18: Et aussi, l'eau, c'est censé pas d'être périmé, parce que l'eau, dès qu'il y avait personne dans ce monde, maman, il y avait déjà l'eau. Et cristalline, maintenant, c'est comme si leur but, c'était de construire de l'eau, et après, de mettre des dates pour la périmation.
16: En fait, non, les usines cristallines, c'est en fait, ils récupèrent, je pense, de l'eau de mer, et après, ils la filtrent, ils enlèvent le sel pour pouvoir en faire de l'eau minérale. De l'eau de source un peu. Pour
14: boire. Et alors chez vous, vous prenez l'eau du robinet ou vous avez des bouteilles d'eau ?
17: Moi, je pense que je bois plus au robinet parce que en fait, on a 3 bouteilles et après, on remplit à l'infini.
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4: La recette des petits bonheurs, elle est on ne peut plus simple. Il faut un micro ici, le plus discret possible, à la main. Et il suffit de faire des rencontres, sans rendez-vous, sans se présenter, et le tout en quête de bonheur. En voici donc un petit bonheur que je vous ai trouvé à Aurel, un petit village de Maurienne. On est donc en Savoie. Et pour ceux qui croyaient que l'Arche de Noé pouvait se trouver au bord de la mer, eh ben non, c'est à Aurel.
11: Eh ouais, comme quoi. Ouais. Vous vous rendez compte? C'est incroyable, hein.
4: Alors c'est quoi cette Arche de Noé?
11: C'est mon écurie avec quelques brebis, quelques chèvres, un poney et voilà.
4: Bon, en même temps, je la croise, elle passe avec son petit déjeuner à la main. Crème de cassis et martini blanc. Ouais. Quelle santé.
11: Ouais. Ça, c'est pour les jours à venir. C'est pas pour tout de suite. C'est quand il y a quelques amis qui passent, je les invite à boire un petit coup quand même.
4: En cette saison, Aurel, ça voit le soleil encore un peu?
11: Ici, au chef-lieu, non, on l'a pas pendant 2 mois.
4: J'ai l'impression que ça dégèle pas souvent, là, oui.
11: Mais les deux hameaux, vous avez Bonvillard et Orlette, oui, ils l'ont toute l'année.
4: Oui, mais pas vous. Donc il faut le bar bien rempli.
11: Il faut boire avec modération.
4: Alors pourquoi l'Arche de Noé?
11: Non, c'est parce que quand il y a un souci, l'animal, il arrive ici, quoi. Les chats, et voilà, donc un peu de tout et...
4: Voilà, en même temps, effectivement, là, j'ai un chien sous les yeux, il y a un chat pas loin.
11: Oui, puis j'en ai quelques-uns aussi dans la grange. Donc, moi, je les accueille, puis je leur donne manger, et puis je leur fais pas du mal, quoi.
4: Ouais, ils sentent que c'est un refuge.
11: Oui, puis voilà, quand il y a un souci, les animaux, ils arrivent ici, quoi. Voilà, c'est un fluide. En fait, j'ai pas besoin de flécher, ils viennent tout seuls.
4: Et là, ce chien qui est là, c'est à vous aussi?
11: Oui, c'est le mien. Je l'attache à la barrière, comme ça il me voit. Il est trop gentil, mais il est fugueur. Et...
4: Ah ouais, comment, j'avais pas vu, là il vient de bailler. Comment ça s'appelle ces chiens qui ont la langue bleue?
11: Eurasier, c'est un chien de race, de pure race.
4: Il a l'air impressionnant quand même.
11: Oui, il impressionne, mais voilà, c'est tout.
4: J'avais vu en passant, là, avant de vous rencontrer, il y a un biberon, il y a des restes de lait. C'est-à-dire qu'il y en a quelques-uns qui ont besoin d'être maternés.
11: Oui, oui, la maman n'a pas assez de lait, donc je lui redonne le biberon.
4: Des chats?
11: Non, c'est des agneaux.
4: Oui, parce qu'à l'origine, c'est vraiment une bergerie.
11: Oui, oui, attendez, je vais vous la faire voir. C'est...
4: Oh, ben, ils sont bien, là.
11: Là, c'est... C'est 2 petites agnelles que je donne le biberon là-bas. Puis celle-là, elle est déjà un peu grande.
4: Il y a plein de races différentes, là, j'ai l'impression, non?
11: Oui, il y a plein de races différentes, en fait.
4: Je peux vous demander votre prénom?
11: Je m'appelle Noël.
4: J'ai croisé donc la mère Noël à côté de l'Arche de Noé, c'est pas mal. C'est quoi le dernier petit bonheur de Noël?
11: Chut. Oh, je sais pas. Bah, c'est d'avoir une vie simple et voilà, de soigner mes animaux et une vie toute simple.
4: Et d'être aimé des animaux, si ça se trouve.
11: Oui, aussi. Ils vous les rendent, de toute façon, si vous êtes gentils avec eux. Ils sont gentils avec vous et ils vous aiment bien. Ils sont très reconnaissants, les animaux.
4: Plus que les hommes?
11: Oui.
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1: Vous écoutez Sierra Marios avec Mort à la guerre, chanson co-signée avec Serge Lama.

0: Rayo, c'est un artiste complet qui collabore régulièrement avec Fabienne Thibault, Pierre Billon, Gérard Lenormand ou Didier Barbelivien. Et qui partage sa vie entre le soleil d'Ardèche, Marseille, sa ville natale, et Paris. Guerre, premier extrait de l'album Auteur de France de Sierra Marios. Un coup de cœur ici de Romardèche.
1: Mort à la guerre.
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4: Bonsoir Émilie Mazoyer.
5: Je suis très contente de vous retrouver. On va le dire tout de suite, mais à un moment, un tu peux m'échapper, car nous avons fait nos débuts ensemble sur la radio Le Move.
4: Dans une ville rose.
5: Ouais, dans une ville rose.
4: Et on dirait. Vous avez perdu votre accent.
5: Ouais, bah moi aussi. Vous aussi. Hein. Et alors Laurent, lui, s'occupait du cinéma et moi, je m'occupais du standard. Et voilà, je trouve que la vie nous a bien traités, Laurent, car aujourd'hui, on fait ce qu'on a envie de faire. Ici, une émission de musique et vous, une émission incroyable sur France Musique qui s'appelle 42e rue. C'est le nom de votre bouquin. Et la 42e rue, qu'est-ce que ça représente sur le plan de la ville de New York?
4: Alors, elle est au centre, là, elle est très enneigée après le blizzard qui a eu hier. Il y a un mois, j'ai eu la chance d'être à New York pendant la première tempête de neige. Et voilà, il n'y avait pas beaucoup de voitures. Et les devants, vous savez, c'est assez jeu. Dans les films, on voit souvent un peu de neige sur les affiches.
5: Oui.
4: Sur les
5: petites lumières.
4: Et là, elles étaient là, vraiment, la neige, c'était très beau, sur les titres des spectacles qu'on peut voir dans la rue. Alors, sur la 42e rue, en fait, vous avez quelques grands théâtres, notamment le New Amsterdam Theater, qui est un des plus vieux théâtres de New York. Et voilà, il y a deux, trois grands théâtres sur cette grande rue. Puis après, dans les rues au-dessus, 43, 44, 45e, vous avez en tout 41 théâtres. En fait, à Broadway, le théâtre de Broadway, par définition, c'est un théâtre où il y a plus de 500 places. Il y en a 41, en fait, théâtres à Broadway.
5: Et donc, ils sont autour de cette 42e rue.
4: Exactement.
5: Donc, quand on veut parler de ce quartier des théâtres et des comédies musicales, on parle de cette rue 42e rue. C'est donc votre émission sur France Musique. C'est aussi le nom de ce beau, gros bouquin. Donc, c'est une coédition Marabout et Radio France et France Musique. Et donc, vous nous prenez par la main et vous nous emmenez dans la grande histoire des comédies musicales. Alors oui, on va croiser des trucs très récent, il y a notamment La Haine, l'adaptation du film de Kassovitz en comédie musicale, mais il y a aussi des trucs sublimes des années 30, ce moment, vous expliquez, hein, où on passe de l'opéra à la comédie musicale, parce que c'est vrai que si on se dit attendez, il y a de la musique, des gens qui chantent pour raconter une histoire, un orchestre, on se dit c'est quoi la différence entre l'opéra et la comédie musicale?
4: Eh ben c'est la pop musique.
5: Ouais.
4: Si je résume en fait la comédie musicale, c'est intéressant parce que une des premières musiques de la comédie musicale, c'est un peu l'opérette.
5: Oui.
4: Vous voyez. Et puis après, ça va devenir le jazz dans les années 30. En fait, à chaque fois, la comédie musicale a ceci de particulier par rapport à l'opéra, c'est qu'on sort de la musique classique pour un peu faire danser les gens. Vous avez aussi, ce qu'il n'y a pas souvent dans l'opéra, des chorégraphies impressionnantes.
5: C'est vrai, ça danse moins à l'opéra.
4: La toute première comédie musicale, elle est née dans les années 1860. En fait, c'était pareil. Accident, on va dire. Il y avait un producteur qui voulait monter Faust, et il y avait une troupe de danseuses françaises qui devaient se présenter et se produire un ballet, quoi. Et en fait, le théâtre où devait se produire le ballet a brûlé, et il y a un producteur qui s'est dit, mais je vais mélanger les deux. Et donc, du coup, il a créé cette pièce un petit peu bizarre qui a cartonné, qui s'appelle The Black Crook, qui a été justement un mélange de chansons, de pièces de théâtre et de danse. Et la comédie musicale était née.
5: Alors, vous nous parlez par exemple de Gershwin, un grand compositeur, et Porgy and Bess, chanté par Louis Armstrong ici et Ella Fitzgerald. C'est considéré encore comme un opéra, mais en vrai, c'est une super comédie musicale. Hein.

0: Et pourtant, et d'ailleurs, tous les c'est chanté, c'est un peu construit par George Gershwin comme un opéra. Chaque personnage a des chants très lyriques, comme on vient d'entendre. Mais la différence avec l'opéra, d'abord, c'est que vous avez entendu, il y a des airs un petit peu jazzy. Là, c'est du blues, en l'occurrence. Gershwin avait été là-bas pour un petit peu entendre la musique qu'on entendait dans le sud des États-Unis.
1: Non, en 1935.
0: En 1935. Et surtout, c'est créé dans le... Non pas, aujourd'hui, Porgy and Bess, c'est une œuvre qu'on entend dans tous les opéras du monde entier. Le Metropolitan Opera l'a joué il n'y a pas longtemps, l'Opéra de Paris peut le faire. Mais ça a été créé, en fait, dans le théâtre privé, donc à Broadway. Et en fait, la grande différence entre l'opéra et la comédie musicale, c'est que à l'opéra, on sait que les airs sont très compliqués, et donc on laisse 2 jours de repos à une chanteuse avant de recommencer. Là, la chanteuse, elle chantait tous les soirs, 8 fois par semaine, parce qu'à Broadway, vous avez des représentations tous les jours, et 2 le samedi, 2 le mercredi, et il faut imaginer quand même la difficulté que c'était. Donc en fait, c'est vraiment le mélange incroyable, c'est-à-dire que Gershwin voulait atteindre un public populaire, a créé cette comédie musicale opéra dans le théâtre privé. D'ailleurs, ça n'a pas très bien marché, parce que les gens étaient un peu surpris, et c'est devenu le classique dont vous parlez.
1: Eh oui, Porgy and Bess. Alors, dans les années 50, on a Cole Porter, lui aussi, vous en parlez beaucoup dans le livre, hein, c'est comme Gershwin, c'est un incontournable. Et il fait chanter I Love Paris à Frank Sinatra et Maurice Chevalier.

0: papier s'appelle Cancan, Can-Can, comme le French Cancan.
1: Ben, faut dire que Cole Porter était un grand amoureux de Paris. Alors, pour la petite histoire, il avait dit que quand il avait 20 ans, il avait quitté ça. Alors, il est né dans une famille très riche. C'est très rare dans le monde de la comédie musicale. Ouais. Généralement, Gershwin, tous ces gens-là, c'est des Russes qui ont immigré aux États-Unis, qui sont partis de zéro. Lui, son père avait des fabriques de pétrole. Enfin, voilà. Il roulait.
0: Il était bien.
1: Il était très, très bien. Il avait même gagné pas mal d'argent à la rue et vers l'or. Et en fait, lui, il raconte qu'à 20 ans, il est parti en France pour s'engager dans la Légion étrangère dans les années 1900, pendant la Première Guerre mondiale, ce qui était complètement faux. Et en fait, par contre, il a vraiment vécu la belle vie à Paris. Il s'est marié avec une femme richissime. Il a acheté un hôtel particulier près de la Tour Montbourg. Enfin, c'est un truc de fou. Et il a la particularité, donc, d'avoir vraiment aimé cette ville. Il a écrit beaucoup de comédies musicales qui parlaient de Paris. Il y en a une qui s'appelle tout simplement 50 millions de Français, 50 millions de Frenchmen. Et donc, il a écrit cet air I Love Paris. Et il a une particularité, ce qui est pas toujours le cas dans la comédie musicale. Il écrit la musique, mais aussi les paroles.
0: Ah oui, souvent, c'est plutôt des duos. Ouais.
1: C'est des duos. C'est-à-dire que la comédie musicale, c'est vraiment un travail de collaboration. Vous avez le compositeur, normalement, le parolier, le scénariste qui écrit les dialogues, et puis le metteur en scène, et le chorégraphe.
0: Ouais.
1: Et non, là, il écrivait à la fois les paroles et les musiques.
0: Et puis dans les débuts, dans les années 50 de ces comédies musicales, vous en citez une qui, pour vous, vraiment, Laurent Vallière, est celle qui va faire exploser le genre, et puis qui va aussi devenir un film, et qui, encore aujourd'hui, voilà, est adapté, réadapté, c'est West Side Story. Okay, by me in America, everything free in America.
2: For a small fee in America.
0: Il y a toujours quelque part dans le monde un West Side Story qui se joue dans plein de langues différentes. Enfin, c'est vraiment un spectacle qui... Quand ils sont venus à Paris, d'ailleurs, c'était sous-titré.
1: Ouais. En France, c'est souvent joué sous-titré.
0: Ouais.
1: En fait, c'est un spectacle total West Side Story. Pourquoi je dis ça? C'est que quand vous allez voir une comédie musicale, c'est comme une mayonnaise. Je vous parlais de 5 collaborateurs. Oui. Si jamais la mayonnaise ne prend pas, il suffit que les chorégraphies soient moches, que les dialogues soient nuls, que les musiques soient pas terribles, qu'un acteur soit pas bien. Il suffit d'un seul élément pour que tout tombe.
0: Ouais.
1: Et là, West Side Story, c'était la perfection. À tel point, par exemple, je sais pas si vous vous rappelez du début de West Side Story. Vous savez?
0: Ouais.
1: Les jets qui claquent des doigts. Au départ, Arthur, on dit que c'est le plus court script de l'histoire de la comédie musicale, en termes de dialogue. Au départ, Arthur Lawrence, le librettiste, avait écrit des dialogues pour les Jets. Il se parlait, il critiquait un peu les Portoricains, les Sharks. Et Jérôme Robbins, qui était à la fois chorégraphe et metteur en scène, a dit « Mais j'ai peut-être mieux. Je vais véhiculer l'impression qu'il y a une animosité entre les deux troupes, juste entre les deux. »

0: de bandes juste en les faisant danser et en claquant des doigts. Et en fait, le travail de collaboration était parfait, ce qui fait qu'à chaque fois, on enlevait des dialogues pour que ça soit plus efficace. En fait, quand on fait une comédie musicale, c'est presque quand on monte un film, sauf que vous avez des personnages sur scène, en vrai, ouais. Et donc c'est d'une complexité incroyable.
1: Après Gershwin, Cole Porter et Bernstein et Sondheim de West Side Story, intéressons-nous aux comédies musicales françaises, parce que ça arrive aussi chez nous, évidemment. J'ai une tendresse particulière, je ne sais pas si vous aussi, pour un film, qui est d'abord un film et ensuite ça a été monté dans les théâtres, en comédie musicale, mais bien plus tard. C'est un film de 1967 qui s'appelle Les Demoiselles de Rochefort. Ah,
2: oui. Nous sommes deux sœurs jumelles, nées sous le signe.
0: Et très bien habillée, je dois dire.
1: Ah oui.
0: Avec des très belles robes, des très jolis chapeaux.
1: La classe, nos demoiselles de Rochefort, 1967. Est-ce que j'ai loupé quelque chose? Est-ce qu'il y a une comédie musicale française à voir absolument avant 67?
0: Ah
1: oui, alors, forcément.
0: Alors là, vous me posez une colle. Là, vous me parlez de films sur scène.
1: Ouais.
0: Vous avez toutes les opérettes de Francis Lopez.
1: Oui, c'est
0: Lopez.
1: Ça. Oui, oui,
0: c'est
1: oui,
0: quand
1: oui.
0: même la grande époque. On appelle ça les opérettes d'évasion. Le chanteur de Mexico avec Luis Mariano, La Route Fleurie avec Annie Cordy. Il y avait quand même. Mais c'est vrai que Jacques Demy, lorsqu'il réalise Les Demoiselles de Rochefort, il a d'abord envie de faire un clin d'œil à Hollywood. Ouais. On parlait de Gene Kelly. D'ailleurs, il fait des pieds et des mains pour que Gene Kelly joue dans Les Demoiselles de Rochefort, ce qu'il va le faire. Jacques Demy avait une filmothèque chez lui. À l'époque, il n'y avait pas d'internet, il n'y avait pas de cassette VHS, il n'y avait pas de DVD. Non, il avait des copies 16 mm de Chantons sous la pluie d'un Américain à Paris. Et quand il va faire Les Demoiselles de Rochefort, c'est vraiment un hommage à ça qu'il a en tête, sachant que auparavant, il avait réalisé un film qui était complètement différent et toujours aussi chanté, qui était Les Parapluies de Cherbourg.
1: Ouais.
0: Et justement, il avait voulu, et Les Parapluies de Cherbourg, là, pour le coup, personne ne voulait le produire, ça a été produit de façon miraculeuse, mais personne n'y croyait. Et une fois qu'il a eu ce succès, qu'il a eu la Palme d'Or à Cannes, qu'il a eu des récompenses internationales, là, il s'est dit, je vais faire une autre comédie musicale. Et il a même imaginé, ça a été tourné en deux langues, Les Demoiselles de Rochefort.
1: Ah bon ?
0: C'est-à-dire qu'il imaginait vraiment que ça allait être un carton à Hollywood. Et donc, toutes les scènes avec Catherine Deneuve et Françoise Orléac qui chantent « Nous sommes deux sœurs jumelles ». Ensuite, le même jour, et juste après, elle retournait la même séquence, mais en chantant « We are a pair of twins ».
1: En anglais, alors, incroyable.
0: Voilà. L'histoire, c'est que le film n'est jamais sorti aux États-Unis parce que ça a été très mal reçu. La version américaine.
1: Ben oui. Il y a aussi l'adaptation française de Hair, donc voilà, la comédie musicale des hippies avec notre fameux Julien Clerc tout nu. Écoutez, pourquoi pas à l'Olympia. Ça avait marché, ça, R, version française.
0: Ah mais oui,
1: énorme carton.
0: Adapté en français par Jacques Lanzmann, mais il faut quand même expliquer pourquoi il était tout nu, parce que comme ça vous dites...
1: Oui, c'est vrai, on a l'impression qu'il est pervers.
0: Il n'a pas joué tout nu pendant deux heures et demie.
1: Il y a une scène, oui, c'est vrai.
0: C'est la fin du premier acte, et en fait, c'est une comédie musicale révolutionnaire, R. C'est la première fois qu'à Broadway, donc à Paris, il y a une comédie musicale où il n'y a pas un orchestre dans la fosse, mais un groupe de rock. Donc ça fait beaucoup moins cher, ça coûte beaucoup moins cher à produire. Et donc quand c'est et faut imaginer que ça a été créé à la fin des années 60, alors qu'il y a la guerre du Vietnam. C'est une comédie musicale, j'allais dire presque autobiographique, de deux jeunes auteurs qui habitent dans le East Village à New York, qui essayent d'être comédiens, qui n'y arrivent pas, qui ne veulent pas aller faire la guerre au Vietnam, et donc qui imaginent et qui racontent leur vie dans leur squat en fait. Et ça va être un carton énorme. Et donc à la fin du premier acte, ils sont tous en train de fumer du hashish. Ce qui est aussi une nouveauté à Broadway de fumer du hashish. Et donc la lumière se tamise et à la fin du premier acte, on voit les gyrophares de la police et il y a la police qui monte sur scène. Et donc ça faisait vraiment ça a été un carton à Broadway et à Paris, et donc ils se déshabillaient pendant ce happening, les jeunes qui sont en train de fumer du hashish. Et donc à Paris, c'était aussi le cas. Et il paraît que la durée la plus longue de personnes nues sur scène de Hair, c'était en France.
1: Ah bah tenez, ça doit tenir au casting aussi, Laurent Vallière, je ne sais pas. On parlait de révolution, il y a La Révolution française, aussi une comédie musicale, un opéra rock que j'adore, mais qui est un petit peu oublié.
0: Mais que vous avez vu ?
1: Mais alors que j'ai vu moi adapté quand j'étais enfant, je pense. Non, ouais,
0: parce que je dis ça parce
1: fin des années 80.
0: Mais oui, ça a été monté, mais genre deux mois, trois mois.
1: C'est ça. En 73,
0: vous
1: l'album
0: même
1: est sorti.
0: Pas née, je crois.
1: Non, j'étais pas née. Mais à la fin des années 80, dans la ville où je vivais dans le Gers à Auch, et il y avait une compagnie de théâtre et ils avaient monté La Révolution française. Et alors, elle est quand même dingue, cette comédie musicale, et vous en parlez hein, dans votre livre, parce que alors déjà, c'est il y a plein de gens qu'on aime, il y a les Charlots, il y a Martin Circus, et il y a même les débuts d'Alain Bachung.
0: Dans le rôle de Robespierre.
1: Ouais, Robespierre.

0: Machung. Alors pourquoi est-ce que ça floppe la Révolution française?
1: Non, c'est pas que ça floppe, mais c'est vraiment intéressant. C'est une comédie musicale tournant en France.
0: Ouais.
1: Elle a jamais été remontée. Sauf
0: dans mon club de théâtre à Hoche.
1: Il y a deux ans, pendant trois semaines, dans un théâtre à Paris. En fait, c'est la première fois qu'en France, parce que Hair, tout ça, c'est des importations de Broadway.
0: On adapte
1: en français. Là, c'est des auteurs de chansons françaises, Claude-Michel Schoenberg, qui venait d'avoir un succès avec Le Premier Pas, qui était très copain avec Michel Berger, et il a envie d'écrire. Bah, en fait, ils racontent toujours ça, les compositeurs, ils disent, on en a marre du carcan des chansons de 3 minutes, on voudrait écrire des grandes histoires. Et il va s'associer avec Alain Boublil, qui est à l'époque directeur des programmes d'Europe 1, qui a une maison de disques, bon bref, et qui raconte qu'un soir, il est à New York, bon, tout démarre là, et il sort de Jésus-Christ Superstar, qui est une comédie musicale rock autour de
0: Jésus.
1: De l'Ancien Testament.
0: Oui.
1: Et il se dit, les deux se disent, on n'est pas Leonard Bernstein, on n'est pas George Gershwin, on n'a pas ce talent-là de musicien, nous on sait écrire des chansons pop, mais finalement ça marche, et si on allait le faire? Et donc il compose, alors la première idée qui leur vient, c'est pas Jésus-Christ Superstar, donc c'est la Révolution française, donc il y aura du rock pour le tiers-état, le peuple avec les Martin Circus, il y aura des airs un petit peu plus royaux avec le roi Louis XVI.
0: Oui, pour la noblesse. Hein.
1: Pour la noblesse, et donc... Ils appliquent tellement la méthode de Jésus-Christ Superstar, qui avait démarré d'abord comme un concept album, un album, qu'ils se disent, on va faire un double album, donc on va écrire 24 chansons, ce qui est absolument pas la façon de faire une comédie musicale. Et donc, c'est comme ça qu'ils produisent cet album. Et après, les histoires de production de comédie musicale en France, c'est un peu n'importe quoi. C'est-à-dire qu'il n'y a pas vraiment de producteur, mais tout d'un coup, il y a le Palais des Sports qui a 3 mois de disponible, et en catastrophe, ils se mettent à produire la chose sur scène, et puis c'est fini après, ça sera plus jamais remonté. Et c'est exactement l'histoire des Misérables, vous savez, les Misérables, qu'ils vont écrire à peu près 6 ans plus tard. Alors c'est exactement la même histoire, donc un album, metteur en scène Robert Hossein au Palais des Sports 3 mois, c'est fini, et puis il se trouve que, un an plus tard, un grand producteur britannique, Cameron Mackintosh, écoute les chansons, se dit « Ah, il y a peut-être de quoi faire une comédie musicale ». Il va remonter les Misérables à Londres, et ça l'affiche depuis 40 ans. 130 millions de spectateurs, le plus grand succès de comédie musicale au monde.
0: Et c'est
1: français.
0: Eh ben oui, les amis, c'était une idée. On n'a pas de pétrole, mais on a des idées.

0: Bob arrive en ville, Daniel Balavoine et Nanette Workman. C'est Starmania, un des plus grands succès de comédie musicale made in France.
1: Alors vous voyez, je parlais de Claude-Michel Schoenberg qui était ami de Michel Berger. Tous les deux ont démarré chez Pathé Marconi et tous les deux ils s'amusaient. Ils me racontaient ça, Claude-Michel Schoenberg. Tout le matin ils s'amusaient à dire: ah, toi t'as écrit une chanson hier, toi t'es... Et donc tous les deux avaient ce rêve d'Amérique, ce rêve de devenir populaire en dehors de la France. Et donc Michel Berger avait envie de faire un succès qui cartonne aussi à l'étranger. Et il a eu la très bonne idée de s'associer avec un Québécois, Luc Plamondon, qui lui a grandi certes dans un collège catholique, mais et donc d'où Notre-Dame de Paris qu'il écrira quelques années plus tard, ouais. Mais qui aussi avait l'habitude d'aller très souvent à New York voir des comédies musicales. Et tous les deux vont imaginer cette histoire très futuriste qui reste tellement encore d'actualité, avec un 0 janvier qui est en opposition lors d'une élection avec un écologiste radical. Et donc, ils vont écrire cette comédie musicale. Ils vont d'abord faire un album, exactement comme pour la Révolution française. Ouais. Et comme pour la Révolution française, il va y avoir un trou de 33 dates au Palais des Congrès. Et donc, ils vont monter le spectacle avec Daniel Balavoine, France Gall.
0: Ouais.
1: Et puis, ça sera tout. C'est un truc de fou, c'est un truc qui est... En fait, on peut compter sur les doigts d'une main presque ceux qui ont vu Starmania à sa création en 1979. Mais bon, depuis... Ils en ont vendu des disques.
0: Hors histoire de Starmania, maintenant les chansons, elles ont une vie toute seule, quoi. Moi, je trouve ça.
1: Faut dire que Luc Plamondon a touché tellement juste avec chacune des paroles qu'il a écrites. C'est vraiment très impressionnant.
0: Alors vous avez cité
1: le mieux, c'est quand même l'histoire des uns contre les autres. Vous savez, il avait écrit les uns contre les autres. C'est quelqu'un qui est assez lent à écrire, Luc Plamondon.
0: Ouais.
1: Au style. D'ailleurs, Michel Berger l'avait enfermé au bout d'un moment à Saint-Raphaël chez lui pour maintenant t'écris. Et un matin, la femme de ménage sort une corbeille et Michel Berger attend toujours des paroles pour composer dessus, quoi. Et il sort de la poubelle un petit papier, on dort les uns contre les autres. Et Luc Plamondon lui dit, c'est pas bien ça. Et Michel Berger lui dit, mais tu rigoles.
0: C'est vachement bien.
1: Voilà. Faire les poubelles avec Luc Plamondon, vous imaginez.
0: C'est génial.
2: Pour terminer, Laurent, quel était votre avis sur les comédies musicales qui sont fabriquées de manière un petit peu artificielle, où on prend un artiste qui a un répertoire farci de tubes, ça peut le faire avec Michael Jackson, on l'a fait avec Queen, il y a la comédie musicale We Will Rock You à Londres depuis des années. Celle qui, j'imagine, est un cas d'école, c'est ABBA, Mamma Mia, qui est à la fois dans les théâtres et sur les écrans de cinéma. Des chansons, on les met bout à bout, puis on essaye de faire une histoire autour. Bonne ou mauvaise idée ?
1: Mais très bonne idée. En fait, vous savez, Chantons sous la pluie, c'est un des premiers films qui a fait ça. Chantons sous la pluie, en fait, le producteur de Chantons sous la pluie, Arthur Freed, qui était le grand pont des studios de la Metro Goldwyn Mayer, dans les années 1930, il avait écrit des chansons avec Nacio Abron. Et en 1950, à son poste de directeur, il dit à Gene Kelly, tiens, fais-moi un film avec mes chansons. En fait, le plus important.
0: J'ignorais, c'est génial ça.
1: Et donc, le plus important, en fait, c'est le livret. En fait, c'est ce qu'on, en France, on n'a pas bien compris. C'est une comédie musicale, c'est une pièce de théâtre. Vous savez comment elle a imaginé l'histoire de Mamma Mia, Catherine Johnson, la librettiste. En fait, d'abord, elle ne connaissait pas toutes les chansons d'ABBA. Elle a dit, donnez-moi toutes les paroles de toutes les chansons, je ne veux pas entendre les musiques. Et en fait, elle avait un passé femme célibataire, mère célibataire, elle avait envie de raconter quelque chose de contemporain, et elle a écrit son livret, et après elle a trouvé les chansons qui correspondaient. Et ce qui était incroyable quand vous alliez à Londres voir Mamma Mia, parce que les gens pouffaient, parce que vous aviez blablabla Sophie qui disait ça à sa mère, et tout d'un coup la chanson commençait, il n'y avait pas un mot de changé, aux chansons que tout le monde... Non, pardon. À un moment, il y avait Sophie qui faisait ses dialogues, ouais. Et la chanson commençait, il n'y avait pas un mot de changé à la chanson. Tout était vraiment... On ne voyait pas la couture. Vous avez actuellement une comédie musicale à Londres et à Bordeaux qui s'appelle Anne Juliette. C'est que des chansons de Max Martin. Max Martin, c'est un des grands auteurs de chansons pour Britney Spears,
0: voilà,
1: etc.
0: Voilà, gros tube pop.
1: Et on se dit, n'importe quoi. En fait, il a imaginé Roméo et Juliette si jamais Juliette s'était pas suicidée à la fin. Et si Juliette, Anne Juliette, et ça marche incroyablement avec que des chansons donc de son répertoire. En fait, il faut que le livret raconte une histoire et que les chansons soient bien choisies. Donc ah non, c'est formidable. We Will Rock You, c'est dans une histoire un peu futuriste, très sombre, très dystopique. Donc pourquoi pas?
2: Ouais, ça fonctionne. Très bien. Merci
1: de nous avoir
2: autant éclairé. Laurent Vallière est sur France Musique tous les dimanches à midi dans 42e rue. Et il en a fait un très beau livre que je vous recommande. À bientôt, Laurent.
1: À bientôt.
2: Merci.
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2: Et bonsoir Camélia.
6: Bonsoir.
2: Est-ce qu'il y a une chanson qui porte votre prénom?
6: Pas que je sache.
2: Ben non, il y a les Magnolia, le Clo-Clo, mais les Camélia, non.
6: Il y a la Dame Camélia, l'opéra, ouais. Mais non, je crois pas qu'il y ait de chanson qui s'appelle Camélia. Je sais pas, peut-être qu'il y en a et que je ne les connais pas, c'est possible.
2: Je sais pas. Écoutez, sinon, vous pouvez toujours l'écrire pour votre prochain album.
6: Et voilà.
2: Bon, j'ai fait un petit sommaire un peu mensonger, parce que j'ai dit, ça se précise. Alors, ça se précise doucement, puisqu'on sait que vous aimez prendre votre temps sur les projets musicaux, et puis qu'avec le cinéma aussi, qui vous prend beaucoup de temps, voilà, chaque chose doit aller à son rythme. Ceci dit, on pense bien dans le milieu que vous allez sortir un album l'année prochaine.
6: Vous pensez pas mal, hein?
2: Ouais. C'est ça.
6: Non, vous avez raison, ça se précise quand même. Je commence à avoir un paquet de chansons que j'aime démesurément.
2: Ah.
6: Et qui ont l'air de former quelque chose d'assez cohérent.
2: Bon,
6: alors ça, c'est pas complètement faux.
2: C'est une très bonne nouvelle. Le dernier album en date, c'était Facile, Fragile en 2021, avec ce tube.

0: Et voilà qu'arrive Que ma peau. Alors c'est une nouvelle chanson qui est sortie il y a quelques jours, Que ma peau, accompagnée d'un clip absolument incroyable. Mais parlons d'abord de la chanson que nous écouterons là dans quelques minutes. D'où elle sort, cette chanson, de votre peau?
1: Exactement, elle est arrivée de manière très spontanée. On travaillait à la maison avec un artiste que j'aime beaucoup qui s'appelle Seisei. Et on s'était retrouvés des années en arrière à se rencontrer pour faire de la musique. Et puis on s'est retrouvés en studio avec une autre personne. Bon, on s'est dit, mais il faut qu'on fasse de la musique ensemble, en fait. Et puis on a co-composé cette chanson. Et ça s'est fait de manière très évidente, très organique. Et de la même manière, j'ai eu envie de chanter dans plusieurs langues. J'ai eu envie de célébrer mon héritage multiple, les différentes cultures qui font celle que je suis et qui m'inspirent, que je continue de découvrir tant elles sont riches et denses. Et assez vite, la chanson est née.
0: Alors d'abord la musique, ensuite les paroles. Comme ça que vous avez fonctionné là?
1: À peu près, enfin tout a été fait un peu le même jour, mais c'est plutôt dans cet ordre-là que ça s'est fait. Ouais, c'était plutôt rythmique au début, c'était très organique quoi. D'autant qu'il y a un renversement rythmique que j'adore dans ce morceau.
0: Vous allez l'entendre.
1: Ouais, et qui trouble un petit peu. On se dit, ah attends, en fait on n'est pas complètement à l'endroit. En fait si, ça y est, on retombe sur nos pattes. Et voilà, et du coup un peu comme dans Lost, mon troisième album, et comme dans Winrack, donc la chanson que vous évoquiez de l'année dernière. Voilà, pouvoir chanter dans plusieurs langues, c'est quand même une grande chance et j'adore cet exercice-là. Ça me fait du bien vocalement et ça me fait du bien même. Voilà, ça me fait me sentir à plein d'endroits en même temps et j'adore ça.
0: Ouais, que ma peau, vous chantez en français, vous chantez en anglais et vous chantez en darija.
1: Exactement.
0: C'est ça, c'est trois langues. Le darija, c'est une des langues de l'Algérie.
1: Exactement, c'est la langue principale parlée en Algérie, mais en effet c'est l'une d'entre elles, parce qu'en fait il y en a beaucoup.
0: Il y en a quelques-unes, ouais. C'est ça.
1: Et il y a un peu d'espagnol aussi.
0: Et oui, qu'il y avait déjà dans Winrack.
1: Exactement.
0: Il y en a un petit peu, enfin voilà, il y a tout ça, c'est tout ça aussi, l'héritage et culturel et familial et historique et artistique de Camélia Jordana. Ça fait du monde, du beau monde les amis. Aussi dans le clip, donc Camélia, je peux pas citer toutes les femmes merveilleuses qui sont dans ce clip, parce que elles sont nombreuses et l'émission ne dure qu'une heure, mais je tiens à dire que en regardant ce clip, vous reconnaîtrez les visages d'Amel Bent, Rachida Brakni, Sabrina Ouazani. Alors elle est actrice formidable. Mmh. Vous avez vraiment réuni tout un tas de talents et elles ont un point commun, toutes ces femmes.
1: Elles sont toutes d'Afrique du Nord.
0: C'est ça.
1: Ouais. Et elles m'inspirent aussi tout énormément, même jusqu'à Kélia Nemour, Nedra Ayadi, Lina Swalem. Enfin voilà, ce sont que des femmes qui sont liées, Kaoutar Benania, Myriam Boukadida, des femmes qui sont liées à l'histoire de l'Afrique du Nord. Et voilà, en fait, j'ai eu envie pour ce clip de pouvoir créer une image que je connaissais pas encore, à savoir celle de réunir plein de femmes nord-africaines.
0: Un gang.
1: Une tribu de femmes nord-africaines qui sont toutes ensemble les unes à côté des autres. Et quand je dis nord-africaines, du coup, c'est en effet de tout le Maghreb. Il n'y a pas que des femmes algériennes.
0: Ouais.
1: Comme je l'ai lu un peu à gauche à droite, il y a des femmes algériennes, des femmes marocaines, des femmes tunisiennes, des femmes métisses d'ailleurs, de ces trois pays. Deux, trois, enfin voilà. Et du coup, c'était une image que j'avais très envie de créer, parce que j'avais encore jamais vu cette image de femmes qui m'inspirent, qui excellent dans chacune des branches. Parce qu'en l'occurrence, pour le coup, j'ai contacté aussi des femmes. Donc il y a Kélia Nemour qui est championne olympique, donc grande sportive. Mais il y a aussi d'autres femmes que j'ai contactées, des journalistes, des autrices. La chance que j'ai eue, c'est qu'elles m'ont toutes dit oui. Elles ont toutes été séduites par l'ambition et la démarche du projet.
0: Ouais. Et toutes se sont dit comme vous, mais c'est vrai qu'on nous a jamais vues toutes ensemble.
1: Oui, exactement. Alors malheureusement, il y en a certaines d'entre elles m'ont dit oui et n'ont finalement pas pu se rendre disponibles faute d'emploi du temps. Même si j'ai encore quelques idées, évidemment, en tête. mais pour autant, c'est vrai que, voilà, je crois que l'idée de nous réunir toutes, de montrer à la fois aux différentes industries desquelles nous sommes, dans lesquelles nous évoluons, et en même temps montrer ça à nos consoeurs, et au public, et aux médias, voilà, juste créer cette image qui n'existait pas, ça nous a toutes beaucoup séduites et beaucoup émues.
0: Et vous aussi, ça va vous émouvoir quand vous verrez les images de Que ma peau. Pour le moment, comme nous sommes à la radio, c'est le son qui arrive et qui prend toute sa place. Que ma peau, la nouvelle chanson de Camélia Jordana.

0: Ma peau, Camélia Jordana. Eh, franchement. Waouh. Waouh.
1: Merci.
0: Camélia Jordana, invitée de Décibel. Donc, on s'imagine un album pour 2027 et donc Winrak et Que ma peau qui nous donnerait un petit peu une direction artistique. 2027, c'est le temps donc d'être en studio, de choisir les chansons et aussi de faire encore un petit peu de cinéma peut-être.
1: Oui, parce que quand même, ça fait plaisir.
0: Oui, je vous rappelle que mon invitée de ce soir est à la fois honorée par les Victoires de la musique, mais aussi par les Césars. Donc, il y a un moment, on ne va pas choisir. Mais c'est vrai, quand ça marche des deux côtés. En plus, je suis sûre que vous y trouvez un plaisir extrêmement différent.
1: Complètement.
0: C'est quoi la différence ?
1: En musique, je m'autorise à être moi de la manière la plus brute qui soit. Je dis tout ce que j'ai envie de dire et en plus, l'onirisme de la musique permet de pouvoir se planquer en disant un peu tout ce qu'on veut.
0: Ah, c'est vrai, il y a des messages cachés là dans la chanson qu'on vient d'entendre. Peut-être, ok, peut-être. D'accord.
1: Non, mais du coup, c'est chouette parce qu'en termes de créativité, on peut dire des choses de manière très frontale et en même temps, en effet, ouais, on peut laisser des petits indices pour raconter d'autres choses qu'on n'assumerait pas forcément de dire de manière aussi directe. Là où en cinéma, quand j'ai ma casquette de comédienne, je suis plus moi et c'est aussi très reposant d'être quelqu'un d'autre, de faire croire qu'on est quelqu'un d'autre. Moi, ça m'amuse beaucoup, je trouve ça très ludique. Et puis, ça permet aussi de déposer des choses et de décharger des choses qu'on n'a pas forcément pris le temps de décharger ailleurs dans la vraie vie.
0: Et la perte de contrôle, alors, parce que finalement, quand vous êtes comédienne, vous ne choisissez pas tout. Alors, vous avez évidemment une marge de manœuvre, sinon on ne vous donnerait pas le rôle à vous, on le donnerait à quelqu'un d'autre. Vous avez votre marge de manœuvre, mais vous ne décidez pas de l'histoire, du caractère de votre personnage. Si on décide que vous serez très méchante, vous serez très méchante. C'est pas flippant de perdre ce contrôle-là ?
1: J'ai appris à y prendre goût. Ouais. Enfin, au début, déjà, je connaissais pas du tout comment ça se passait, toute cette histoire. Donc, j'ai pris le temps d'apprendre tranquillement. Je suis de nature très curieuse, donc j'aime bien comprendre. Et du moment où j'ai compris, je me suis dit, il y avait des tournages sur lesquels je me disais, mais c'est bizarre, du coup, s'il veut raconter ça ou si elle veut raconter ça, pourquoi elle fait ce choix-là? Et puis, au bout d'un moment, je me suis dit, bon, écoute, t'es sympa, mais en fait, t'es comédienne, donc tu vas te mettre au service du projet. Et puis, toi, tu vas faire tes projets, puisqu'apparemment, t'as des choses à dire et à faire. Et voilà, et du coup, depuis, je développe mes propres projets que j'aimerais, pour certains, produire et réaliser, pour d'autres, uniquement réaliser. Et donc, je co-écris avec des gens que j'admire beaucoup, et voilà, c'est dans les tuyaux.
0: Eh ben, on n'est pas prêt de partir en vacances, Camélia Jordana. Bon, il y a un truc que vous faites divinement, et ça depuis vos débuts, depuis qu'on vous a découvert bébé à 16 ans à la télé, c'est l'art de la reprise. Ah. Ça, c'est un truc que tout le monde ne sait pas faire. Tout le monde tente à un moment dans sa carrière, mais tout le monde ne réussit pas. Et alors, il va falloir que vous nous donniez quand même votre recette pour vous approprier si bien ces chansons. Je pense à votre reprise de Alléluia.
1: Oh, j'avais oublié cette reprise.

0: en français, en espagnol, dans toutes les configs possibles. C'est quoi votre méthode pour vous approprier les chansons comme ça? Quand je vous entends faire une reprise, j'ai l'impression que la chanson est de vous.
1: Ah bon?
0: Bah oui.
1: Oh bah chouette. Enfin, je sais pas. C'est... Généralement, je le fais. Enfin, je sais pas comment répondre à cette question.
0: Est-ce que c'est forcément des chansons que vous aimez déjà? On peut commencer par là.
1: Quand je les enregistre, oui.
0: Ouais.
1: Mais parfois, non. Et ça m'amuse. Enfin non, parce que je vous dis ça, ça m'est arrivé de reprendre une chanson un petit peu pour dire, vous vous rendez compte quand même que cette personne a chanté ça.
0: Ouais, d'accord.
1: Mais vous pouvez pas le dire comme ça, donc ce que je disais, l'avantage avec la musique, c'est qu'on peut
0: faire des petites
1: pirouettes. Ouais. Mais non, mais la plupart du temps quand même, ça reste des chansons que j'aime. Et puis je sais pas, c'est... De toute façon, moi, quand je fais de la musique, je suis contente, hein, donc...
0: Ouais.
1: Vu que je suis contente, je pense que ça s'entend dans ma voix. Je sais pas, c'est peut-être ça.
0: Vous avez fait pour l'Institut du Monde Arabe, il y a quelques mois, une nuit DJ set où vous passiez justement des chansons. Alors là, c'était très précis, hein. Vous avez sélectionné, c'était des chanteuses justement d'Afrique du Nord. Il y avait du raï, il y avait des choses comme ça. C'était une nuit thématique et vous étiez DJ, je sais pas comment on dit, de cette nuit-là. Toutes ces questions pour savoir si, justement, dans cette idée d'embrasser toutes les cultures desquelles vous venez, est-ce que sur votre prochain album, vous envisagez de faire une reprise, pas forcément de quelqu'un de connu d'ailleurs, mais une chanson, une pépite qui serait passée inaperçue et que vous pourriez mettre sur le devant de la scène?
1: Eh bah, ben, peut-être bien que oui.
0: Vous voyez, j'ai fait des tours et des détours, mais j'ai un oui à la fin.
1: Ouais, franchement, bien joué, hein. Je n'ai pas trop vu venir.
0: Non, je me dis, c'est un boulot aussi, quand on a décidé d'être un peu passeuse et de transmettre des choses. Et parfois, l'exercice de la reprise, il est intéressant, quoi.
1: Après, la chanson que j'ai choisie, elle est très connue à certains endroits et pas du tout connue par d'autres. Mais oui, en effet, Émilie Passebrouillet, vous êtes très forte. Je vous confirme qu'il y aura carrément une reprise sur le prochain album.
0: Trop bien. Ouais. Camélia, elle avait fait une reprise dingue aussi avec Vita et Amel Bent. Bah oui, elles avaient repris Diams ensemble. Paris.

0: C'était sur l'album Soror il y a quelques années. Alors là encore, je fais un tour et un détour pour demander à Camélia Jordana des envies de duo, de trio, de chorale même sur le nouvel album.
1: Si vous saviez combien j'en ai.
0: Je sais parce que vous êtes très bonne camarade, vous allez poser des voix sur les albums des unes, des uns, des autres et tout. Et là c'est le moment de... d'appeler les gens pour qu'ils vous rendent la politesse.
1: J'adorerais, mais j'ai un peu de mal à envoyer ma musique avant qu'elle soit finie.
0: Ouais, je comprends.
1: Ouais. Et du coup, j'ai une liste très précise de gens qui m'inspirent énormément, que j'admire depuis leur début, avec lesquels j'ai très très envie de travailler. Mais voilà, j'attends d'avoir fini mes devoirs, quoi. J'attends d'être allée au bout, de m'être plantée sur mes arrangements, de revenir en arrière, d'avoir trouvé le ton parfait pour pouvoir leur envoyer, leur dire voilà, j'ai mis tout mon cœur là-dedans. Est-ce que tu me ferais l'honneur de poser ta voix là-dessus ?
0: Tout à l'heure, en évoquant le chemin qui vous amène à faire une chanson comme Que ma peau, vous avez évoqué Winrak et vous avez aussi évoqué l'album Lost. En 2018, c'est un album qui est très important, j'ai l'impression, un vrai pivot dans votre vie, dans votre carrière. Lost, ça veut dire perdu. Puis si on n'avait pas compris à l'époque, en plus sur la pochette de l'album, vous étiez avec un grand t-shirt avec marqué Lost dessus. C'est un album qui vous a permis, Camélia, l'année suivante, en 2019, aux Victoires de la Musique, de remporter meilleur album Musique du Monde. Parce que pour la première fois, vous chantiez pas en français ou en anglais, vous chantiez en arabe. Et donc, bim, vous êtes partie dans la catégorie Musique du Monde. Vous vous souvenez de cette période ?
1: Ouais, c'était une période très intense parce que déjà c'était c'est une période, le moment où j'ai créé l'album qui est sorti en 2018, c'était à partir de 2015. Et je sais pas si vous vous souvenez, mais vivre à Paris en 2015, c'était quelque chose, hein.
0: L'année des attentats, c'était atroce.
1: L'année des attentats, ouais. il y avait Nuit debout, dans mon souvenir, je crois qu'il y avait Trump pas loin oui. À ce moment-là, enfin, c'était le début. Donc ouais, dans mon souvenir, c'était une période qui était vraiment pas simple. On était du coup, il y avait l'état d'urgence, enfin c'était on assistait à des scènes assez improbables, les news c'était super
0: C'était hyper angoissant.
1: C'était le début de quelque chose quoi, le ouais. Début d'une ère et moi cet album, il m'a permis justement de pouvoir exprimer un peu tout ce que je ressentais mais en essayant de mettre de la lumière dessus. Et donc déjà quand on crée, c'est un peu comme à l'époque justement où voilà, justement les scénarios que je recevais à l'époque, c'était que justement du coup sur le djihad, le djihad comme il est perçu, donc c'est-à-dire partir en Syrie, des histoires de terroristes et d'islamisme et de trucs.
0: Et on vous envoyait que ça ?
1: Bah c'est-à-dire que du coup, étant donné qu'on traversait une période dans l'actualité, c'était très présent, donc ça a inspiré beaucoup de gens, je pense, pour raconter des histoires d'humains qui vivaient des choses comme ça. Et donc, du coup, ouais, je lisais pas mal de scénarios là-dedans, dans cette veine-là. Et... Enfin voilà, c'était une période chargée, quoi. Et du coup...
0: Aussi, pardon, je vous interromps, mais il y a aussi votre âge. Je l'ai évoqué tout à l'heure, mais vous avez commencé votre carrière très jeune. Vous avez quitté vos parents, votre famille, votre sud. Vous aviez 16 ans, toute seule à Paris, un petit bébé. Mmh. Et peut-être aussi Lost, c'est le moment où vous vous affirmez un peu plus artistiquement, déjà.
1: Oui, c'est-à-dire que il y a eu à la fois le besoin de mettre de la lumière sur cette période qui était très difficile pour moi et où j'avais besoin d'exprimer plein de choses. Je me disais que c'était vraiment avec le temps, je me suis rendu compte que cet album était un album que j'avais fait pour moi.
0: Ouais.
1: Vraiment. Il n'y avait pas de pensée, il n'y avait pas de projection vers le public, vers la scène. C'était vraiment juste des chansons que j'avais besoin de créer, que j'avais besoin de sortir. Donc c'était un geste comme ça, assez spontané, assez franc. Et en effet, artistiquement, du coup, le fait de l'avoir pensé exclusivement pour moi, parce que c'était un besoin presque organique, quoi. Du coup, oui, ça a donné naissance à une part artistique de moi, une part de liberté qui était nouvelle parce que je me suis retrouvée capitaine à bord esthétiquement, que c'est un album qui a eu une histoire en plus de une naissance compliquée, une gestation compliquée. Enfin, c'est un album qui m'a vraiment beaucoup coûté à plein d'endroits.
0: Ouais. Mais c'est un pivot. Ça
1: donc
0: ça
1: c'est
0: aussi,
1: un pivot et c'est un album que j'aime énormément, dont je suis aujourd'hui très fière. Et voilà, comme il était difficile, c'était très heureux pour moi cette victoire en effet de la musique, de me dire ah ok, il y a une reconnaissance de la part de mes pairs, de la part du métier, de l'industrie qui dit non, mais on a vu le travail que tu as fourni là et on le reconnaît, on le salue. C'était vraiment une petite cerise sur le gâteau qui était très bienvenue après ces années de combat pour faire exister cet album.
0: Et comme pour le décrire, vous avez utilisé le mot lumière, ça tombe bien, puisque Daou, ça veut dire ça. Hein.
1: Exactement.

0: chanson La Lumière, oui, où vous parlez du massacre des manifestants algériens à Paris le 17 octobre 61 par la police de Maurice Papon pendant la guerre d'Algérie.
1: J'en parle pas directement dans la chanson. Nhaoust ala Dao. Dao, en effet, c'est la lumière. Et Nhaoust ala Dao, ça veut dire je cherche la lumière, je vais vers la lumière. Et en fait, c'est vrai que dans cet album-là, dans cette chanson-là, Dao, il y a l'idée. Voilà, je dis dans la scène Le Poids des Os, en effet, évidemment, c'est évoqué, j'y fais référence, mais je dis à mes poignets des bijoux fermés, liés à mes pieds. Donc, je fais référence aussi à une époque sombre pendant laquelle il y avait donc l'esclavage. Donc, en fait, je dis dans ma ville des robots, ils me tournent le dos. Enfin, voilà, il y a une espèce d'arrêt sur image comme ça à plein d'époques. Oui. Différente de l'humanité, en fait.
2: De l'inhumanité dans l'humanité.
1: Exactement, de la cruauté humaine.
2: Ouais,
1: parce que l'animal humain est un animal étonnant, capable de tellement d'amour, de tendresse, de bonté, de bienveillance, d'attention, et en même temps des choses les pires, comme on peut le voir aujourd'hui dans notre monde, à notre époque, et de tout temps, malheureusement. Et donc, c'est vrai que voilà, l'idée, c'était de dire, voilà plein d'étapes d'horreur, et pour autant, eh bien, on n'essaie pas de se dire moi, du coup, je vais en vouloir à vie à un tel, du coup, moi, je vais être contre ci ou contre ça. Non, je vais chercher la lumière. C'était ça le message même de cet album. C'est malgré toute cette violence, eh bien, nous, on reste concentrés sur la lumière.
0: C'est beau, et presque 10 ans après, je sais que votre label maintenant porte ce nom.
1: Oui, voilà, Dao Prod.
0: Eh bien, longue vie à Dao Prod.
1: Merci.
0: Et vivement 2027 pour ce nouvel album de Camélia Jordana. Qui arrivera quand il sera prêt, faites-lui confiance. Merci Camélia.
1: Merci
0: Mimi. À très bientôt.
1: À très vite.
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3: Bonjour à toutes et à tous. J'espère que vous allez bien en ce dernier jour de la semaine. Bon courage à toutes celles et ceux qui sont au milieu des incendies. Nous pensons et soutenons également les services de secours qui interviennent sans relâche depuis le début. Alors jusqu'à 13h, nous vous faisons revivre les meilleurs moments au taquet avec Valérie Damido et Eric Bastien. Il sera question d'une collection de couteaux, mais aussi d'une collection de PV. Oui, oui, une des candidates les accumule. Quant à une autre, elle aimerait bien déjeuner avec Sting. Sting, si jamais.
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3: Mais avant de retrouver tout ce petit monde qui a plein d'anecdotes sympas à raconter, voici Gérard Blanc et son premier titre solo après avoir quitté le groupe Martin Circus. Ça sera d'ailleurs un grand succès de l'été 1987 dont on se souvient encore. Une autre histoire sur votre radio ici.

0: que Mélanie d'ici Dromardèche a eu lors de son voyage de noces. Quant à Lionel d'ici Occitanie, il a rencontré sa femme grâce à une pelle et un balai. Et oui, faire le ménage, ça peut servir. Tout cela a bien amusé Valérie Damido et a inspiré des jeux de mots à Eric Bastien, comme d'habitude sur votre radio ici.
1: Alors, notre petit Lionel, il a rencontré Anne, comme quoi l'amour parfois frappe à la porte avec des objets. Et ben oui, il a rencontré Anne grâce à une pelle et un balai. Et oui.
2: Ça fait mal.
1: C'est vrai, parce qu'elle était éducatrice comme lui. Il voulait une pelle et un balai. Il est allé chercher dans un autre service. C'est Anne qui était là. Et alors, qu'est-ce qu'elle t'a dit?
3: Elle s'appelle Reviens la pelle.
1: Donc, ça démarrait fort, hein, sur les chapeaux de roue.
2: Ouais. En même temps, ils l'ont roulé. La pelle. Au final. Rouler la pelle.
1: Aïe, aïe, aïe, rouler des pelles, les soupes de langue et compagnie. Alors, donc, ça t'a pas découragé, elle était pas commode, mais ça t'a fait rire. Et en fait, là où ça s'est vraiment concrétisé, c'est lors d'une feria.
3: Ouais.
1: À Bon Paquito, et ça redémarre.
3: C'est ça, effectivement. Alors. Elle est faisant le sac dans le Gers.
1: Oh là là là là. Et alors, vous vous êtes rencontrés en 2009 et vous êtes mariés quand?
3: En 2013.
1: Oh là là là là. Et il paraît que c'était un mariage...
3: C'était un mariage très pluvieux. On a eu effectivement un orage de dengue, mais un souvenir mémorable. Parce que effectivement aujourd'hui, tout le monde s'en rappelle de ce moment. Ah ben le traiteur y compris, parce qu'il nous a sauvé le mariage. Effectivement.
1: Aïe, aïe, aïe, c'était en extérieur ton mariage?
3: On était sous un chapiteau de cirque qu'on avait loué pour l'occasion, dans un champ, dans le domaine familial de la famille des parents Anne. Et effectivement, on s'est retrouvés, c'était un champ, c'était plus un champ, c'était un lac, quoi. En fait, voilà.
1: Oh my god. Bon, bah écoute, c'est pas grave, hein. L'essentiel, c'est que vous êtes toujours mariés. En plus, c'est vos noces de soie. Alors, il paraît que tu étais fan de Maïté, la cuisinière, et qu'un jour, t'as été dans son restaurant. Oui. Et que, avec ta femme, vous avez fait des photos avec elle. Et qu'est-ce que vous avez dit aux enfants?
3: On a fait croire que c'était une vieille tante, en fait.
2: Ah bah, voyons. On va la couper.
1: Alors.
2: Pauvre bête.
1: Bien, alors, tu es à égalité avec notre petite Mélanie. Est-ce que tu vas marquer les 5 points? Eh ben écoute, on va le savoir tout de suite avec la question cash. Tiens, une petite chanson. Alors,
2: Rolling Stones.
1: Absolument pas, c'est la BO du film sur Elton John. Comment appelle-t-on un film qui raconte la vie d'un personnage réel? Comment s'appelle un film qui raconte la vie d'un personnage réel? Top chrono, 10 secondes.
3: Un biopic.
1: Balam, balam, balam. Eh bien, est-ce que c'est une bonne nouvelle? Est-ce que c'est une mauvaise nouvelle? Bonne nouvelle, c'est vrai. C'est un biopic, c'est la contraction de Biographical Picture. Et donc, bravo, 5 points, tu as 8.
2: Et combien elle a notre Mélanie à 3. Cette heure-ci? Ah non, attention Mélanie, on peut égaliser, puisque la question qui arrive vaut 5 points. Comment ça va Mélanie, là, depuis midi? Détendue, tranquille?
4: Oui, ça va très bien, merci beaucoup.
2: T'es une prof sympa ou comment tu te qualifies? Tes élèves, ils sont cool avec toi?
4: Bah écoutez, moi j'ai pas de soucis, j'espère être cool et puis surtout j'espère donner l'envie d'apprendre la physique chimie, donner le goût aux sciences.
2: Évidemment la chimie. Alors on va s'intéresser à ta rencontre avec Damien et on va comprendre s'il y a eu la chimie. Bah oui, quand même. Bah oui. Bon, la rencontre avec Damien s'est produite pendant votre rectorat, donc déjà on devrait vous appeler docteur. Il était dans un labo, à l'autre bout du couloir. Et toi, tu venais utiliser sa centrifugeuse. Oui, parce que on fait de la centrifugeuse. Juste pour le voir comme ça, c'est le moyen que tu avais trouvé pour venir assez souvent dans son labo, même si tu ne centrifugeais rien du tout, en fait.
4: Exactement, je mettais de l'eau et je traversais le couloir comme ça, je pouvais rester 10 minutes, un quart d'heure dans le labo là-bas pour le séduire.
2: C'est toi qui l'as dragué?
1: Eh ben c'est bien.
4: Exactement.
2: Et ça a marché?
4: Ça a marché, je m'en suis bien sortie.
2: Ouais. 23 ans vous connaissez, tu l'as dit, 21 que vous êtes mariés. Alors vous avez même failli vous multiplier. Ouais. Parce que vous êtes parti à l'île Maurice, hein, on l'a dit tout à l'heure, voyage de noces. On papote comme ça avec un couple qu'on a rencontré. Qu'est-ce qu'ils vous ont proposé?
4: Ah ben voilà, ils nous ont carrément proposé d'échanger pendant le voyage de noces.
2: T'es partouze quoi.

0: classique.
1: Voilà, exactement. Ça leur posait pas de problème. Donc, oui. Un petit peu surprenant, voyage de noces. Mais voilà, il veut un jeune couple qui venait de se marier aussi. Donc,
0: en même temps, t'es prof de physique. Donc, physique.
2: Non, mais enfin, c'est pas parce que t'es prof de physique que t'es obligé de partouzer avec le premier couple venu.
0: Bon, et alors, t'y as pas été. J'imagine que tu n'y as pas été, quoi. Voilà.
2: Mais elle va pas te le dire. Enfin, ça te regarde pas.
0: Bah, elle nous en parle.
2: Elle en parle. Elle est obligée d'aller jusqu'au bout d'en parler.

0: Zaz, qui sera au festival Meule Bleue à Cahors le 11 septembre, mon sourire. Nous retrouvons Lionel d'ici Provence et Mélanie d'ici Drôme-Ardèche qui ont eux aussi le sourire avec Valérie Damido et Eric Bastien. C'est le bingo final. Auriez-vous fait mieux qu'eux? C'est à vous de jouer. Écoutez bien votre radio ici.
1: Nous sommes au taquet avec Lionel. Il paraît que tu as un trèfle à quatre feuilles que ta fille t'a trouvé. C'est magnifique ça.
2: Moi, Oui, tout à fait.
1: Bah, elle a de la chance. Moi, j'en ai jamais trouvé. Hein. Donc, bon. Tu aimerais déjeuner, si tu le pouvais, avec Adèle, la chanteuse.
3: Ah oui.
2: Ah oui.
1: On adore.
2: Ça, c'est un rêve.
1: Alors, tu l'emmènerais déjeuner où?
2: Dans le Gers, pourquoi pas.
1: Allez, dans le Gers, c'est vrai qu'on mange bien dans le Gers. Alors, on va faire le bingo ensemble. On va essayer de faire en sorte que tu marques le plus de points. Pour t'encourager, on va te mettre Coldplay que t'adores.
2: Oui, j'adore.
1: Alors, on espère que ça va t'encourager. Le bingo d'aujourd'hui, il est très simple. À mon top chrono, tu auras 10 secondes pour me citer un maximum de policiers, détectives célèbres qui sont de la fiction, livres, films, séries ou des gens réels que tu connais. Enfin, qui sont quand même célèbres. Hein. Bah oui. Voilà, va pas me citer le flic du bout de ta rue. Allez, un maximum de détectives, policiers célèbres, fictifs ou pas. Top chrono, 10 secondes.
2: Colombo, Arsène Lupin, Sherlock Holmes, Watson, Derrick, Commissaire...
1: Oui. Alors, je vais te prendre Lupin parce que il a été effectivement flic et voleur.
4: Ah oui.
1: Donc, je te prends ça. Ça fait 5.
4: Sherlock Holmes et Watson, vous prenez les deux.
1: Oh, bah, c'est les deux enquêteurs.
4: Il y en a un qui est médecin quand même.
1: Oui, mais ils enquêtaient. Pardon, je suis désolée. Ouais. Hein. Bon, il y avait Navarro, Rouletabille, Julie Lescaut, Emma Peel, Simon Templar, Jessica Fletcher, Benoît Blanc. Allez.
4: Non mais Mélanie, j'essaie de négocier pour toi. Hein. J'essaie de lui enlever des points, mais bon, voilà, il a quatre.
1: Oui, il a 4. Tu vois, ça aurait fait 5 avec Lupin, mais je...
4: C'est vous qui décidez. Vous le prenez ou vous le prenez pas?
1: Je le prends pas. Il a joué les flics, mais pour ses enquêtes.
4: Vous allez le regretter dans un instant.
1: Non, je vais pas lui prendre Lupin. Il a joué les flics, mais c'est pas un vrai flic.
4: Alors, 8-3, c'est le score. Pour ceux qui découvrent l'émission, le bingo, c'est une séquence qui vaut 10 points. Celui qui marque le plus de points encaisse 10 points. Ça veut dire que Mélanie, si tu vas au-delà de 4, le score qu'il a fait, donc 5, eh ben, tu gagnes et tu reviens vendredi, hein.
2: D'accord.
4: Ok.
1: Elle s'est endormie avec tes explications.
4: C'est vrai, un peu les chiffres et les lettres. Ouais, 70, allez. Ça. Bon, Mélanie, quand même une petite dernière histoire. Alors comme ça, on se prend des PV et on est même championne des PV, hein.
2: Ouais, malheureusement, je suis assez costaud là-dessus.
1: Ouais. Tu te gares comme une patate, quoi.
2: Ben, ça arrive souvent, je me gare comme une patate, ou alors, franchement, dans la Drôme, c'est limité à 80, ben, j'appuie un peu.
4: Ouais, sauf que t'appuies sur une voiture qui n'est pas vraiment la tienne.
2: Ben, en fait, voilà, elle est au nom de mon mari, donc en fait, quand je perds les points, c'est Damien qui les perd.
4: Oui, ben oui, petit excès de vitesse, un petit flash, un petit rouge, ben, monsieur perd ses points, puis madame va bien.
2: Madame va très bien comme ça.
4: Voilà.
1: Et voilà, bravo Damien.
4: Ouais, il doit être content quand même. Bon, allez, pour t'encourager, bah, on a aussi du YouTube, dis donc.
1: Qu'est-ce que tu chantes bien.
4: Ouais, je sais. Et alors, j'adore les séries des années 80 comme Mélanie. Vous connaissez ça? C'est une 4 side.
1: Genre, tu regardais 4 Size.
4: Ah ouais, je regardais 4 Size. Ouais. C'était 3 meufs. Et il y avait un gars qui s'appelait Quentin. Et alors, les filles, elles lançaient comme ça leurs cartes. Ou Quentin, il lançait les cartes comme ça. Ou ça, hein, Mélanie.
1: Ferme Google.
2: Ah ouais, oui. J'ai mis beaucoup ça, c'est vrai.
4: Ouais, bien sûr.
1: Allez.
4: En revanche, à H2O, oui, je peux fermer Google. On est d'accord. Tiens, oula. Mélanie.
2: Oui.
4: L'instant est solennel.
1: Tu dois faire 5.
4: 10 secondes pour cela, pour me citer. Un maximum de hors-la-loi, de brigands, de voleurs célèbres, fictifs ou réels. Top chrono, 10 secondes.
2: J'ai Arsène Lupin, j'ai pas grand-chose. Waouh. Eh ben j'en aurais qu'un.
4: Ah, regarde. Déjà, Barreau, Clyde, Parker, enfin voilà, Bonnie and Clyde.
1: Jesse James, la bande à Bono, Mesrine, Cartouche, Danny Ocean.
4: Les Raptou, Al Capone.
1: The Mask, le Joker.
4: Robin des Bois, Robin the Wood.
1: Oh là là.
2: Ah, j'étais nul, hein.
1: Oh là,
4: Mélanie, tu ne marqueras qu'un point, donc tu n'encaisses pas les 10 points, donc c'est pour Yo-Yo, hein.

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2: Bienvenue si vous nous rejoignez, j'espère que vous allez bien à la maison, au travail ou en vacances. Bon courage si vous êtes sur la route. Bison futé, voie rouge aujourd'hui, voire noire dans le quart sud-ouest, dans le sens des départs. Ça va bouchonner. Michel Sardou, maintenant, pour vous accompagner dans les prochaines minutes. Être une femme sur votre radio ici. Dans

0: Être une femme, Michel Sardou dans la playlist d'ici. Valérie Damido et Eric Bastien sont maintenant avec Jean-Pierre d'Issy-Touraine qui raconte la surprise qu'il a eue en voyant pour la première fois l'animal de compagnie de sa chérie et Lola d'Issy-Armorique qui elle aussi a eu une surprise pendant l'émission. Je vous laisse découvrir laquelle.
1: Jean-Pierre et l'amour. Ah, l'amour et Jean-Pierre. Jean-Pierre et l'amour. Ça s'est passé d'une certaine façon un peu rigolote, le premier rendez-vous.
2: C'est-à-dire...
1: Eh bien les rats, parce que figurez-vous que notre ami Jean-Pierre a rencontré Dominique dans un site de rencontre, bim bam boum. Ils se sont vus dans un café, ils ont été ensuite au cinéma, et puis le week-end d'après, Dominique elle dit bah, « Jean-Pierre viens chez moi », et comme ça, bon bah voilà, on est chez Dominique, on se roule des pelles, et puis là qu'est-ce qui s'est passé Jean-Pierre ?
3: Eh bien il s'est passé qu'en fin de compte, s'est déplacé devant moi un petit truc que je me suis demandé quoi. J'ai dit, tiens, puisque c'est quelqu'un qui se promène, qui est tout petit. Et puis, peu de temps après, ben, sur l'épaule de ma conjointe, c'était un rat.
1: C'était qui le rat ? Parce que c'est pas le rat de... Il vient pas de la rue, le rat.
3: Ah non, c'était un petit rat domestique qui appartenait à sa fille, en fin de compte, mais qui avait mal fermé la cage. Mais le rat avait l'habitude, avait l'habitude de venir se promener comme ça dans la maison, venir sur le canapé, venir sur son épaule. Eh ben, il a fait comme d'hab.
1: Ah oui, d'accord.
3: Très surpris, on va dire.
1: Ah bah oui, je comprends.
2: Moi, je fais une crise cardiaque, direct. Un rat sur l'épaule pendant que je suis en train de galocher ma meuf. Attends.
1: Oh, pendant que je suis en train de galocher ma meuf. Vas-y, mon frère. Vas-y, frère, pendant que je galoche ma meuf, il y a un rat qui arrive sur l'épaule. Ça va, ça se passe bien, Eric Bastien.
2: Ça va, tranquille, et toi,
1: ouais,
2: la baisse.
1: Tranquille, allez. Non, vas-y. Alors, vas-y, frère. Alors, c'était pas mal. Enfin, ça fait 13 ans que t'es avec Dominique. C'est pas refroidi, le rat.
2: Ça va, tranquille.
1: Tranquille. Le rat, il est. Bon, bah, il a vécu longtemps, le rat. Ou il est toujours là, le rat. Ou comment ça se passe?
2: Il dure beaucoup d'enfants.
1: Non, parce que.
3: Ça vit pas très longtemps un rat, en fait.
1: Ah oui. Presque... Moi, j'en ai eu un, ça a duré 5 ans, et après, ma mère l'a relâché pendant que j'étais en vacances dans la forêt.
2: C'est triste.
1: Ah ben, je te confirme. Moi, j'avais ce rat, je l'adorais. Je l'avais sauvé du laboratoire de...
2: Et vous le vivez comment aujourd'hui, Valérie? Vous êtes allongée pour en parler un petit peu? Françoise Dolto.
1: Non, ça va, je le vis bien. Ça, j'ai su la vérité 30 ans
2: tu
1: plus tard.
2: Tu recherches ce rat depuis des années.
1: Exactement.
2: À travers, à travers moi ou d'autres.
1: Évidemment. Alors, notre ami Lionel, tu vas essayer de marquer 3 points avec la question à choix multiple. Je te pose la question, je te fais des propositions à mon top chrono. Tu auras 10 secondes pour me choisir ta propale. Alors, attention, ambiance château, ambiance château. Alors, quel château de la Loire est surnommé le château des dames? Amboise, Chenonceau, Chambord, le château d'Éric Bastien.
2: Bien sûr, immense.
1: Château de la Loire qui est surnommé le château des dames, Amboise, Chenonceau, Chambord, Bastien. Top chrono, 10 secondes.
2: Il y a plein de rats dans mon château.
3: Chenonceau.
1: Et c'est une bonne réponse. C'est un château construit en 1513 et c'est surtout des grandes figures féminines comme Diane de Poitiers ou Catherine de Médicis qui l'ont vachement remodelé, influencé. Bravo, 3 points pour toi. Tu as 4.
2: Lola qui a 2 points. Lola avec Issy-Armorique, qui habite à Rennes, qui a 2 enfants, qui est divorcée, qui est super sympa, qui est championne du karaoké et qui nous a dit...
4: Ah
2: si, tu peux Lola. Lola qui nous a dit tout de suite en début d'émission, moi j'ai eu un crush pour un homme qui vit à Caen. Ah, oui. Alors j'aurais voulu te faire plaisir parce que je voulais qu'on l'appelle et je voulais qu'il t'encourage un petit peu. Écoute, impossible de le joindre. Donc voilà.
4: Bon, okay.
2: Bon, c'est pas grave. Lola, en tous les cas,
4: il décroche pas au 08, je pense.
2: Non, mais ça doit être ça. Bonjour Stéphane.
5: Bonjour.
2: Voilà.
5: Bienvenue.
2: Stéphane est à Caen. Marvin Gaye.
4: Super.
5: Stéphane.
2: Stéphane, dis-nous tout. Vous êtes jamais rencontré avec Lola?
5: Non, la rencontre est prévue ce week-end.
2: Wow.
1: Ça veut dire que Lola, si tu gagnes pour demain et que t'es qualifié, tu pourras même aller à Bordeaux avec Stéphane.
2: Génial.
4: Mais tu sais pourquoi je joue pour lui? Parce qu'il adore les chevaux.
1: Voilà.
4: C'est pour ça que je joue pour lui, franchement.
2: Bon, Stéphane, il y a un vrai crush là, ça se passe bien, t'as hâte?
5: Oui, c'est réciproque en plus.
2: Ce week-end, t'as envie et tout, toi aussi, t'es séparé, t'as envie de retrouver l'amour parce que la vie est belle, quoi. Voilà.
5: C'est exactement ça.
1: Les clichés et les poncifs que peut sortir.
2: Ils sont séparés, tous ces bêtises, bah, évidemment.
4: On croise les doigts.
2: Bon, Stéphane, quel est le défaut principal de Lola, quand même, parce que
4: j'en ai pas.
2: Tais-toi, retourne chanter. Stéphane, c'est quoi son défaut?
4: J'en ai pas.
5: Eh ben là, honnêtement, même en réfléchissant, je lui en trouve pas là.
1: Oh là là, mais c'est l'amour.
2: C'est
1: l'amour, totalement l'amour.
2: Stéphane, il est trop fort. Bon, Stéphane, on te laisse parce qu'on va pas non plus
1: Voilà.
2: Mais merci d'avoir été avec nous en direct depuis
4: Caen. Merci beaucoup, à bientôt. Bonne continuation.

0: porte.
1: En tournée à partir de mars 2027, première date à Strasbourg, Sochaim et Dole, Zazie, peu importe, dans la bande-son d'ici. Faisons connaissance à présent avec Sébastien, d'ici La Rochelle, qui fait des trucs bizarres. Si, si, c'est bizarre, Valérie Damido pense la même chose. Et avec Corinne, fière, très fière d'être auvergnate, comme Éric Bastien sur votre radio ici.
2: Alors là, il va falloir que tu m'expliques. Parce que ta manie, c'est te caresser constamment les ongles et te tortiller les doigts.
3: Fait peur.
2: Peux-tu m'expliquer? Alors, Kiki, c'est pourquoi?
4: Eh ben, en fait, je pense que je me suis renseigné et je pense que c'est pour canaliser un peu l'anxiété et le stress. Mon corps, en fait, fait que je me caresse constamment les ongles.
2: Ah oui, comme si, mais attends, comme si tu les brossais, c'est ça?
3: Avec une lime?
4: Voilà, c'est ça, tout à fait. Tout à fait.
2: D'accord.
3: Là, c'est ça, tu vois.
2: D'accord, mais c'est. Enfin, je veux dire, qu'est-ce qu'elle dit, ta femme, là-dessus? Enfin, je veux dire.
4: Eh ben, ça l'énerve parce que je fais ça. Constamment, je fais ça en conduisant, en travaillant,
2: conduisant
4: tout le temps.
2: Mais comment oui, ça, en conduisant? Mais tu es fou!
3: Non mais on est dans le domaine, on y est là, hein. Je crois qu'on y est là. Hein.
2: Oui, on est quand même...
3: Dans le X-Files là. Hein.
2: Attends, mais on va rester dans le X-Files justement, parce que il paraît que ton talent inutile, c'est faire sortir de la fumée de tes cigarettes par l'oreille.
3: Et comment c'est possible?
4: Oui, alors c'est pas reproduire, hein, mais c'est quand effectivement j'étais un peu plus jeune, après une otite, j'avais dû avoir une perforation du tympan. Et en fait, je sais pas si vous êtes déjà passé le nez
2: ouais.
4: pour faire sortir, pour faire, voilà. Ben en fait, c'est le conduit ORL. Alors donc, du coup, les spécialistes, là, clairement, ils vont tirer la sonnette d'alarme. Mais effectivement, je me suis aperçu par inadvertance quand j'étais plus jeune et que je fumais, que la fumée, bah, effectivement, par le conduit, arrivait à sortir par l'oreille.
2: Ah d'accord, mais depuis tu t'es fait opérer, ça va mieux là.
4: J'ai arrêté, oui, effectivement. Bon, après ça m'a dépanné pendant quelques soirées parce que je faisais quelques paris. Les gens ne me croyaient
3: pas. Le gars est fou, quoi.
4: Les gens ne ils n'étaient pas du tout certains que je puisse le faire. Et puis du coup, bah ça m'a permis de gagner quelques paris à ce sujet-là.
2: Ok, bon bah écoute, ma petite cheminée, on va tout de suite marquer le deuxième point. Ma cheminée oléronaise. Alors, écoute bien la deuxième question, vrai ou faux, ne fais pas sortir de fumée par tes oreilles. Écoute bien, le tout premier réveil ne permettait pas de régler l'heure à laquelle il sonnait. C'est-à-dire que le premier réveil inventé, on ne pouvait pas régler l'heure à laquelle il sonnait. Est-ce que c'est vrai? Est-ce que c'est faux? Top chrono, 5 secondes.
4: Bah, à mon avis, je pense que c'est une info, je dirais vrai.
2: Eh bien, tu as bien raison. Parce que le tout premier réveil mécanique inventé au 18e sonnait toujours à heure fixe, sans possibilité de réglage. Donc, c'était pensé pour que les ouvriers ayant des horaires fixes se lèvent. Voilà, pas de grasse mat. Très bien, 2 points pour toi.
3: Ouais. Bah écoute, tu repars vite avec ta fumée, là, on y retourne, tout sort.
2: Oh, mais hein, ça suffit.
3: Allez, avec sa fumée.
2: Fais bien attention, parce que moi j'ai le bras long sur Fort Boyard, je vais te faire kidnapper et te foutre avec les tigres.
3: Ouais, faites gaffe, je vais aller chercher vos araignées préférées. Je sais très bien que c'est pas votre truc, ça. Hein, allez voir Valérie Damido sur YouTube en combat à main nue avec des araignées. Vous allez voir, vous allez rigoler. Corinne, nous on est des Auvergnats, on nous la fait pas, nous les araignées, on les prend, on les mange avec les dents, nous les araignées. Quand même pas. Bon, qu'est-ce que tu fais dans la vie, Corinne?
5: Je suis secrétaire.
3: Bah écoute, c'est pas grave, tu peux lire avec le sourire. T'es secrétaire dans quoi?
5: Avec le sourire. Ouais,
3: non, bah, j'entends, je te taquine. T'es dans quoi, on peut savoir? Dans quelle administration?
5: Je suis dans des pèses poids lourds dans des louvages.
3: Ah, bah, tu peux lire avec le sourire aussi. Hein. Bon, tu voulais être vétérinaire quand t'étais petit, tu voulais même être archéologue, dis donc.
5: Alors... Oui, j'aurais bien aimé.
2: Oui, mais ça c'est... Oui, parce que...
3: Bah, tu peux fouiller Terre de Feu, l'Auvergne, les volcans, tu peux faire ton Indiana.
5: Oui, on peut aller à l'Antésie pour faire la pub, tiens.
3: Par exemple, au Puy-de-Dôme, avec le petit train, le petit gris, à 1493 mètres de hauteur, un truc comme ça.
2: Bienvenue sur Ici Auvergne.
3: Attaqué, sponsoré, au taquet, sponsorisé par le Conseil Général de l'Auvergne. Tu fais de la marge, bon ça c'est normal, parce qu'en Auvergne, voilà, on a compris, il y a plein de balades.
2: Bien sûr.
3: Voilà. Ça. Mais bon, allez, il n'y a pas que l'Auvergne, il y a aussi la République Dominicaine. Corinne,
5: Oui. Elle
3: aime voyager. Normal.
2: Bah c'est sûr qu'elle aime mieux le soleil de la Rep d'Homme que...
3: Ouais, oui. Hein, tu y as vu des baleines et t'en vois pas en Auvergne des baleines?
5: Ah non, oui, après c'est des autres baleines, mais c'est pas les mêmes.
3: Ah, c'est sûr qu'avec deux truffades, on devient vite une baleine, hein, merde. Bon, sinon t'aimes bien te balader en France. C'est quoi les régions que t'aimes bien, à part l'Auvergne? Parce qu'il y en a d'autres.
5: J'aime bien l'Ardèche, je suis comme Valérie.
3: Ouais.
2: Ouais.
5: Et j'aime bien tout ce qui est Camargue aussi, hein.
3: Ah, la Camargue, ouais.
2: C'est beau, la Camargue.
3: Languedoc-Roussillon, ouais. La Normandie, bien évidemment. Juste avant de jouer, on parlait de l'Ardèche. N'oublions pas cette statue, hein, Andromardèche, du côté de Montélimar. 6,50 m de haut depuis le 18 janvier. Elle est érigée.
2: Le maire de Montélimar est en train de m'appeler sur mon portable.
3: Valérie Damidot, érigée.
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0: Tu peux préparer le café noir Eddy Mitchell sur votre radio ici. Peut-être que vous aussi, vous êtes en train de préparer le café ou le déjeuner même. D'ailleurs, si vous aviez le choix, avec qui aimeriez-vous partager un repas? Marie d'ici Brésil a déjà fait son idée, que l'on découvre dans un instant avec Valérie Damido et Eric Bastien sur votre radio ici.
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2: Ici, nous sommes avec Marie qui a un point, Geoffrey qui a deux points, Marie qui vit à la Capelle Bonance dans l'Aveyron, et Marie, on lui a demandé avec qui elle aimerait déjeuner. Si elle devait déjeuner avec une célébrité, elle déjeunerait avec lui.
3: Avec un Anglais.
2: Avec un Anglais, exactement, avec Sting. Alors, tu l'adores, il paraît, hein?
4: Ouais, je l'aime beaucoup, ouais.
2: Ah, bah, tu as raison, ça. On adore ses chansons, on adore la personne. Mec très engagé, magnifique. Et alors, il paraît que tu l'as vu dans les arènes d'Orange.
4: Ouais, c'était il y a plus de 2 ans et c'était extraordinaire.
2: Ah bah oui, c'est beau les arènes d'Orange en plus.
4: Ouais.
2: La meuf est encore en train de rêver. Elle est en train de rêver.
4: Que c'est vrai, en plus.
2: Bah, bien sûr, elle le voit, le petit blond super mignon là qui chante et tout.
3: Il est hyper sympa en plus.
2: Il est très
3: gentil.
2: Très sympa.
3: Et il parle français.
2: Et il parle un peu français. Alors, est-ce que tu aimes la chanson en général? Est-ce que tu fais des karaokés? Est-ce que tu écoutes beaucoup de musique?
4: En général, oui.
2: Parce que là, c'est le moment où on va te demander qui chante. C'est-à-dire qu'il va y avoir deux personnes qui vont s'enchaîner, deux artistes. Ce ne sont pas des Français, ce sont des internationaux, je préfère te prévenir.
3: Eh oui.
2: Et ces deux artistes vont s'enchaîner, il faut que tu me les trouves pour marquer un point par artiste. Attention, okay. Écoute bien.

0: assez penché, oui. Pardon. Alors, c'est à dire quoi comme.
1: Les Bee Gees.
2: Allez, Bee Gees.
0: Magnifique, les Bee Gees. Deep is your love, is your love, how deep is your love. Moi, j'en ai dansé des slow, j'en ai roulé de la pelle là-dessus.
2: Attends, on a roulé de la galoche là-dessus.
0: Ah là là.
2: Ah, mais bien sûr.
0: Et voici ta deuxième artiste.

0: c'est qui?
1: Tracy Chapman.
2: Oh là là,
3: oh là là, mais qui sont ça? Talking about a revolution now.
0: Et bravo, ça fait 3 points pour Marie.
2: Ah, vous, c'est que des titres qu'on écoute au moins une fois par jour, hein, sûr, ici. Dis donc, Geoffrey, il paraît qu'on lance des couteaux. Mais qu'est-ce que c'est de cette histoire? Qu'est-ce qu'il y a? Tu es collectionneur de couteaux?
4: Oui, j'aime bien les couteaux, oui, c'est vrai.
2: Ouais, enfin,
4: mais je ne suis pas lanceur de couteaux.
2: Enfin, t'as quelques couteaux, mais tu utilises toujours le même, qui est un couteau de Nontron. Alors, c'est quoi le couteau de Nontron?
0: C'est quoi, oui?
4: C'est un couteau qui est fabriqué à 20 km de chez moi, avec un joli manche en buis, et voilà.
2: Enfin, il est surtout réputé comme étant le plus vieux couteau de France. Voilà, donc c'est quand même, c'est pas n'importe quel couteau.
0: Mais t'en as combien, des couteaux?
4: Oh, une vingtaine, trentaine.
2: Oui, on n'irait pas chez lui faire un petit tour, hein, le soir dans la forêt en Dordogne.
0: Agathe, si tu nous écoutes et que tu es en danger, n'hésite pas à nous appeler.
2: Elle a des fourchettes, donc il n'y a pas de problème. Bon, allez, Geoffrey, on parlera de ta rencontre avec Agathe tout à l'heure, mais nous allons jouer à présent avec deux chansons séparées pour toi. Il n'y a pas de français, c'est que des titres que l'on connaît. Tu les reconnais, ça vaut 2 points. Voici le premier.

0: Allez, on y va, top chrono. Qui chante?
1: UB40 ou je sais pas comment on prononce en anglais.
0: UB40.
2: Mais c'est...
0: Ah mais c'est ça, c'est UB40, c'est ça?
2: Ah oui.
0: C'est une bonne réponse. Moi, je ne sais pas, j'avais noté UB40, mais bien sûr, UB40. Oh là là.
2: C'est UB40.
0: Nos auditeurs ont tellement de talent. Bah, voici
2: évidemment.
0: Le deuxième titre pour toi pour marquer un deuxième point.

0: Allez, qui chante? On y va pour 5 secondes.
1: 10.
0: Ah, rien que ça. Geoffrey.
2: Là, c'est plus compliqué. Ah. Aucune idée. Je sais pas du tout.
0: Il nous a quitté il y a pas longtemps en plus. Joséphine, le 22 décembre dernier, c'est Chris Rea.
3: Oui, Chris Rea. Ça fait 3 points pour Marie, 3 points pour Geoffrey.
4: C'est pas mal, hein?
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De Palmas tombé. Et voilà, les meilleurs moments de Taquet sont terminés pour aujourd'hui. Nous retrouvons Valérie Damido et Eric Bastien lundi avec d'autres candidats pour parler cuisine, par exemple, ou encore moto et Pascal Obispo sur votre radio ici. Merci Valérie Damido et Eric Bastien. Dans un instant, Johan Rock pour Ici dès 5h. Quant à moi, je vous retrouve tout à l'heure à partir de midi pour les meilleurs moments d'Au Taquet sur votre radio ici.

0: matin avec quelques bris de verre pour démarrer la journée. Il est 4h59, bientôt 5h.
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0: Avez-vous bien dormi? Oui? Non? Eh bien, ce matin, on va tâcher de vous réveiller de la meilleure des manières. L'info, évidemment, tout près de chez vous. Et puis, évidemment, quelques bons plans. La musique, également, pour vous accompagner dans les prochaines minutes, avec Bernard Lavillier. Et puis, l'info, au plus près de chez vous. Bonjour, Valentine Lettès.
2: Bonjour, Johan. Bonjour à tous.
0: C'est à la une de l'actualité, ce matin.
2: Un nouveau département français qui s'embrase, l'Aude ravagée par un méga-feu à l'été 2025. Le cauchemar recommence pour les habitants de Saint-André-de-Roquelongue. C'est l'info du jour, dans une demi-heure. Et s'il fallait encore une preuve du dérèglement du climat, ce sont les chasseurs désormais qui apportent de l'eau aux chevreuils. Reportage d'ici 15 minutes.
0: Faire de l'autostop, est-ce une bonne idée pour économiser sur son trajet? Alors que les avis sont partagés, ce vendredi, par ici les économies s'apprêtent à trancher. Valère Coréard nous rejoindra à 5h11. 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
0: Se sentirait pas un petit peu le début du week-end? Bientôt, 5h. Le journal présenté par Valentine Lettès. Et à la une, un incendie démarré sur des cendres.
2: Nous sommes dans l'Aude, où moins d'un an après le méga-feu de Ribaute et l'embrasement de 11 000 hectares de forêt, un nouvel incendie a démarré hier dans ce même massif des Corbières, à Montserré précisément. Petit village de 650 habitants, raconte son maire Yves Fabre. Et cette fois, tout est parti d'un accident de la route.
3: Tout simplement une voiture qui a fait une embardée, dont je ne connais ni la cause ni les dégâts qu'elle aurait pu occasionner, puisque la voiture a brûlé. On n'a heureusement pas trouvé de dégâts humains, mais cette voiture donc a pris feu, et c'est à partir de là, du fossé de la route, que donc le feu a démarré, attisé bien évidemment par le vent d'ouest, le vent du nord qu'on appelle dans le pays. Et
4: votre commune, elle est entourée d'arbres.
3: Elle est très arborée. D'une part, elle est très étalée au niveau de sa surface au sol, la commune, et elle est surtout à l'intérieur de trois massifs. Le massif de Fontfroide, le Saint-Victor et le Pinada côté nord. Et là, effectivement, on est dans une situation de fragilité sur le plan de la géographie.
2: Un incendie fixé tard hier soir. 120 pompiers ont passé la nuit sur place pour noyer les points chauds. Ils sont encore plus de 850 dans le Var. Après une nouvelle journée particulièrement difficile dans le massif du Gros-Bessillon, une dizaine de reprises de feu hier, alimentées par le Mistral et une température proche des 40 degrés. Dans la Drôme, l'incendie de Bellegarde-en-Diois est lui bientôt circonscrit, selon les pompiers.
0: 5h02, c'est le retour de l'antivirus.
2: Souvenez-vous de la crise d'il y a 3 mois sur un bateau de croisière, le MV Ondus, sur lequel sévit ce virus, parfois mortel, venu des Andes. Un nouveau cas a été signalé hier en France, Anne Le Gall. Un patient franco-argentin désormais à l'isolement en Espagne, après avoir traversé la France.
5: Ce patient n'a présenté que des symptômes légers, il va bien et il est actuellement isolé avec sa famille en Galice, dans le nord de l'Espagne, mais des précautions sanitaires s'imposent, car la souche d'antivirus détectée chez lui est bien celle des Andes, la seule qui a la particularité de se transmettre d'homme à homme en cas de contact très rapproché. Comme ce patient a transité en France durant la deuxième quinzaine de juillet, il faut donc retracer son parcours dans 3 régions, Nouvelle-Aquitaine, Normandie et Île-de-France. Face à ce virus qui entraîne des troubles respiratoires et qui peut être mortel, les autorités sanitaires sont actuellement en train d'identifier qui sont les cas contacts à haut risque qui ont pu croiser la route de ce patient en France. Par précaution, il leur sera demandé de s'isoler et de signaler tout symptôme, indique le ministère de la Santé, qui précise aussi que nous ne sommes pas face à un virus présentant une circulation diffuse dans la population.
2: Par ailleurs, on apprend la rémission de la Française contaminée sur le MV Ondus il y a 3 mois. mois, tout juste sortie hier de l'hôpital Bichat. Elle se trouve désormais dans un centre de convalescence. La haine des femmes, la haine des juifs sur le front de Louise Michel. Des tags antisémites et antiféministes ont été découverts hier à Trélissac, en Dordogne, sur une fresque en hommage à la révolutionnaire du 19e siècle. Hors de question de laisser passer pour le maire de la ville, décidé à porter plainte. Trois candidats à la reprise de Duralex, la célèbre verrerie du Loiret en redressement judiciaire. Mais d'autres peuvent encore se faire connaître. L'administrateur judiciaire annonce un report de la date limite pour déposer une offre au vendredi 11 septembre.
0: Direction le Tour de France Femmes avec l'étape la plus attendue de cette cinquième édition.
2: L'ascension du célèbre Mont Ventoux, une première pour les coureuses de la Grande Boucle et une sacrée avancée, Emma Sarango, pour le cyclisme féminin.
6: Il y a un mélange de gourmandise et de frayeur chez la Suissesse Marlène Reusser qui portera le maillot jaune aujourd'hui pour le troisième jour consécutif.
7: Il me plaît, le Mont Ventoux, c'est long, c'est dur, il y a du vent et ça va être dur,
6: oui. Ça va être dur, oui. 16 km de montée à près de 9% en moyenne. Alors beaucoup des favorites ont anticipé une reconnaissance au printemps. D'autres l'avaient déjà bien pratiqué, ce géant de Provence, à l'image de la Nîmoise Constance Valentin.
8: Personnellement, je trouve que c'est la première partie dans la forêt qui est vraiment la plus pentue, la plus difficile parce qu'elle est très irrégulière. Et après, on voit notre objectif de loin avec le Ventoux. Donc c'est vrai que ça peut être difficile, mais moi, en tout cas, ça me donne plus de motivation pour pouvoir aller encore plus vite.
6: Une étape ambitieuse qui marque un tournant dans la renaissance du Tour féminin pour Marion Rousse, sa directrice.
9: Moi, je ne conçois plus mes parcours en fonction de savoir si les filles vont être capables, est-ce que c'est dur, pas assez dur. Pour moi, elles sont capables de tout grimper.
6: Et quel beau symbole ce serait si une Française s'imposait ici ce soir pour la toute première victoire tricolore de cette édition.
2: Départ de cette septième étape à 13h15 depuis la Voulte-sur-Rhône en Ardèche. La carte postale promet aussi à Paris cet après-midi pour le plongeon de haut vol. Épreuve spectaculaire de ces championnats d'Europe de natation organisés pour la première fois dans la Seine, avec en arrière-plan de ces sauts acrobatiques à plus de 20 mètres de haut, la Tour Eiffel. Et ça, sous le soleil en plus, Johan.
0: Plein soleil sur la carte de France ce matin, avec de la fraîcheur ressentie au nord du pays, avec 9 degrés seulement à Charleville-Mézières, au lever du jour. Une fraîcheur qui contraste nettement avec les fortes chaleurs présentes dans le sud-est, toujours en alerte canicule ce vendredi. Des fortes chaleurs qui perdurent entre Provence et Languedoc-Roussillon.

0: nom de votre commune. On attend vos messages et on a hâte de vous lire.
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0: Voici la toute première chanson de votre journée. C'est Dou Guiré et c'est ainsi que commence Ici de 5h. Bon réveil, il est 5h07.

0: écoutez ici votre radio locale, celle qui vous accompagne des potrons minés. Bon réveil, il est 5h10.
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0: Alors que les championnats d'Europe de natation ont lieu actuellement à Paris, je voudrais revenir sur une autre compétition d'envergure qui vient de se dérouler dans le Calvados, le traditionnel concours du plus rapide et gros mangeur de l'Ivaro.
2: Tout à fait, j'étais candidate d'ailleurs.
0: C'était quelle promotion, quelle année ?
2: Cette année.
0: Alors c'est pas à vous que je vais rappeler les règles. Le principe, manger, engloutir 1 kg de fromage face au chrono. Et puis je peux vous dire, sur le terrain de la performance, du dépassement de soi, les participants de ce concours n'ont rien à envier à Léon Marchand. Il en faut de l'estomac pour engloutir 1 kg de fromage. Je voudrais donc saluer ce matin celui qui vous a battu, Valentine. Il s'appelle François. Il a remporté dimanche dernier l'épreuve haut la main devant 2000 spectateurs. Cette année, le champion a battu son record personnel en finissant à 2 minutes 40. Hein. L'an dernier, c'était 3 minutes 20.
2: Je suis très loin derrière. Mais
0: peut-être que vous n'avez pas adopté la même technique que lui. Au préalable, avant la compétition, il engloutit un demi-litre d'huile. Et puis surtout, il le précise, il ne regarde jamais le public dans les yeux. Ça pourrait le déconcentrer. C'est à ça qu'on jauge l'esprit d'un champion. Pour info, le record historique était détenu par Philippe. 29 titres à son actif. Un record sans appel, puisque lui, il a fait 1 minute 51 il y a quelques années. Et puis, il a préféré arrêter. Il s'est dit, de toute façon, personne ne me battra jamais. Et puis aussi, on dit que sa femme lui avait dit, arrête Philippe, tu me fais honte. Tu continues comme ça, je prends la valise, je me tire avec les gosses. En tous les cas, l'année prochaine, si vous voulez tenter, effectivement, votre chance, ça se passera dans le Calvados, à l'Ivaro. Le bien nommé, il est...

0: 5h12, vous écoutez ici l'info ce vendredi. Valentine, ce sont les chasseurs au chevet de la faune sauvage.
1: Et ce n'est pas le monde à l'envers, mais presque. Quand face à la sécheresse et aux fortes chaleurs, les passionnés de chasse abandonnent leurs fusils pour apporter de l'eau aux chevreuils, lapins et sangliers de nos forêts. Reportage près de Belfort dans 5 minutes.
0: Et dans la bande-son de cette dernière matinée de la semaine, on vous a choisi Bernard Lavillier. Un peu de reggae pour vous réveiller. En attendant, quelques économies. Bonjour Valère Coréard, chaque jour avec vous, un bon plan pour faire grimper au rideau notre pouvoir d'achat. Et aujourd'hui, vous nous parlez d'un mail que vous avez reçu.
2: C'est Patricia qui m'a écrit sur parisilleséconomies@radiofrance.com. Je la cite, hein. Je souhaite partager l'information suivante qui peut être utile pour certaines personnes. Le service Réseau Pouce. Réseau Pouce est un service d'autostop et de covoiturage organisé, gratuit, destiné à tous les habitants d'un territoire. Il permet de faciliter les déplacements du quotidien, en particulier dans les zones rurales où les transports en commun sont rares ou peu fréquents. Alors merci Patricia, c'est une excellente idée de nous en avoir parlé. Réseau Pouce, qui s'écrit d'ailleurs R-E-Z-O, Pouce, comme le pouce, est en fait un service mis en place dans les communes rurales ou périurbaines, en lien avec les collectivités territoriales. Le principe de l'autostop et du covoiturage, gratuit, sécurisé et organisé.
0: Et alors comment ça marche? Tout se passe par une application, c'est ça?
2: Exactement, vous pouvez opter pour du covoiturage ou de l'autostop selon votre préférence. Pour l'autostop par exemple, ça fonctionne un peu comme les transports en commun avec des arrêts. L'application annonce qu'une personne sur deux attend moins de 5 minutes. En fait, vous voyez arriver un véhicule qui s'arrête. Dans ce véhicule, vous avez un membre du réseau Pouce qui est au courant que vous attendez et vous pouvez faire un bout de chemin ensemble, en fait, tout simplement gratuitement. Avant d'embarquer, bien sûr, demandez la carte de membre à la personne qui conduit. Le bémol à cette belle idée, c'est que le réseau n'est pas implanté partout en France, mais vous pouvez bien sûr jeter un œil sur leur carte. Peut-être que vous serez chanceux. Leur site, c'est réseaupouce.fr. Voilà, vous savez comment faire de l'autostop en toute sécurité grâce au bon plan de Patricia avec Réseau Pouce. Et si vous êtes plutôt covoiturage, ça se passe sur mobicop.fr. Et là aussi, c'est gratuit. Si vous aussi, vous avez des bons plans pour rouler malin sans exploser le budget, pensez à m'écrire. Hein, parisilleséconomies@radiofrance.com.
0: Passez un bon week-end, Valère. Lundi, avec vous, il sera question de mensualiser nos factures d'électricité. En attendant, c'est vendredi. Vous écoutez ici. Il est 5h14.
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0: 5h15, l'info d'ici, quand les chasseurs troquent leurs fusils contre des seaux d'eau.
1: Pour abreuver les animaux de la forêt. Et non, nous n'avons pas changé de dimension, mais de climat. Clairement, en voici une nouvelle preuve dans le territoire de Belfort, où face à la canicule et à la sécheresse gabin-grûlée, la préfecture autorise les chasseurs depuis une semaine à mettre de l'eau à disposition des animaux sauvages.
6: Un quad entre dans le bois avec un grand bidon à l'arrière. Lionel en descend et verse l'eau dans l'une de ses bassines en plastique.
7: C'est pas parce qu'on est chasseur qu'on ne s'occupe pas des animaux. C'est nécessaire pour que les bêtes ne meurent pas de soif.
6: La végétation est grillée, à quelques mètres, une mare à sec.
7: Je mets des pièges photo pour surveiller et on voit qu'ils viennent chevreuils énormément. Ils sont amaigris, les petits. Ouais.
8: C'est tout ça, l'entourée dedans.
6: Sa petite fille Luna l'accompagne.
8: J'aime bien venir boire et à manger un de ces animaux. Sinon, il peut être mort.
6: Depuis une semaine, Lionel remplit tous les deux jours 6 bacs avec 60 litres venus de son réservoir d'eau personnelle.
7: Par contre, là, j'arrive à saturation d'eau. J'ai plus d'eau de pluie.
9: Mais t'avais que ça ou t'avais mis aussi dans des mares qu'on avait creusées, non?
7: Ah, je mets dans les mares beaucoup.
6: Le président de la Fédération de chasse, Daniel Jacques, rappelle les règles de la préfecture. Utiliser l'eau de pluie, l'eau des temps clos, pas d'eau potable, et la mettre dans des récipients ou des mares placées à l'ombre.
10: C'est déjà bien que le préfet nous ait autorisé à donner un petit peu d'eau à la faune sauvage. Le problème, c'est que de l'eau de récupération, ça va être difficile à trouver.
6: En versant les dernières gouttes de son bidon, Lionel dit craindre une nouvelle canicule la semaine prochaine. Sans pluie, il ne pourra plus abreuver les animaux de la forêt.
1: La faune, victime elle aussi de la chaleur et des incendies, à Landiras, c'est le parc animalier Sud-Gironde qui se mobilise et qui accueille et soigne les animaux des évacués du département. Des chevaux, des ânes, des chèvres et des poules, c'est à voir en vidéo sur ici.fr.
0: 5h16, qu'est-ce qu'on regarde ce soir à la télé? Et pourquoi pas les routes de l'impossible, l'un des programmes historiques de France 5. Son producteur va nous confier les secrets de fabrication de cette émission hors norme. Invité des coulisses télé dans un instant, juste après Bernard Lavillier, Stan the Ghetto, 5h18.

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0: Soyez les bienvenus si vous venez d'arriver ici. Il est 5h21 ce matin. On prépare déjà le week-end. Et c'est ainsi toute qu'elle est née. La comédienne star hollywoodienne Charlize Theron. 51 ans ce vendredi, oscarisée. Récemment, vous avez pu la voir dans la saga Mad Max Fury Road ou un peu plus anciennement dans Le Diable s'habille en Prada. Un bon anniversaire également que l'on souhaite à Bruno Pelletier. Comment ça, c'est qui Bruno Pelletier? Mais enfin, voyons. C'était l'une des voix qui a bâti le succès de la comédie musicale Notre-Dame de Paris.
1: Il est venu le temps des cathédrales.
0: Aux côtés de Garou, Hélène Segarra, Patrick Fiori. Il était aussi de l'aventure de Starmania. C'est un 7 août qu'est né David Duchovny, 66 ans aujourd'hui pour l'acteur américain indissociable de l'agent Fox Mulder dans la série culte X-Files. David Duchovny qui a retrouvé le succès quelques années plus tard avec la série Californication. Et puis vous vous souvenez de Charlie Oleg? L'ambianceur, organiste de l'émission de dating Tourné Manège, lui aussi, était né à cette date. La télé, toujours et encore, dans le carnet noir ce vendredi, un an tout juste que Patrice Lafond nous quittait. Il avait animé Les Chiffres et les Lettres, Pyramide et le fameux Fort Boyard qui lui a survécu. Et puis un autre homme de télé qui a marqué la télévision française des années 80, Michel Pollack, disparu à 82 ans, un 7 août, une émission dont on se souvient avec les cendriers qui volaient, Droit de réponse, ancêtre de Ça se discute et de toutes les autres émissions de débat. On reste à la télé ce matin à 5h23 dans les coulisses. Ce matin, on vous emmène sur les routes de l'impossible, des routes très escarpées, perchées sur les sommets de la Mongolie. Vingt ans que cette collection originale est diffusée sur France 5. Un programme où, à chaque épisode, il y a toujours au moins un moment où l'on retient son souffle, tant on n'en revient pas de voir ce qui peut se passer à l'autre bout du monde.
2: C'est un fleuve qui tombe du ciel. En un mois, les nuages peuvent lâcher sur le Cambodge jusqu'à 500 litres d'eau au mètre carré. Phnom Penh, la capitale, disparaît sous les eaux à chaque mousson.
0: Et à chaque fois, c'est pareil. Pour capturer les meilleures images, les reporters des routes de l'impossible n'hésitent pas à donner de leur personne. Et au fil des ans, les conditions de tournage sont devenues de plus en plus difficiles et dangereuses. Et ce, toujours pour la même raison, comme me l'a expliqué Tony Comiti, le producteur de la collection.
3: Aujourd'hui, les équipes des routes de l'impossible sont confrontées de plus en plus au dérèglement climatique. En Namibie, le réalisateur a voulu suivre des femmes qui, juste pour faire cuire leurs légumes dans leur village, faisaient 5-6 heures à pied sous 45-50 degrés avec des cruches sur la tête pour aller chercher de l'eau. Et quand il est arrivé sur le point d'eau avec les femmes, et ben ce point d'eau, c'était une mare dans laquelle aussi se désaltérait du bétail. Là, c'était très dur pour lui parce que s'il boit de l'eau, ben c'est hôpital direct. Il était complètement assoiffé.
0: Alors justement, avec le dérèglement climatique, comment fait-on pour mener à bien sa mission de reporter tout en assurant, au maximum, la sécurité de ceux qui partent sur le terrain? Réponse du producteur.
3: On essaye de regarder un peu la météo et il n'y a plus du tout de prévision. On part dans le désert pour faire un film sur la sécheresse. Et en fait, il va pleuvoir des trompes d'eau pendant un mois. Donc, mais écoutez, on fait comme les gens qu'on filme. Il faut s'adapter. C'est juste s'adapter. Et on filme les gens qui subissent et qui survivent. Ben, ils n'ont pas le choix, de toute façon, les gens.
0: Pour info, c'est dur à cuire qui compose l'équipe des grands reporters de l'émission sont toujours les mêmes depuis le début. Ce qui, au regard de ce qu'ils endurent, doit impliquer d'être particulièrement blindé psychologiquement pour tenir le choc.
3: Il est évident que quand on rentre à Paris où tout est régulé, les reporters, finalement, le fait de voir toutes ces populations comme ça dans la souffrance, mais aussi dans la débrouille et parfois même dans la joie, bah écoutez, ça donne beaucoup d'humilité en fait.
0: Les routes de l'impossible en Mongolie, les nomades des sommets, c'est à voir ce soir 21h sur France 5. 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On n'attend plus que vous. La musique toujours ici à l'honneur avec le nouveau Charlotte Cardin, 5h25. Bon réveil.

0: dans vos oreilles pour bien démarrer la journée à 5h28 le matin. C'est une tradition ici. On part voyager dans le temps avec Stéphane Bern. Et aujourd'hui, Stéphane, on remonte au temps des grandes découvertes.
1: Saviez-vous que l'idée d'Amérique était née dans les Vosges? Oui, laissez-moi vous raconter. En 1507, à Saint-Dié-des-Vosges, dans un atelier d'imprimeur. Imaginez l'odeur de l'encre, le grincement des presses, le papier qui sèche. En pleine période de la Renaissance, le cartographe allemand Martin Waldseemüller travaille entouré d'un groupe d'érudits passionnés. Leur rêve, représenter le monde, oui, rien que ça, y compris ces terres qu'on découvre à peine de l'autre côté de l'Atlantique. Pour dessiner son grand planisphère, Waldseemüller s'appuie sur les récits d'un navigateur florentin qui a exploré les côtes du nouveau continent, Amerigo Vespucci. Admiratif, il décide de baptiser ces terres inconnues du prénom latinisé d'Amerigo, devenant America. Vous imaginez s'il s'était appelé Gérard? Les États-Unis de Gérardi, ça faisait tout de suite moins rêver. Dans cet atelier des Vosges, c'est la première fois que le Nouveau Monde apparaît avec un nom bien à lui. La carte circule et fascine les savants d'Europe. Waldseemüller finira quand même par douter de son choix. Vespucci était loin d'être le seul découvreur de l'Amérique. Mais trop tard, America avait déjà conquis les Atlas. En 2001, les États-Unis achètent le planisphère de Waldseemüller pour 8 millions d'euros. Bon, ça fait cher le poster, même encadré. Mais son œuvre est aujourd'hui considérée comme l'acte de naissance de l'Amérique. Et voilà comment, au fond d'une vallée tranquille, naît un nom qui fera le tour du monde. À Saint-Dié-des-Vosges, on n'a peut-être pas découvert l'Amérique, mais on a su lui trouver un nom qui claque. Merci les pastilles des Vosges pour le souffle d'inspiration.
0: Et ça claque toujours avec Stéphane Bern. À lundi, même heure, même antenne. À la une de la presse ce vendredi, ici, les métiers d'art seront à l'honneur face à l'IA, au tout digital. Comment se porte-t-il? A priori, visiblement, plutôt bien. On en parlera avec notre invité tout à l'heure, juste un peu avant 6h. Pour l'heure, 5h30, l'info en France et dans le reste du monde. C'est l'heure du 90 secondes avec vous, Valentine Lottès.
2: Nouvelle journée à haut risque sur le front des incendies, avec ce risque très élevé de feux de forêt dans les Bouches-du-Rhône, le Vaucluse et le Var, où les pompiers ont combattu une dizaine de reprises de feux hier dans le massif du Gros-Bessillon, toutes maîtrisées. De la fumée s'envole aussi désormais dans le ciel de l'Aude, où moins d'un an après le méga-feu dans le massif des Corbières, un incendie a démarré hier. Il est fixé, selon la préfecture, dans son dernier point de situation hier soir. La mise en examen d'un père de famille soupçonné de l'assassinat de son fils de 17 ans. L'homme de 59 ans a reconnu l'avoir étranglé chez lui à Nice. L'aide-soignant parle d'un coup de folie dans le cadre d'une séparation conjugale. Votre radio ici, partenaire officiel du Tour de France Femmes, avec la 7e étape aujourd'hui, particulièrement attendue pour son ascension du Mont Ventoux, le géant de Provence. Et c'est une première dans l'histoire de la grande boucle féminine. Le départ, c'est à 13h15. Un nouveau championnat de football débute ce soir, la Ligue 3. Une création de la Fédération Française de Foot pour remplacer la division semi-professionnelle de National. Un multiplex au menu de cette première journée avec 9 rencontres à partir de 20h45. Du spectacle aussi dans le ciel, les Nuits des Étoiles commencent. 500 manifestations gratuites sont organisées dans toute la France ces 3 prochains jours pour vous permettre d'admirer et surtout de comprendre ce que vous regardez.
0: Vous écoutez ici l'info du jour à 5h31. C'est le cauchemar qui recommence pour les habitants de l'Aude.
2: Moins d'un an après le méga-feu dans le massif des Corbières et ses 11 000 hectares de forêt brûlés, un nouvel incendie a démarré hier. Et avec les flammes, Marie Mutrici, les traumatismes des habitants de Saint-André de Roquelongue se sont aussi réveillés.
3: C'est ce que raconte Jonathan, un habitant qui habite sous la Roquelongue, cette longue barre rocheuse bordée de pins qui relie Montserré à Saint-André et sur laquelle les flammes se sont précipitées, attisées par le vent.
4: J'ai vu quand même pas mal de mes voisins qui, malgré les consignes de confinement, n'ont pas attendu pour partir. Ils n'ont pas voulu rester, c'est pour dire comme quoi la situation était vraiment oppressante.
3: Confiné chez lui, Jonathan jette quand même un œil dehors, voit une colonne de fumée énorme et des flammes qui dépassent de la maison à 200 mètres à peine de là.
4: J'ai vu les Dash et les Canadair passer 20 mètres au-dessus du toit de la maison. On a du retardant qui a éclaboussé partout, mais on va pas s'en plaindre, hein. C'est mieux ça qu'une maison calcinée.
3: Mais le sinistre a ravivé des souvenirs douloureux après les feux de l'été dernier.
4: Ça donne un sentiment quand même, au-delà du stress, de colère, parce que l'origine de ces départs de feu, elle est quasiment jamais accidentelle, elle est toujours d'origine humaine. Les gens de notre région, on se dit, si on croise quelqu'un qui fume dans la Pampa cette saison, on se demande si on va lui dire bonjour ou si on va l'assommer tout de suite.
3: Dans l'enquête sur le méga-feu des Corbières d'août 2025, l'hypothèse d'une cigarette mal éteinte jetée depuis une voiture est privilégiée.
2: Et cette fois, un accident de la route est à l'origine de ce feu fixé, je vous le disais, tard hier soir. 120 pompiers ont passé la nuit sur place pour surveiller et noyer les points chauds. Et sur la centaine d'hectares parcourus par le feu, la moitié a brûlé, mais aucune victime ni aucune maison touchée par les flammes. Et puis prudence, encore aujourd'hui, Johan, je vous le disais, le risque de feu de forêt est encore très élevé dans 3 départements du Sud où il fera très chaud aujourd'hui.
0: Et justement, c'est du soleil sur toute la carte de France ce vendredi, avec de la chaleur au sud-est, la canicule qui se poursuit, et en revanche de la fraîcheur sur une large partie nord ce matin, ça fait du bien, on en profite. 9 à Charleville-Mézières au lever du jour, c'est pas beaucoup, 24 degrés en revanche à Perpignan, 25 à Montpellier en milieu de matinée, et puis dans le courant de l'après-midi, la chaleur, elle, va gagner du terrain, remonter direction le nord avec toujours ce ciel bleu, ce soleil qui dominera sur l'ensemble du territoire. Quelques températures, le mercure qui indiquera 27 cet après-midi à Biarritz, 29 à Nantes, 27 degrés à Orléans et puis la maximale 37 à Perpignan. Ce vendredi, chez vous, comment ça se passe? Vous nous l'écrivez. Vous avez laissé quelques petits messages sur la page Facebook d'ici. On salue Kevin qui vit à Mulhouse, 18 degrés 3. C'est précis. Merci Kevin. Le ciel est dégagé chez vous et un vent de nord-ouest à 11 km/h. C'est aussi précis. Marie-Laure, elle vit dans la vallée de Saint-Léonard de Noblat. C'est en Haute-Vienne. Elle a relevé 14 degrés ce matin. Enfin, Paul nous écrit depuis Saint-Robert en Limousin. 16 degrés chez lui et le ciel est dégagé.
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0: Vous vous souvenez forcément du clip de cette chanson avec la tour Eiffel, le feu d'artifice et puis le regard de Daniel Balavoine. L'Aziza est ici ce vendredi à 5h35. On prépare déjà le week-end ensemble.

0: Vous écoutez ici, c'est vendredi, il est 5h39. Merci de nous être fidèles.
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0: Tous les matins ici, bonne humeur, bonne musique et des bons plans pour éviter de se faire avoir ce matin par des appels mal intentionnés,
2: oui, Valentine. Oui, des escrocs se font régulièrement passer pour votre opérateur téléphonique, Orange, Free, SFR, Bouygues, pour vous voler de l'argent. Audrazo nous explique comment, dans un instant, c'est pas vrai.
0: Et puis pour la musique, dans 3 minutes, Florent Pagny sera de la partie.
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0: Avant de partir en tournée, il fait un crochet ici ce matin pour vous réveiller entre tartines et croissants. 5h40, on accueille Karine. Bonjour Karine.
2: Bonjour Karine.
4: Bonjour.
0: Vous nous appelez d'où ce matin ?
4: Alors moi je vous appelle d'une petite commune du Pas-de-Calais, Hernicourt.
0: Et vous rentrez du travail à cette heure-ci ?
4: Ouais, c'est ça. Je travaille de nuit du côté de Douai.
0: Est-ce que c'est le week-end là ou pas encore ?
4: Ah là, ça y est, moi je suis en week-end, j'ai fini ce matin.
0: Qu'est-ce qui est au programme de ce week-end chez Karine ?
4: Bah écoutez, on va faire... je vais emmener les enfants, on va faire un tour... on va faire les magasins et on va aller faire un tour à Emmaüs.
0: D'accord, combien...
4: Car j'ai les enfants qui aiment énormément lire, moi aussi d'ailleurs, et on va aller voir si on peut trouver des petits livres.
0: Et trouver des petits livres pour les enfants, ça demande une petite logistique, parce que vous avez combien d'enfants, vous, aujourd'hui ?
4: J'en ai 8.
0: Bon, très bien.
2: 8 enfants.
0: Vous rappelez tous les prénoms ?
4: Ouais, quand même.
0: Bon, d'accord. Alors,
2: est-ce que vous êtes sûre, Karine ? On fait le test maintenant. Les 8 prénoms, du plus âgé au plus jeune.
0: Allez, on va jusqu'à 6 heures. Allez, on y va.
4: On a Karen.
0: Karen, c'est bon.
4: Michaela.
0: Oui, c'est bon.
4: Katie.
0: Oui.
4: Néo. Ouais. Kailou.
2: Kailou.
4: Kiméo.
2: Timéo.
4: Loévan.
2: Il en manque un.
4: Et Auberine.
0: Et ben voilà, ça faisait un petit peu résultat du bac, hein, vous en conviendrez. Mais on pense à tous ces auditeurs qui viennent de se brancher ici. Mais c'est quoi ces noms ? Eh bien, c'est tous les prénoms des enfants de Karine. Karine qui va repartir avec... On va peut-être vous rajouter plusieurs paires de lunettes.
2: Oui, parce que j'allais dire, voilà, quand on a 8 enfants, 2 paires de lunettes, c'est pas beaucoup.
0: C'est un petit peu mesquin. Et ici, on n'est pas mesquin. Savera va se contenter... Elle va tout faire bien dans les règles de l'art. On va vous envoyer autant de paires de lunettes qu'il y a d'enfants dans cette famille.
4: Eh ben heureusement que vous ne m'envoyez pas aussi pour les petits-enfants, parce que j'en ai 8 aussi.
0: Allez, est-ce qu'on peut faire ça ? On te rajoute ça. Voilà, on a vidé le stock. De toute façon, après, ça ne servira plus. Les lunettes partiront chez vous, puisque de toute façon, c'est la dernière journée où on vous les fait gagner. L'éclipse, c'est mercredi prochain. On vous souhaite une très très belle journée, un bon week-end. Karine, et au plaisir de vous retrouver très rapidement.
2: Une belle journée en famille.
0: Sur l'antenne d'ici.
4: Merci.
0: Salut Karine.
4: Au revoir.
0: Ça se passe comme ça, tous les matins, 5h42. Bon réveil.
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0: 5h42, chaque matin, c'est pas vrai, vous évitez de tomber dans le piège des arnaques en tout genre. Ce matin, Audrazo, vous nous mettez en garde contre les appels d'escrocs qui se font passer pour des opérateurs téléphoniques, Orange, SFR, Bouygues, Télécom, etc. Ces coups de fil qui peuvent vous faire perdre beaucoup d'argent.
8: 938 euros, voilà ce qu'une retraitée a perdu dans cette histoire. C'est presque le montant de ma retraite. Je suis choquée, c'est ce qu'elle écrit. Qu'est-ce que c'est que cette arnaque ? Une collègue a eu la même il y a quelques mois, elle m'a raconté. Elle reçoit l'appel du service client de SFR, ou en tout cas c'est ce qu'elle croit, vu qu'elle est bien chez SFR. La personne au bout du fil lui dit que sa ligne va être coupée à cause de travaux et lui demande d'appeler un numéro pour la remise en service.
0: Mais alors qu'est-ce que c'est ? C'est un numéro surtaxé ?
8: Exactement, c'est ça. Et vous voilà en train de poireauter des heures au téléphone. L'escroc utilise tous les mensonges possibles et imaginables pour vous garder au bout du fil. Posez le téléphone, allez faire vos courses, vous dit-il parfois. C'est ce que j'ai trouvé sur des forums. Il y a pas mal de témoignages. Une internaute s'est même rendu compte qu'on l'avait fait appeler un numéro au Zimbabwe. Pour un autre, c'était au Congo. Un autre au Nigeria. Bref, comment faire pour ne pas tomber dans le piège ? Déjà, sachez-le, un opérateur téléphonique, quel qu'il soit, ne vous demandera jamais de composer un numéro surtaxé pour résoudre un problème. Donc vous, ne vous précipitez pas, vérifiez bien calmement avant d'appeler que ce numéro à rallonge qu'on vient de vous donner n'est pas en fait un numéro étranger. Ce que je fais, moi, je le copie-colle dans Google. Et si je vois que les premiers résultats me parlent de Zimbabwe, j'arrête tout.
0: Merci Audrazo pour toutes ces informations qu'on retrouve sur la page ici.fr à l'onglet arnaque. Il est 5h44, vous écoutez ici. Dans un instant, vous allez faire la connaissance d'un oiseau aux plumes noires, plus noires que noires. Il reprendra la route, lui, pour venir chanter tout près de chez vous, en tournée pour ses 65 ans à partir de septembre prochain. Voici Florent Pagny, la dernière chanson du monde sur les ondes d'ici. 5h44, on se réveille ensemble.

0: Comment ça va ce vendredi? 5h48, comme tous les jours ici, on s'intéresse à la nature et à tous ses éléments. Et aujourd'hui, dans le monde merveilleux du vivant, trois choses à savoir sur un oiseau splendide qui porte le nom d'une fleur. Bonjour Benoît Prospero.
1: Mais en effet, aujourd'hui, on parle bien d'un oiseau, l'oiseau de paradis, que l'on appelle aussi paradisier, aux couleurs rouge, orange, jaune, vert, émeraude, bleu ou encore mauve. Bonjour à toutes et tous. Au programme, malentendu, super noir et dense. Et donc d'abord, première chose à savoir, nom de limace qui fait du trampoline, les oiseaux de paradis doivent leur nom à un malentendu. En fait, au XVIe siècle, lorsque Magellan rapporte les premiers de ces fabuleux oiseaux aux plumes extraordinaires en Europe, pour les stocker plus facilement, c'est ce qu'il fait. Il leur sectionne les pattes. L'Europe le baptise alors paradisier apode, l'oiseau sans pattes, et commence donc à fabuler sur ce curieux animal. Un oiseau qui doit certainement voler à très haute altitude, disent certains, qui ne se pose jamais, disent d'autres, voire qui vit au paradis.
0: Et il faudra attendre 1857 pour qu'un Anglais les observe pour la première fois dans leur milieu naturel et découvre que le paradisier a des pattes.
1: Ah bah exactement, mais pour la science, il restera malgré tout apode. Deuxième chose à savoir, pour séduire sa compagne, le paradisier mâle danse en exhibant, en plus de ses couleurs vives, une robe d'un noir si profond qu'elle ne peut que tomber amoureuse. Et on a percé le secret de ce super noir qui fait pâlir d'envie les artistes les plus renommés. En fait, le noir absorbe habituellement 97% de la lumière. Mais le super noir du paradisier, qui est plus noir que noir, en dévore près de 99%, ce qui dépasse le taux d'absorption de tout ce que les humains sont capables de produire.
0: Comme un méga piège à la lumière, en fait.
1: Ah ben c'est tout à fait ça. Et enfin, troisième chose à savoir, les parades nuptiales des paradisiers de Victoria fascinent depuis des siècles. Pourquoi ? Parce que pour séduire, il produit des percussions qui rythment ses danses. Et comment il fait ça ? Eh bien, il produit des sons lorsqu'il balance sa tête et ferme son bec en frappant ses plumes étalées en éventail devant lui. Oui, en mode séduction, le paradisier ressemble à un éventail. Et donc, chaque mouvement est calculé avec minutie pour générer un bruit parfaitement intégré au ballet de son corps. Le monde vivant est merveilleux. Et pour toute sa connaissance, son savoir, merci au docteur en sciences Nicolas Gilsoul, auteur avec Jacques Cuisin du livre publié aux éditions Robert Laffont, Voyages extraordinaires au Muséum national d'histoire naturelle.
0: 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À lundi, Benoît Prospero.
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0: 5h51, à la une de la presse, on part aujourd'hui à l'école des métiers d'art.
3: Oui, à l'occasion d'une série que consacre toute cette semaine le journal La Croix à l'artisanat. Pour enquêter, notre invité est parti à Saumur, dans l'un des centres de formation les plus prestigieux du pays.
0: Bonjour Florence Poigneux.
4: Bonjour.
0: Les métiers d'art, c'est d'abord un savoir-faire qui se transmet. Pour les besoins de cette série, vous avez poussé notamment la porte de l'Institut de la bijouterie de Saumur. Qu'est-ce qu'on apprend à y faire précisément ?
4: Alors, dans cet institut qui est créé en 1979, donc c'est un savoir-faire assez ancien, on apprend à faire un bijou à la main de A à Z. Donc, on utilise des outils pour cela, comme un chalumeau pour souder les pièces entre elles, une scie bocfil qui est une scie très fine pour justement tailler dans le métal et créer des formes. Et on travaille très minutieusement et très lentement sur un bijou pour faire une bague, par exemple, ou un bracelet.
0: Cet institut, il a pour particularité de proposer des formations en alternance. À qui s'adressent-elles, ces formations ?
4: Alors, ce qui est intéressant, c'est que moi, je pensais, quand c'est un institut qui propose des CAP, je pensais voir des élèves assez jeunes, de 15, 16, 17 ans. Et en fait, il n'y a pratiquement que des élèves qui sont majeurs et qui ont fait d'autres parcours avant. Beaucoup, d'ailleurs, ont le bac ou ont fait des années d'études supérieures et se sont remis à l'artisanat plus tard, se décidant pour cette voie sur le tard, après avoir fait une autre activité, en se découvrant vraiment une passion pour ce métier, parce que ce qui relie les élèves qui sont dans cette formation, c'est vraiment la passion pour les pierres précieuses, pour manier de l'or, de l'argent, pour créer quelque chose de ses mains. Et c'est vraiment ça qui relie ces élèves, c'est leur passion et le fait qu'ils aient une expérience tous un petit peu ailleurs avant d'arriver dans l'institut.
0: Ces élèves, une fois sortis de l'institut, ils trouvent en général rapidement du travail.
4: Alors, ce qui est assez intéressant à voir quand on se balade dans ces ateliers, c'est l'énorme confiance en eux qu'ont ces élèves. Et c'est assez beau dans cette période où c'est très compliqué. Ils ont presque tous envie de créer leur propre bijouterie plus tard, donc d'ouvrir leur propre entreprise. Et pour beaucoup, comme ils sont en alternance dans des entreprises de bijouterie, certains ont déjà des CDI en en poche assurée à l'issue de leur formation.
0: Florence, lors de votre enquête, vous, qu'est-ce qui vous a le plus marqué ?
4: C'est le regret qu'ils ont que leur formation soit si peu connue et si peu valorisée. Et ils se disent, moi, au lycée, on m'a jamais présenté ces métiers-là, ces métiers d'art, alors que c'est si précieux, c'est si intéressant à faire. Et s'ils ont un message à faire passer, c'est de dire, renseignez-vous dès que possible sur toutes les possibilités qui vous sont offertes dans les métiers manuels, parce qu'on peut vraiment y découvrir une vocation et trouver du travail.
0: À l'époque du tout numérique, de l'IA, ce savoir-faire, là, résiste mieux, vous pensez, que d'autres secteurs d'activité ?
4: Eh bien, pour le coup, on ne peut pas remplacer ce travail fait main par de l'intelligence artificielle. Donc, je me dis que ces métiers-là, ils ont leur carte à jouer dans le futur. Donc, il faut se dire que si la passion est là, je suis persuadée que ces élèves trouveront leur voie plus facilement, peut-être que dans d'autres métiers qui sont grignotés peu à peu par le numérique.
0: Ce sera le mot de la fin. La série consacrée aux métiers d'art est à retrouver dans les pages de La Croix cette semaine. Merci Florence d'avoir été avec nous ce matin.
4: Merci beaucoup.
0: Si vous craignez tout ce qui est comptabilité, paperasse, impôts, corvée administrative, dans un instant, on vous parle d'une tendance. Sinon, pour vous faire aimer ça, pour vous faire trouver un peu de plaisir là-dedans.
3: Très bien.
0: C'est possible.
3: Je suis à l'écoute.
0: Ces tendances arrivent dans un instant avec Muriel Jordan. Le temps d'écouter ce standard des années 80, Laura Branigan, Self-Control sur les ondes d'ici 5h54.

0: Vous écoutez ici ce vendredi 5h56 avant de retrouver le journal de 6h et toutes les infos de votre région dans le journal. Muriel Jordan nous a rejoint tous les matins. Allez, notre radar des tendances. Muriel, aujourd'hui, vous nous parlez des soirées paperasses entre amis.
1: Oui, nous sommes nombreux à souffrir de phobies administratives, à retarder le moment de payer nos factures, à remplir la déclaration de revenus le dernier jour à 23h59. Vous allez me dire, rien de grave, hein ? Plein d'hommes et de femmes politiques en souffrent aussi de phobies administratives. Il n'y a qu'à voir combien oublient de déclarer tous leurs revenus ou leur patrimoine. Mais les pauvres, mais ils sont malades ! Souvenez-vous de Jérôme Cahuzac.
2: Je n'ai pas, monsieur le député, je n'ai jamais eu de compte à l'étranger, ni maintenant, ni avant.
1: Oui, mais il n'est pas tout seul à souffrir, et puis c'est... Ah, on me souffle dans l'oreillette qu'il ne s'agit pas d'une maladie, ni d'une phobie administrative, mais bien d'une fraude fiscale. Ah bah, autant pour moi. Pour les autres, en réelle difficulté face à un tas de paperasses, il existe des soirées administratives entre potes. Des soirées admin, pour éviter de procrastiner quand on a 200 mails en attente, des factures à régler, des abonnements à résilier, et des courriers de réclamation qu'on a commencé à rédiger il y a... déjà 2 ans. Ah oui, ça commence à faire beaucoup. On vient avec sa pile de dossiers sous le bras, dans une ambiance cool mais propice à la concentration. On s'occupe de tous les papiers qu'on a en cours. Il ne s'agit pas de déléguer, attention, plutôt de s'appuyer sur des gens et de se motiver grâce au collectif autour d'une bière et de chips.
0: Donc Muriel, on transforme une contrainte, gérer la paperasse en expérience partagée avec des proches, c'est ça ?
1: Oui, et ces soirées plaisent beaucoup aux adultes débordés qui se sentent parfois seuls et qui n'osent pas toujours demander de l'aide. Dans la rue, je vous ai demandé si l'idée d'une soirée admin vous plairait.
3: La paperasse, bah, on a chacun nos paperasses préférées. Donc,
4: Vous ne faites pas tout pour votre mari ?
3: Non, il est à la retraite, alors en plus, on a le temps, on est tous les deux à la retraite.
5: Je trouve ça bien parce que personnellement, je déteste tout ce qui est papier, justement, et je pense que ça aide, ça pousse à le faire si on se rejoint et qu'on ramène tous nos papiers tous ensemble. Et ben, ça aide et je pense que c'est intéressant. Mais après, ça dépend aussi si c'est des papiers très importants. Peut-être que ça peut être difficile de se concentrer foncièrement dessus si on est avec nos amis, quoi.
6: C'est ça, c'est que si c'est vraiment des papiers importants, on sait que quand on est entre amis, prend pas trop la tête.
1: Oui, attention, si vous devez remplir une déclaration URSSAF ou bien aux impôts avec plein de cases à cocher, famille recomposée, auto-entreprise, bénéfices non commerciaux, donations, revenus annexes. Si la soirée vire à la célébration du Beaujolais nouveau, arrêtez tout.
7: Hé, hey, Mimu, tu peux corriger ma liste d'insultes au syndic ?
1: Non, mais arrête, Serge, donne-moi ce papier. Bref, les soirées administratives, c'est tendance, ce sont les seules soirées entre potes où l'on vous demandera vos papiers à l'entrée.
0: Merci Muriel et prenez soin de Serge, visiblement, qui est à 5h59 déjà et dans un drôle d'état. Ce vendredi, 5e étape du Tour de France Femmes qui va traverser la Drôme Ardèche.
8: 7e étape.
0: Arrivée mythique tout à l'heure aux alentours de 18h sur le Mont Ventoux à vivre en direct à partir de 13h30 avec un point sur la course toutes les demi-heures, le Mont Ventoux, sur votre radio locale. En attendant, toute l'équipe d'ici matin est à vos côtés. Bon week-end et surtout, excellente journée.
9: Et merci Johan et Valentine, à tout à l'heure à 6h30. Nous sommes le vendredi 7 août. Bienvenue à vous sur Ici Pays d'Auvergne.
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9: Priscilla est à l'accueil, Marion à la réalisation et Delphine Marion Boule est là pour les infos. Vous avez choisi la plus belle radio d'Auvergne, il est tout pile 6h. Bonjour Delphine Marion.
11: Bonjour Guillaume, bonjour à tous.
9: Face à la sécheresse, les éleveurs insistent et persistent.
11: Alors que le gouvernement a annoncé avant-hier un plan global pour les entreprises et le monde agricole face à la canicule, la sécheresse, pour le principal syndicat agricole, ça ne suffit pas, des promesses, mais rien de concret, estime la FNSEA, qui alerte sur le manque de fourrage à venir pour les éleveurs. Ils vont devoir en acheter et vite. Le cantalien Patrick Bénézier, vice-président de la FNSEA, c'est aussi le patron de la Fédération Nationale Bovine. Il réclame le déblocage de l'indemnité de solidarité nationale pour les éleveurs.
12: Il y a un fonds de solidarité nationale qui existe, que l'on cofinance tous les ans depuis sa création, depuis 2022. Alors on n'est pas les seuls à financer, l'État cofinance avec nous. Et l'accès à ce fonds de solidarité nationale aujourd'hui, notamment dans l'élevage, est extrêmement compliqué. Et les modalités de la part du ministère restent encore très très floues. C'est ce qui nous inquiète, c'est-à-dire qu'on a un plan d'intention, mais en aucun cas on a un plan d'action qui permet notamment aux éleveurs, de voir les choses de manière sereine. Ce qui est absolument nécessaire, c'est que nous ayons accès à ce fonds de solidarité que nous cofinançons le plus vite possible et que les règles soient très claires, de manière à ce que, notamment, les éleveurs puissent s'engager vers des achats de fourrage.
11: Patrick Bénézy, donc vice-président de la FNSEA, et alors que se pose la question du fourrage qu'il faudra acheter, justement, les producteurs laitiers du Cantal s'inquiètent. Le prix du lait a baissé d'une cinquantaine d'euros en un an. La FNSEA du Cantal demande donc une revalorisation rapide du prix du lait et prévoit de rencontrer les entreprises laitières et coopératives pour appuyer cette demande.
9: C'est un des plus vieux partis politiques de France, et chez nous, les radicaux renaissent en Auvergne.
11: Oui, le parti était en quelque sorte en sommeil. Il faut dire que bon nombre de ses élus ont rejoint le parti d'Emmanuel Macron depuis une dizaine d'années. On pense à Jacques Mézard dans le Cantal, à Jean-Yves Goutbel, l'ancien président du département du Puy-de-Dôme. Le parti vient de relancer justement dans le département sa section avec une cinquantaine de militants. Certains ont d'ailleurs été candidats aux dernières municipales sur des listes comme celle de Julien Bonny ou du Réveil Clermontois. Loin des extrêmes, en tout cas, c'est la base. Joël Giraud, ancien ministre des gouvernements Castex et vice-président du Parti radical.
4: En ce moment, on a une offre politique qui risque de se résumer entre une extrême gauche et une extrême droite, une extrême gauche très communautariste et une extrême droite qui cache qu'elle est en réalité. Et au milieu, il y a un parti qui a toujours été celui de la République, liberté, égalité, fraternité et laïcité, et qui doit peser sur le débat. Donc on ne peut pas peser sur le débat si on n'a pas des fédérations départementales avec des militants, des gens qui se présentent à des élections. Pour gagner, c'est mieux, mais également pour tenir ce discours qui me semble être important, qui est un discours qui est à la fois un discours libéral sur le plan de l'économie, mais qui est un discours très progressiste sur le plan de la société.
8: La question du positionnement, donc, c'est ni gauche ni droite?
4: C'est un peu de gauche, un peu de droite. Les deux à la fois.
11: Emmanuel Moreau pour les propos recueillis.
9: Un homme interpellé à Clermont pour violence aggravée.
11: Dans la nuit de mardi à mercredi, dans le quartier de Montjuset, au cours d'une soirée arrosée, il y a eu un désaccord entre un homme de 45 ans et une femme de 40 ans. Celle-ci a griffé son compagnon de soirée, qui lui a répondu par des coups de poing. La victime souffre de multiples coups au visage et a le nez cassé. L'agresseur, un homme de 45 ans, lui, a été placé en garde à vue. Un homme interpellé lundi par le GIGN dans le Puy-de-Dôme, on vous en a parlé, il a finalement été mis en examen pour meurtre. Cet homme de 40 ans est soupçonné d'avoir tué un septuagénaire dimanche lors d'un cambriolage qui a mal tourné en Isère. 150 gendarmes, un hélico, des drones, des chiens avaient été nécessaires à son interpellation chez nous lundi matin. Le meurtrier présumé est aussi mis en examen pour extorsion avec arme, violation de domicile et vol. Il a été placé en détention provisoire.
9: L'heure de la rentrée a sonné pour les footballeurs du Puy.
11: Avec un nouveau nom, le Puy-en-Velay Football Club, et un nouveau nom championnat, la Ligue 3, qui remplace le championnat national et qui veut devenir un vrai championnat professionnel. Et nos poneaux démarrent avec un gros morceau, un déplacement ce soir en Corse à Bastia, qui descend tout juste de Ligue 2. Le Puy aborde cette nouvelle saison modeste mais pas sans ambition. Stéphane Diff, l'entraîneur de l'équipe.
13: On commence par du lourd, un grand club, un club historique du football français. Et c'est vrai que nous, face à ces clubs-là, on est le petit, mais je dis pas ça avec un manque d'ambition ou de manière péjorative. C'est vrai, on est les petits dans cette division. Il faut se considérer en tant que tel, mais des petits qui ont envie de grandir en fait et d'essayer de passer devant ces grands clubs et ces gros clubs qui ont déjà prouvé beaucoup sur à l'échelon du foot national français. Je pense que nous, faut qu'on reste les pieds bien ancrés au sol, c'est-à-dire se maintenir évidemment, et déjà notre saison serait réussie. Se maintenir le plus vite possible, ça serait l'idéal, parce que là, ça nous permettrait peut-être de refixer des objectifs un peu à la hausse, comme on a pu le faire l'année dernière. Donc, rien n'est fermé. Mais par contre, dans un premier temps, parlons que de maintien. Et tant que ce maintien-là ne sera pas acquis, inutile de parler d'autre chose.
11: Rencontre ce soir à huis clos après une sanction contre le club de Bastia. Et puis, jour décisif pour le cinéma Le Rio, le cinéma d'art et essai Clermontois en grande difficulté financière. Le tribunal judiciaire de Clermont doit se prononcer sur son sort aujourd'hui. Soit il valide le plan de redressement proposé lors de l'audience du 1er juillet dernier, soit il prononce la liquidation judiciaire. Du beau au programme pour aujourd'hui.
9: Tu t'es fait.
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9: Du soleil toute la journée pour toute l'Auvergne avec un léger, mais alors très léger vent du nord, 10 à 15 km heure. Des températures plutôt acceptables, 19 à 22 dans le courant de la matinée, 19 dans le Forez et vers Saint-Flour, 22 en Combrailles dans l'Allier et à Clermont, ainsi qu'à Aurillac. Cet après-midi, on gagne près de 10 degrés, mais ça reste supportable. 32 tout de même pour Montluçon, c'est la maximale. 31 dans les monts du Cantal, 30 dans le Bourbonnais, à Brioude et à Clermont-Ferrand. 29 à Ambert, 28 à Saint-Flour. Un indice UV, je sais que ça vous intéresse, oui. Delphine Marion. Plutôt costaud, entre 8 et 9 sur une échelle allant jusqu'à 11.
11: Ah, ça pourrait finir en houmar, ça.
9: Voilà, alors casquette,
11: ou écrevisse.
9: Casquette, chapeau ou ombrelle obligatoire.
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9: Ici, pays d'Auvergne, il est 6h, presque 7. Vous avez ouvert un œil. France Gall va vous aider à ouvrir le second. Viens, je t'emmène.

0: France Gall, viens, je t'emmène et nous, toute l'équipe de la matinale, on vous emmène jusqu'à 9h.
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0: Vendredi 7 août, bonne fête au Gaëtan. Il a co-animé la célèbre émission Tournée Manège. C'est ce qu'il a révélé au grand public. Il nous a quittés il y a un an et aurait fêté ses 95 ans aujourd'hui. Charlie Oleg est né un 7 août, c'était en 1931, il était pianiste et organiste. Le voici dans le Blind Test en compagnie d'Evelyne Leclerc. Dans un autre registre, née le 7 août 1974, elle nous a quittés à l'âge de 36 ans.

0: Dana Dawson, si vous ne l'aviez pas reconnue. Dans moins de 10 minutes, on emboîte le pas de Patricia Farah pour aller à la ferme, mais pas vraiment à la campagne. On va voir avec le fameux « ici et là » de Patricia tout ça. Et d'ici quelques secondes, on ouvre grand les yeux, oui, mais avec des lunettes spéciales, il est question d'éclipse avec le docteur Kirzek.
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3: Comme chaque matin cet été, on essaie de le passer en pleine forme sur votre radio ici. Et grâce au conseil du docteur Kirzek, et ce matin, on protège ses yeux pour la prochaine éclipse, c'est le 12 août.
4: Bonjour à tout le monde. Le 12 août prochain, la France va vivre un événement exceptionnel. Une éclipse solaire visible depuis tout l'Hexagone avec un taux d'occultation impressionnant. On va tous lever les yeux au ciel. La dernière éclipse, c'était 1999. Mais attention, on lève les yeux avec des lunettes très spéciales. C'est un spectacle rare, mais qui peut s'avérer dangereux si on ne prend pas les bonnes précautions. Quand le soleil est éclipsé, on peut le fixer sans ressentir de gêne ou de douleur immédiate. Il est là le problème, parce que les rayons ultraviolets et infrarouges, eux, ils atteignent la rétine, ils la brûlent et on ne s'en rend compte qu'après coup, parce que la rétine, elle n'a pas de capteur de douleur. Donc, les spécialistes qu'on interroge sont très clairs. Il suffit d'une exposition de courte durée pour observer de telles lésions. Moins d'une minute d'observation sans protection et les conséquences peuvent être dramatiques et irréversibles. Rétinopathie solaire, perte de vision centrale, tache noire. La règle est simple, on ne regarde jamais l'éclipse sans lunettes spéciales.
3: Mais comment choisir ces lunettes, docteur ? Il paraît que les lunettes de soleil, ça ne suffit pas.
4: Les lunettes de soleil ordinaires ne filtrent absolument pas les UV et les infrarouges. Les seules protections valables sont celles qui portent la norme ISO 12312 et la mention filtre pour l'observation directe du soleil. On les trouve chez les opticiens, les magasins d'astronomie ou en ligne. Et puis, votre radio ici vous les offre. Donc, votre week-end, vous allez le passer à suivre les événements ici et vous aurez en cadeau ces lunettes. Il y a les lunettes de soudure aussi à verre noir, type verre numéro 14 qui peuvent être utilisées. Mais bon, c'est quand même moins sympa. Et surtout, on vérifie que les lunettes ne sont pas rayées avant de les mettre et on n'utilise jamais donc ces lunettes de soleil, on n'utilise jamais les verres fumés, les films plastiques, les plaques radio ou les vieilles lunettes 3D qu'on avait chopées au cinéma pour le dernier film. Ça ne fonctionne pas. Alors en France, l'éclipse sera partielle, mais même au maximum, le soleil ne sera jamais totalement caché. Donc oui, on garde les lunettes pendant toute la phase, y compris la phase partielle, et on ne les enlève surtout pas au moment de l'occultation maximale, contrairement peut-être à ce qui pourrait se passer en Espagne où l'éclipse sera totale. Et on pourrait peut-être les enlever pendant les quelques minutes de totalité. La règle absolue, retenez-la, on ne regarde jamais le soleil sans protection, que ce soit à l'œil nu ou avec un instrument. Et rendez-vous le 12 août prochain pour cet événement unique. Ça va être un beau spectacle. Bon été, bonne santé à l'écoute d'ici, bien sûr.
3: Merci beaucoup et on fait très attention, effectivement. Il nous en reste des lunettes spéciales Eclipse à Ici Pays d'Auvergne. Vous pouvez passer les prendre. Ici Pays d'Auvergne, il est 6h15 dans une poignée de minutes, direction la ferme avec Patricia Farah. Du disco avec Earth, Wind & Fire, votre radio préférée, vous offre Let's Groove.

0: Faites attention à ne pas glisser sous la douche si vous avez déjà esquissé quelques pas de disco. Nous ne sommes pas en pleine campagne, mais à la ferme quand même, avec vous Patricia, et où ça donc ?
1: Aujourd'hui, je suis au Sandre, à la ferme du Rebond. Là, nous avons rendez-vous avec Simon Demolin. La ferme du Rebond, c'est un endroit où on peut venir faire ses courses dans les champs. Et voilà Simon. Bonjour Simon.
2: Bonjour.
1: Simon, vous nous faites visiter cette ferme du Rebond ?
2: Oui, tout à fait. Donc là, nous, c'est la première année de la ferme. Donc, c'est une ferme qui a été installée par la coopérative de la Ceinture Verte. Donc il y a pour but de relocaliser des fermes maraîchères au plus proche des villes. Donc ici, là, on est au Sandre.
1: Alors, on est dans une période, on va dire, basse. C'est pas le meilleur moment, mais justement, c'est intéressant.
2: Oui, on a peut-être un peu moins de choix, en tout cas dans les légumes qu'on imagine souvent quand on parle de ça, avec on n'aura pas les tomates, les aubergines, tout ce genre de choses qui sont vraiment hors saison. Mais par contre, on a quand même pas mal de choses encore.
1: Écoutez, moi je vous propose d'aller me balader, j'ai mis les bottes, tout est bon. Oui, parce que la terre est amoureuse. Hein.
2: Légèrement, oui. Là, on est sur
1: Comment on dit, j'aime beaucoup cette expression d'ailleurs, la terre est amoureuse.
2: C'est-à-dire qu'elle colle aux chaussures. Là, on a des sols qui sont très argileux, on a plus de 40% d'argile. Donc ça a des avantages et parfois des inconvénients aussi.
1: Qui croise-t-on avec sa petite brouette ?
2: Donc ça, c'est Richard.
1: Bonjour Richard, en plein boulot.
3: En plein boulot, on va chercher les poireaux.
2: Donc Richard, il a rejoint la ferme quasiment dès le début, en février. Et il est en stage test installation. Donc l'idée, c'est de voir si ça colle entre nous pour pouvoir s'associer par la suite. Voilà, donc ça va être un des projets.
1: Et là, ça a l'air de coller ?
2: Oui, plutôt.
1: Alors, oh là là, elles sont trop belles ces salades.
2: Donc nous on est en agriculture biologique, là c'est officiel depuis octobre. Donc nos serres sont pas chauffées, on arrive à créer un microclimat un petit peu plus particulier. Et tout l'enjeu de l'hiver, nous, c'est d'arriver à implanter, on va dire suffisamment tôt, on a un créneau entre octobre et novembre, où il y a encore assez de lumière pour que les plantes démarrent.
1: Donc Richard, on vous retrouve aux poireaux.
3: Ouais, aux poireaux. Ils ont une meilleure mine qu'hier, donc ça fait plaisir.
1: Parce qu'hier, ils n'avaient pas bonne mine.
3: Ouais, il y a eu un grand coup de gel. Et du coup, c'est ça qui est formidable avec le poireau, c'est qu'il se met en pause. Donc il y a les fans qui sont vraiment toutes raplapla. Et puis là, ça a dégelé. Et du coup, ils ont fière allure.
2: C'est vrai qu'ils sont
3: donc ils sont trop bien. Ouais.
1: Alors c'est marrant, ça. Elle se défend en fait contre le gel. Et elle renaît toute seule, quoi. Elle se débrouille toute seule.
3: Et hier, j'ai essayé d'en récolter quelques-uns. Et en fait, ils étaient gelés à cœur. Et c'est ça qui est impressionnant. La nature est bien faite. Il est capable de geler et de renaître. Après avoir gelé.
1: Et d'avoir gardé son bon goût, il a gardé toutes ses propriétés.
3: Oui, c'est le soldat de l'hiver, le poireau, il est trop fort.
1: Le soldat de l'hiver, c'est sympa. Elle est récente, oui, cette ferme du Rebond, et par conséquent, c'est plein de projets.
2: Oui, on a l'impression que ça s'arrête jamais vraiment, mais c'est ce qui est chouette, c'est assez moteur. Voilà, donc c'est vrai qu'on a des listes assez impressionnantes de choses encore à travailler pour cet hiver.
3: Parce que le but du jeu, c'est quand même d'en vivre, donc il faut être malin, donc il faut avoir des idées. C'est ça.
1: Ben, merci beaucoup, Simon.
2: Ben, merci à vous d'être passé.
1: Alors maintenant, on va décrotter la botte.
0: Vous aurez remarqué que c'est un reportage qui avait été effectué en hiver, mais l'été ça marche aussi. Chaque vendredi, vous pouvez aller chercher des légumes bio et fraîchement cueillis. Rendez-vous sur le site lafermedurebond.fr. Elle a remporté la Starac en 2024. Marine nous chante Escroc.

0: Escroc Marine, dans moins de 4 minutes, c'est le retour de l'info. Ce sera juste après votre rendez-vous astrologie. Et ça m'a l'air pas mal du tout pour les cancers.
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0: Voilà Catherine Viguier et ses prédictions zodiacales. Et une planète qui évolue, Catherine.
5: Vénus, elle est présente à présent en balance. Bélier, alors soyez assurés que grâce à un ou une autre, la vie se fait plus facile. Taureau, Vénus vous invite à être plus en accord avec votre vrai moi, à relativiser le monde des apparences. Gémeaux, au programme, votre vie affective avec un grand A, qui aimez-vous et qui vous aime. Cancer, attendez-vous à une bonne dose de chance qui aidera à réparer si nécessaire des liens familiaux brisés. Lion, le fait de bouger, de vous ouvrir à de nouveaux horizons vous procure de belles satisfactions. Vierge, des opportunités côté finances vont se présenter, c'est une bonne chose, mais restez vigilant. Balance, Vénus s'installe chez vous jusqu'à début septembre, c'est une très bonne nouvelle. Scorpion, dans votre fort intérieur, ça n'est pas simple et l'air de rien, vous allez vous sentir plus apaisé. Sagittaire, Vénus est avec vous, elle met en lumière votre vie publique, amicale, mais aussi vos projets. Capricorne, si vous avez des attentes professionnelles, un rôle à jouer en société, la chance à présent est à vos côtés. Verseau, vous voyez d'autres lieux, d'autres gens et cela vous réussit pleinement. Soyez ouvert à ce qui se passe autour de vous. Poisson, c'est dans l'intimité que tout se passe, de bonnes opérations aussi au sujet de vos biens matériels. Et pour nous tous, il ou elle nous réenchante.
0: Merci Catherine, Marvin Gaye.

0: Marvin Gaye, l'info locale arrive bientôt, c'est juste après le 90 secondes signé Valentine Lettès.
1: Comme le flashback d'un horrible souvenir pour les habitants de l'Aude où moins d'un an après le méga-feu, un incendie s'est déclaré hier dans ce même massif des Corbières. Un feu fixé selon le dernier point de la préfecture hier soir. Et cette nouvelle journée s'annonce à nouveau tendue pour les pompiers du sud de la France. Vigilance rouge, risque très élevé donc de feux de forêt encore aujourd'hui dans les Bouches-du-Rhône, le Vaucluse et le Var où le massif du Gros-Bessillon brûle toujours. Plus de 15 jours après le début de l'incendie, 850 pompiers luttent encore. Le vent et la chaleur d'hier ont réactivé le feu à une dizaine de fois. Le Stade français, victime d'une cyberattaque, le club de rugby l'annonce et un groupe de hackers la revendique. Sur Internet, les criminels ont même lancé un compte à rebours avant la publication des données personnelles des joueurs, rapporte le site spécialisé French Bridges. Trois candidats à la reprise de Duralex, la verrerie placée pour la cinquième fois en redressement judiciaire en un peu plus de 20 ans. Et d'autres peuvent encore se faire connaître. La date limite de dépôt de candidature prévue hier est finalement repoussée au 11 septembre. Un sommet mythique dans le monde du cyclisme au programme de la 7e étape du Tour de France Femmes. Départ à 13h15 de Voulte-sur-Rhône jusqu'au Mont Ventoux. Et c'est 15,7 km de pente à plus de 8% de dénivelé. 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
2: Dans l'info d'ici, on parle ce matin d'un effet collatéral de la sécheresse. Des fissures sur les murs, des fondations déformées, des maisons fragilisées. Conséquence de la sécheresse, du changement climatique aussi, c'est ce qu'on appelle le retrait gonflement des argiles. Ça concerne au moins 12 millions de foyers en France, dont quelques 125 000 rien que dans le Puy-de-Dôme. Depuis octobre dernier, l'État teste dans certains départements un fonds de prévention, une aide pour financer jusqu'à 90% des diagnostics et travaux préventifs sur vos habitations. Alors pour savoir comment ça marche, direction Saint-Amand-Talon dans le Puy-de-Dôme avec vous Marek Keta.
3: Avec une vue plongeante sur le centre-bourg et l'église du Sacré-Cœur, la maison de Guy est construite sur un promontoire au sol argileux, qui pose problème aujourd'hui.
4: La maison, elle est de 96. Jusqu'à présent, il n'y a pas eu de problème. Mais après, petit à petit, on s'est rendu compte que le voisinage avait effectivement fissures, etc.
3: Ici, les sols sont très sensibles aux variations d'humidité. Comme une éponge, ils gonflent quand ils absorbent l'eau, puis se rétractent en période de sécheresse. Les fondations bougent, des fissures apparaissent, et Guy le sait bien, dans certains cas, les travaux peuvent coûter plus cher que la valeur de la maison.
4: Parce qu'il faut raser et refaire. Donc effectivement, on est dans la prévention pour éviter de se retrouver dans cette situation.
3: Pour l'aider à constituer son dossier, Romain Chiroux, un conseiller technique de l'Agence départementale d'information sur le logement, est venu le voir. Il accompagne gratuitement les propriétaires concernés.
5: Ça va vraiment s'adresser à des maisons qui sont pas sinistrées ou peu sinistrées, donc fissures de moins d'un millimètre. On prête, nous, à la DIL, des fissuromètres qui permettent vraiment de voir l'épaisseur de la fissure. Donc le régler ici, je le sors de la pochette. Voilà, donc vous le disposez sur la fissure et en fait on a des épaisseurs de traits correspondant à des épaisseurs de fissure. Pour l'instant, l'épaisseur à ne pas dépasser, c'est 1 mm pour que la maison rentre dans le dispositif de prévention. Donc le logement, maison de plus de 15 ans, il ne faut pas qu'elle soit mitoyenne, il ne faut pas que vous soyez indemnisé au titre.
6: Déjà. Déjà. Sinon, on essaie de récupérer du pognon.
5: Dans le cas d'un arrêté de catastrophe naturelle et une maison avec pas plus de deux niveaux.
3: L'expertise arrive dans un second temps et grâce au nouveau fonds de prévention, les propriétaires n'auront à payer qu'une petite partie du diagnostic. Et si des travaux sont nécessaires, drainage, reprise de fondation, l'aide pourra couvrir jusqu'à 80% de la facture.
5: L'idée, c'est, comme le dit l'adage, mieux prévenir que guérir. Qu'est-ce qu'on peut faire en amont?
3: Et tout cela rassure Marie-France, l'ex-épouse de Guy, qui occupe la maison.
7: Mais au niveau des fenêtres, elle ferme bien. Les plafonds, il n'y a rien.
3: Elle se sent moins perdue et moins seule.
7: Ouais, c'est pour ça qu'on l'a fait. Et puis pour me rassurer, parce que... À mon âge, maintenant, j'ai plus envie de repartir, et puis je suis bien ici, et voilà.
3: Un accompagnement précieux, alors qu'avec le réchauffement climatique, les experts prévoient une augmentation des sinistres comprise entre 49 et 162% d'ici 2050, partout. partout en France.
2: Le reportage de Marek Keta, le reste de l'actu en Auvergne. On va reparler de la sécheresse et du coup de gueule passé du côté des agriculteurs, mais aussi cette fois l'inquiétude au niveau des coupures d'eau au robinet, notamment dans les Combrailles à Saint-Hilaire de Pionça. On ira sur place, on entendra un des élus locaux dans le journal de 7h. Et puis à 7h également, on va revenir sur des mots croisés un petit peu particuliers pour vos vacances. Comment redécouvrir votre région des mots croisés, des sudoku, plein de petits jeux d'été, mais façon bourbonnais. On en parle dans une demi-heure.
0: Ah bah d'accord.
2: C'est pas mal ça, pour se poser.
0: Oui, alors les sudoku bourbonnais, je suis curieux de voir ce que ça donne.
2: La météo du soleil.
0: Bah oui, du soleil pour toute la journée, pour toute l'Auvergne, avec un léger vent du nord, hein, 10-15 km/h. Des températures plutôt acceptables quand même, 19 à 22 dans le courant de la matinée, 19 dans le Forez et vers Saint-Flour, 22 en Combrailles, dans l'Allier, à Clermont, à Aurillac, ainsi qu'à Brioude. Cet après-midi, on gagne près de 10 degrés, mais ça reste supportable. 32 tout de même à Montluçon, c'est la maximale. 31 dans les monts du Cantal, 30 dans le Bourbonnais, à Brioude et à Clermont-Ferrand, 29 à Ambert, 28 à Saint-Flour. Attention à l'indice UV, il est costaud, 8 à 9 sur une échelle maxi de 11. Casquette, chapeau ou ombrelle, ça se fait de plus en plus, les ombrelles.
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0: Le trafic, ça va à peu près. Si vous constatez un problème, 04 73 34 2000.
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0: Ici, Pays d'Auvergne, il est 6h36. Il est breton de Rennes. C'est un des derniers dandys de la pop française. Un poète avec son air de ne pas y toucher. Étienne Dao.

0: plus d'écrire de belles paroles, il sait composer de belles mélodies. Étienne Dao, bleu comme toi. Dans moins de 5 minutes, on va s'intéresser au lapinou grâce à notre vétérinaire Pierre Fabin. Et vous allez voir que c'est un dévoreur d'esparces.
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0: Mais avant cela, sardines, attache caravane et table pliante, direction le camping avec Patricia Farin.
3: Alors, on n'attend pas Patricia?
0: Si, on l'attend, elle est là. Séquence nostalgie avec la caravane Star. Rencontre avec un couple charmant au camping de la Haute-Sioule, à Saint-Bonnet, près Orcival.
3: Guy et Josiane. Et cette caravane qui peut être bien a un prénom. Bonjour Guy.
4: Ah non.
3: Elle n'a pas de prénom.
4: Non, c'est la caravane. Elle a 47 ans.
3: Ah oui, quand même.
4: Eh oui, c'est notre caravane.
3: À conduire, c'est peut-être pas évident, les premiers temps.
4: Au début, c'était difficile parce qu'on avait des petites voitures.
5: Les voitures n'étaient pas assez puissantes. Tout au début, on avait du mal dans les côtes.
4: Dans le Jura.
5: Il faut savoir qu'elle n'a pas de marche arrière automatique.
4: Lorsque la voiture freine, la caravane, par inertie, elle vient appuyer sur la voiture et elle freine à son tour. Oui. Mais quand vous voulez faire une marche arrière, eh ben la caravane, elle veut pas, elle.
3: Ah.
4: Elle vient appuyer sur la voiture et elle freine.
5: Les caravanes modernes ont une marche arrière. Et comme je guide très très mal, et à l'époque on n'avait pas les GPS, il m'arrivait de me tromper de route. Et on se trouvait toujours dans des coins pas possibles, où il n'y avait pas beaucoup de place, où c'était en pente, etc. Et il fallait faire marche arrière. Donc il y a eu des moments épiques comme ça.
3: Je peux aller visiter la caravane?
6: Oui. Oh, j'adore les petits rideaux à fleurs. Ils sont d'origine?
5: Ah non, je les ai changés deux fois.
6: Avec les coussins refait... aussi?
5: Oui, je les ai refaits moi-même d'ailleurs.
6: Avec le petit placard en hauteur, là. Oh, mais même les verres, c'est des Duralex, ça.
5: Ah bah oui, parce que... On roule avec les verres comme ça dans le placard. Donc, vous ne pouvez pas mettre des verres qui cassent.
6: Mais alors, ce qui est génial, c'est que c'est vintage jusqu'au bout.
5: Ah oui.
6: C'est quoi comme marque?
4: C'est Star. C'est une marque de Saint-Brieuc.
6: Ah, c'est breton.
4: C'est breton.
6: Où est-ce qu'elle est garée? Vous avez une maison ou pas? Ou c'est votre maison?
4: Non,
6: oui, vous avez une maison quand même.
4: Que...
5: Heureusement, on a une maison un peu plus grande.
6: Bon, ben c'est chouette, elle est pleine de souvenirs, cette caravane. Franchement, je trouve ça génial, moi, de l'avoir gardée. Parce que je suis sûre qu'à chaque fois que vous la regardez, vous repensez à plein de choses.
5: Ben, bien sûr.
6: Josiane et Guy, merci beaucoup pour ce petit retour, cette petite nostalgie là avec la caravane Star.
0: Ça y est, elle a réussi à sortir de la caravane, Patricia. Ici, Pays d'Auvergne, il est 6h42, ne bougez pas. Dans un instant, consultation lapin avec notre veto.
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0: Beaucoup de gens pensent que pour un lapin, une petite cage et un peu de foin, ça suffit, alors que pas du tout. Explication avec notre vétérinaire, le docteur Pierre Fabin.
10: Un lapin, c'est un animal intelligent, social, très actif, qui a besoin d'explorer, de gratter et de sauter. Bref, d'espace. L'espace de vie idéal d'un lapin, c'est un territoire où il peut bouger librement, tous les jours, plusieurs heures, voire en permanence. Une grande cage ou un enclos XXL, c'est bien pour la nuit quand vous vous absentez. Mais dès que vous êtes là, il doit pouvoir sortir. L'idéal, c'est carrément un lapin en liberté dans toute la maison ou au moins dans une pièce sécurisée. Et le must du must, c'est un accès à l'extérieur.
0: Et comment faut-il aménager son espace de vie à ce lapin ?
10: Un coin de dos bien moelleux, un coin litière, parce que oui, un lapin, ça s'éduque très bien à la propreté. Une gamelle lourde pour ne pas être renversée, un biberon ou une coupelle d'eau propre, et surtout une quantité illimitée de foin. C'est 80% de son alimentation, et pour le reste, des cachets, des tunnels, des cartons à grignoter, des planches à ronger, tout ce qui lui permet d'exprimer ses comportements naturels. C'est comme ça qu'on évite l'ennui, l'agressivité ou les troubles digestifs. Et bien sûr, il faut sécuriser l'espace. Un lapin, ça ronge les fils électriques, Ça grimpe parfois sur les canapés, ça explore les moindres recoins, donc on protège les prises, on planque les câbles et on évite les plantes toxiques. Un peu comme on le fera avec un bébé, en fait.
0: Oui, et à la différence du chat, il ne monte pas dans les arbres de Noël. Pour l'accès à l'extérieur, quels sont vos conseils, docteur ?
10: Laisser sortir son lapin, c'est une super idée, à condition que ça soit bien sécurisé. Le jardin doit être clôturé et anti-fugue, parce qu'un lapin, ça creuse vite et ça peut passer sous les grillages. Et attention aux prédateurs, un chien, un chat ou même un rapace peuvent s'en prendre à lui. Donc accès à l'extérieur, oui, mais toujours sous surveillance. Pour le balcon, idem, pas question de le laisser seul sans surveillance. J'ai déjà vu des lapins tomber du 4e étage. Il faut de l'ombre, de l'eau fraîche et jamais un soleil direct en été, car les lapins aussi, ça peut faire des coups de chaud. En suivant toutes ces recommandations, votre lapin vivra dans des bonnes conditions. Et un lapin heureux, ça peut vivre une bonne dizaine d'années.
0: Ah, un lapin heureux, c'est un lapin content. Ici, Pays d'Auvergne, il est 7h moins le quart. Des infos pratiques, des idées de sortie. C'est juste après 3 cafés gourmands et à nos souvenirs. Comment

0: Café Gourmand et l'addition, s'il vous plaît. Une braderie solidaire, une expo à ciel ouvert, un concert gratuit. Voici les 3 plus d'aujourd'hui.
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0: La braderie solidaire, le temps que je retrouve ma petite feuille, c'est demain, de 9h30 à 15h30, ça s'appelle Solida Bon Plan, c'est au Maillet de Montagne, et vous avez 5€ le sac de 30 litres de textile et, ou de chaussures, c'est vous qui les choisissez, et à prix réduit, vous aurez des jouets, des bibelots, des livres et de la vaisselle. Jusqu'au 20 septembre, sur 9 communes du territoire de Saint-Flour, c'est la Biennale d'art contemporain, avec 6 artistes qui s'exposent sur 9 communes. Accès aux œuvres totalement gratuit. Un flyer vous permet de construire votre parcours pour aller à la rencontre des œuvres et des villages. Il est disponible dans les offices de tourisme, les mairies et les lieux culturels. Toutes les infos sont sur le site biennale-saintflour-communauté. Durant tout l'été, les soirées musicales Volzic vous proposent tous les vendredis des concerts au cœur de la ville. Ces concerts sont gratuits, en plein air, et ils promettent, comme chaque année, de belles soirées placées sous le signe de la convivialité et de la musique, bien sûr. Ce soir, à 21h, place de la Grande Fontaine, c'est Hans, avec sa musique pop, poétique et sophistiquée, qui va vous enchanter. Direction Volzic, donc. Pour les écouter, vous avez des manifestations à annoncer, pensez à nous appeler demain samedi, mais aussi dimanche, entre 9h et 10h, le week-end, l'antenne vous est ouverte. Pour cela, un seul numéro, vous le connaissez, 04 73 34 2000. Ici Pays d'Auvergne, il est 7h-10, l'info locale arrive donc dans 10 minutes, juste après les rigolos de la bande à Fred Ballard qui vont tenter de nous rassurer quand on doit prendre l'avion. Mais d'abord musique avec George Harrison, l'ancien Beatles. My Sweet Lord.

0: L'été dans sa période psychédélique, George Harrison, Hare Krishna, My Sweet Lord.
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0: Quand on choisit de rester en France pour les vacances, c'est pas toujours parce que c'est le plus beau pays du monde. Enfin, quand même. Non, parfois, c'est parce que monter dans un avion est une terrible épreuve. Une épreuve que Fred Ballard va faire voler en éclats, de rire, évidemment, dans l'humour en tube.
8: Papa, on a décollé, ça y est, on va décoller, c'est bon, on a décollé. Non, on n'a pas décollé! Le décollage, c'est quand papa, il pleure.
9: Oui, c'est la grande différence hein, entre les enfants et les adultes. L'insouciance des uns nourrit la trouille des autres. Et c'est encore pire quand un type totalement zen à 10 000 pieds au-dessus de l'océan tente de rassurer son pote qui sue à grosses gouttes sur le siège d'à côté.
10: Non, je vois pas où est le problème. Attends, sécurité, l'avion plane à cause de la pression des ailes. Je vois pas de quoi tu parles. Je dirais, il y a rien d'irrationnel. À un moment donné, la technologie, il faut faire confiance. Quoi. Totalement surréaliste d'avoir la trouille, les pétoches d'un avion qui, ça fait plus de 50 ans qu'il plane dans les airs. Mon gars, t'es totalement
9: Ah là là, comme c'est énervant, les gens trop sur deux en avion. On aurait presque envie que l'avion se crache pour leur prouver qu'on avait raison d'avoir peur. Mais grâce à la méthode Gad Elmaleh, on préfère s'éclater de rire que s'éclater tout court. Et c'est encore plus vrai quand on est jeune et bien bâti.
11: Je monte dans l'avion et là l'hôtesse me dit « Monsieur, vous m'avez l'air jeune et vigoureux ». On va vous placer à côté de l'issue de secours pour aider les gens à évacuer en cas de crash aérien. Je dis, madame, j'arrive même pas à gérer mon bagage cabine. Comment voulez-vous que je désarme un toboggan ?
9: Oui, alors c'est sûr que si en plus c'est aux passagers trouillards de se charger de la sécurité des autres passagers en cas de crash, c'est pas hyper rassurant. Mais bon, même si Paul Mirabel n'est pas expert en désarmement de toboggan, quand il ouvre les vannes, même les réacteurs se marrent. Donc PNC aux portes, attachez vos ceintures, on va se fendre la poire.
0: Here is Captain speaking, il est bientôt 7h. Je vous signale dimanche la fête des vieux métiers du côté de Viverolles avec des archers, un groupe folklorique, des manèges à l'ancienne, également des calèches et des éperons, un marché artisanal, un défilé de voitures anciennes. Bref, tout pour se faire plaisir.
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0: Vous avez choisi la plus belle radio d'Auvergne. Merci à vous. Informations avec Delphine Marion Boule. L'eau va-t-elle manquer dans certaines communes auvergnates?
9: L'inquiétude est bien réelle. La semaine dernière, par exemple, à Salers dans le Cantal, la mairie a donné l'alerte sur ses réseaux en voyant que la fontaine alimentée par le château d'eau était à sec. C'est aussi le cas à Saint-Hilaire de Pionça, dans le Puy-de-Dôme cette fois. Dans cette commune des Combrailles, alimentée elle aussi par un château d'eau, une première rupture a eu lieu en juin. Depuis, les élus ont cherché des solutions pour éviter le pire. Le maire Denis Astruc.
12: On a commandé 2 palettes et demie d'eau, donc disponibles. On a eu une après-midi où, en prévention d'une coupure d'eau, les habitants pouvaient venir chercher des packs d'eau. Et aux personnes vulnérables, on leur a apporté l'eau. On leur a apporté 1 ou 2 packs, ça dépendait du nombre de membres de la famille. Et puis, donc, pour ménager un petit peu les ressources en eau, on a fait un pompage pour les agriculteurs, pour l'abreuvement des bovins, dans les temps de la commune. La commune ayant une pompe pour alimenter les citernes des agriculteurs.
9: Et on va se rendre à Saint-Hilaire-de-Pionça dans l'info d'ici à 7h30. La sécheresse, c'est aussi le manque de fourrage à venir pour les éleveurs. Alors que le gouvernement a annoncé un plan global, la FNSEA persiste et signe. Trop de promesses et pas assez de concret. Voilà le message en substance de Patrick Bénézy, vice-président du syndicat et patron de la Fédération nationale bovine. Le Cantalien demande l'accès des éleveurs au fonds d'indemnité spéciale pour pouvoir acheter au plus vite du fourrage. Et puis dans le Cantal, les producteurs de lait et la FNSEA réclament une revalorisation des prix du lait. Ils ont baissé d'une 50aine d'euros en un an. Là aussi, l'enjeu, c'est de pouvoir rapidement financer l'achat de fourrage. La FNSEA a prévu de rencontrer les entreprises laitières et les coopératives. Le feu est toujours en cours sur l'exploitation agricole près de Pont-du-Château et c'est normal. Les pompiers du Puy-de-Dôme vous demandent de ne plus les appeler pour cet incendie qui a démarré il y a plusieurs jours maintenant. C'est un bâtiment de stockage de 2000 mètres carrés rempli de foin qui brûle. Les sapeurs-pompiers assurent qu'ils sont sur place. Ils expliquent surtout qu'ils font le choix de laisser brûler, d'abord parce qu'il n'y a pas de risque de propagation et surtout parce qu'il y a bien sûr la problématique de ressources en eau. Il s'agit donc de ne pas la gaspiller inutilement.
0: La renaissance du parti radical dans le Puy-de-Dôme.
9: C'est l'un des plus vieux partis de France et d'Auvergne, mais sur les dernières années, il a disparu chez nous, absorbé en quelque sorte par le mouvement d'Emmanuel Macron. Plusieurs de ses élus locaux ont en effet rejoint la formation macroniste. C'est le cas par exemple de l'ancien président du conseil départemental du Puy-de-Dôme, Jean-Yves Goudbel. Mais à un an de l'élection présidentielle, le parti relance sa fédération puy-dômoise avec une 50aine de militants et sous l'égide de Daniel Matta.
13: Le Puy-de-Dôme sans parti radical, ce n'est pas possible. Il avait été mis en sommeil par notre ami Goudbel. Bon, et au bout d'un certain temps, la présidente Nathalie Delatte m'appelle, elle me dit « Écoute, il faut quand même relancer cette fédération, qui était une bonne fédération. » Donc, je me suis attelé. Et aujourd'hui, on a passé les municipales avec des élus. Et aujourd'hui, on rassemble 50aine de personnes. C'est un début. Je voudrais bien connaître aussi le nombre de certains adhérents dans d'autres partis. Nous, on est clair, c'est 50, voilà, c'est tout. Et aujourd'hui, ce qui est intéressant, c'est que j'ai beaucoup de jeunes. Le but, l'engagement que j'avais pris auprès de Nathalie, c'était de rallumer la flamme et ouvrir la lumière dans les maisons radicales. Et je pense que c'est réussi.
9: Daniel Matta, président de cette nouvelle fédération du Parti radical dans le Puy-de-Dôme. Elle le griffe, il lui répond en lui donnant des coups de poing. Une soirée sur fond d'alcool a dégénéré dans le quartier Montjuset à Clermont-Ferrand. Dans la nuit de mardi à mercredi, une femme de 40 ans souffre de coups au visage et a le nez cassé. L'homme, âgé de 45 ans, lui a été placé en garde à vue pour violences aggravées. L'homme interpellé dans le Puy-de-Dôme en début de semaine par le GIGN a été placé en détention provisoire, suspecté d'avoir tué un septuagénaire dimanche lors d'un cambriolage en Isère. Il est mis en examen pour meurtre, extorsion avec armes, violation de domicile et vol. Le quadragénaire a été interpellé après une traque ayant mobilisé quelques 150 gendarmes, un hélicoptère, des drones et une équipe cynophile.
0: Les footballeurs du Puy attaquent avec un gros morceau.
9: La reprise, c'est maintenant, enfin ce soir, précisément en Ligue 3, le nouveau nom du championnat de National. Les Poneaux démarrent avec un déplacement sur l'île de Beauté pour affronter Bastia, tout juste relégué de Ligue 2. Le Puy-en-Velay Football Club a connu quand même pas mal de mouvements à l'intersaison, une douzaine de départ, autant d'arrivées. L'entraîneur Stéphane Dive craint que son équipe ait encore besoin d'un petit peu de temps pour être fin prête.
14: Elle s'est prolongée cette intersaison. C'est vrai que c'est la première année où, en semaine 5 de préparation, il y avait encore des nouveaux joueurs qui arrivaient ou certains qui partaient. Donc il a fallu évidemment s'adapter à cette conjoncture. Ça fait partie du foot professionnel. Il y a des enjeux financiers que nous, coachs et entraîneurs, on maîtrise pas et qu'on doit respecter. Donc on tâche de s'adapter, de réduire les temps d'intégration des uns, des autres, pour être prêt le plus rapidement possible. Mais évidemment, 5 ou 6 semaines de préparation, ça reste un petit peu court pour créer, nouer des habitudes et des dans le jeu, évidemment.
15: Et le match Bastia-Puy-en-Velay Football Club, c'est donc ce soir, rencontre à huis clos après une sanction du club corse.
0: Et pour terminer ce journal, Delphine Marion, vous nous proposez un moment de détente et on va réfléchir aussi.
15: Allez, fermez les yeux. Imaginez, vous prenez un bon petit fauteuil, vous vous calez sous un arbre, vous ouvrez le cahier de jeu, mots croisés, on entend les grillons, mots fléchés aussi, jeu de logique. Pas n'importe quel cahier de jeu, un cahier Auvergnat, mais jeu Bourbonnais, c'est son nom. Il fait 24 pages, c'est pour toute la famille. Raphaël Duquesnoy, responsable Pôle Images et Territoires de l'agence d'attractivité Allier Bourbonnais.
16: C'est un carnet de 24 pages. À l'intérieur, vous avez des mots fléchés, des mots mystères, des mots mêlés, des sudokus. Mais vous avez aussi des jeux pour enfants, des labyrinthes, des jeux des 7 différences. D'ailleurs, sur les 7 différences, on a remis à l'honneur un tableau qui avait été fait par un artiste local pour la Nuit des artistes qui a eu lieu à Moulins en mai cette année. Donc à chaque fois qu'on a pu promouvoir des produits du territoire, en fait, on les a mis en avant et on les a transformés en jeux. Ça a été un petit challenge en équipe. On s'est fait aider par l'IA. C'est la structure des jeux qui nous a été fournie par l'IA, mais le reste, les devinettes, les énigmes, etc., ont été créés par l'équipe, en fait.
15: Et ce cahier de jeu spécial Bourbonnais est vendu 3,50 €. Vous pouvez le trouver à Allier Bourbonnais Attractivité à Moulins, mais aussi dans certains offices de tourisme. Jour décisif pour le cinéma Le Rio à Clermont-Ferrand, qui est en difficulté financière. C'est aujourd'hui que le tribunal judiciaire de Clermont se prononce. Soit il valide le plan de redressement, soit il prononce la liquidation judiciaire. Et puis, prudence, patience, si vous prenez la route, on est vendredi, c'est les vacances d'été et donc forcément du monde sur la route. C'est orange dans le sens des départs pour le quart nord-ouest et la région Auvergne-Rhône-Alpes. C'est orange pour tout le quart sud-est, Auvergne-Rhône-Alpes et région PACA pour le sens des retours. La météo, c'est jaune, ça, pour le ciel.
0: Oui, voilà.
15: Elle était facile.
0: Orange, jaune,
15: la voix.
0: Bah, c'est bon, on va

0: Clermont-Ferrand, 29 à Ambert, 28 à Saint-Flour, casquette, chapeau et ombrelle, n'oubliez pas tout ça pour vous couvrir.
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0: Ici Pays d'Auvergne, il est 7h presque 9, une invitation à une danse sensuelle signée Marc Lavoine pour une biguine avec toi.

0: Eh ben, on va faire quelques pas de danse et faire une begin avec lui, Marc Lavoine. Dans un instant, mon œil dans le rétro, Gérald Roux nous parlera des fêtes sans alcool.
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0: Et sans alcool, la fête est plus folle, c'est dans quelques secondes.
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2: Mon œil dans le rétro, c'est avec Gérald Roux. Tout cet été, on se retourne sur ce qui nous a marqué depuis le début de l'année. Ce matin, les fêtes sans alcool.
3: Eh oui, pourquoi pas? En janvier, à l'occasion du mois sans alcool, alors que votre corps purgeait les excès des fêtes de fin d'année, vous vous êtes peut-être demandé, et si on changeait nos habitudes, particulièrement en soirée? Eh bien sachez-le, vous êtes de plus en plus nombreux à mettre une croix sur l'alcool dans les fêtes, la jeune génération notamment. Nos confrères de West France racontaient une fête sans alcool à Nantes au début de l'année, une fête qui commence à 19h dans une mezzanine tendance, des DJ animent la soirée, les participants sont en tenue pailletée avec un soda à la main ou une bière sans alcool. À 21h, la fête bat son plein. Dans un club traditionnel, ce serait plutôt à 1h du matin. Ces fêtes sans alcool se multiplient dans toute la France. Des reportages en parlent régulièrement. Il en ressort que de nombreux vingtenaires, trentenaires ont franchi le cap ces dernières années. Ce qu'ils aiment dans ces soirées? Pour commencer, ça ne fait pas mal à la tête, disent-ils. Après, on dort bien mieux. Et puis, on prend soin de soi. Enfin, on se sent plus sincère, plus vrai. On ne raconte pas n'importe quoi, comme quand on a 2 grammes dans le sang. Au-delà des soirées où l'on danse, les jeunes de la génération Z, ceux qui sont nés après 1995, boivent moins en général. Dans les bars, autour d'une table chez des amis ou dans une soirée privée, ils choisissent souvent une boisson sans alcool. Ce n'est pas un problème, ils ne sont pas forcément culpabilisés par les copains qui boivent. Allez, tu vas bien prendre un petit coup, t'es pas marrant, t'es pas marrante. Eh bien non, s'ils ne boivent pas, c'est comme ça, rien à ajouter. De toute façon, aujourd'hui, jeunes ou moins jeunes, on boit moins d'alcool. 2 fois moins qu'il y a 50 ans. Il faut dire que depuis les années 70, les campagnes de sensibilisation se sont multipliées, à la télé, à la radio, en affiches, chez le médecin, partout. Forcément, au bout d'un moment, ça rentre dans les têtes, même les plus dures. Après, il ne faut pas être naïf. Si les jeunes boivent moins, ils peuvent aussi s'enivrer de manière différente, avec diverses drogues, ou aussi du protoxyde d'azote, le gaz hilarant, pour rire comme un nigo, oui, mais aussi pour échapper à la réalité.
2: Merci Gérald, et c'est tout aussi dangereux, je vous le précise, surtout si vous prenez la voiture. La Rousseau sur votre radio préférée, tu m'oublieras, nous chante-t-elle, mais nous, La Rousseau, on n'a pas oublié, la preuve.

0: La Rousseau, n'oublie pas ses vocalises à La Rousseau. Les codices y arrivent.
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0: Les Codici fait étape au marché bio de Mur-sur-Allier dans le Puy-de-Dôme. Depuis un an, un producteur échalant s'y retrouve tous les jeudis en fin d'après-midi pour y commencer dans de très bonnes conditions et un an après le succès est au rendez-vous. Jean-François Pugente.
3: Inauguré le 5 juin 2025, le marché bio de Mur-sur-Allier représente un service de proximité pour ses habitants. On y trouve des produits alimentaires issus de producteurs locaux dont la majorité sont certifiés en bio. Pour Leslie Roméo-David, élue responsable du marché, son implantation semble porter ses fruits.
4: Alors c'est un véritable succès, une réussite, c'est-à-dire qu'on a de plus en plus de monde qui se présente au marché. Et comme vous pouvez le voir aujourd'hui, on a pas mal de producteurs et avec Bio63, on en cherche d'autant plus pour agrandir le marché.
3: Impliquée dans le projet dès l'origine, Bio63 constitue un rouage essentiel. Sa coordinatrice Élodie de Mondenard en précise la mission.
5: Nous, on porte vraiment le développement de la bio, au-delà juste des valeurs d'un cahier des charges, mais vraiment d'accompagner une bio éthique, solidaire. Et notre objectif, c'est de faire réseau, de le développer à la fois au niveau des producteurs, donc d'accompagner toutes les personnes qui s'intéressent à la bio, qui veulent s'installer ou qui veulent se convertir, et de faire le lien avec les citoyens qui deviennent ambassadeurs de la bio et qui puissent promouvoir la bio dans leur réseau.
3: Présent sur le marché depuis le début, Richard Tournaire est vigneron à Meusel. Il est très satisfait car son vin bio se vend bien.
6: Oui, on va dire qu'on n'est pas les plus mal lotis, en sachant la crise du marché viticole qui n'est pas forcément facile. Mais voilà, le fait d'être en bio quand même garantit déjà de ne pas se couper d'une certaine clientèle aussi.
3: Carole est une habituée qui fait son marché ici 3 semaines sur 4 et nous en donne les raisons.
7: Parce que moi j'habite Meusel, donc c'est la proximité et surtout parce que c'est en bio. Ouais. Voilà.
6: Qu'est-ce que ça change pour vous le bio ?
7: Par rapport à la santé, notamment de mes enfants, et aussi sur la santé de la planète.
3: Leslie, quant à elle, est formelle. Le bon plan, c'est d'abord pour les clients qui trouvent ici de quoi satisfaire leurs besoins et leurs convictions.
4: Alors, ils viennent pour, bien sûr, les produits et les producteurs, soutenir le marché local. Vous avez énormément de produits, ça passe par la bière, le pain, les fruits, les œufs, le fromage, etc. Donc vraiment, vous pouvez faire votre panier semé au marché bio et en plus le cadre idyllique puisqu'on est sur les quais d'Allier, donc au bord de l'Allier avec un temps magnifique aujourd'hui.
3: Soleil ou pas, le marché bio est ouvert tous les jeudis de 17 à 19h, place des quais à Mur-sur-Allier, un marché référencé dans la nouvelle carte des bonnes adresses bio dans le Puy-de-Dôme, à télécharger gratuitement sur bio63.org.
0: Merci Jean-François, le marché bio de Mur-sur-Allier est situé entre Pont du Château et Meusel, à deux pas du pont 2 d'Allier. Thierry, à 6000 exemplaires, la carte des bonnes adresses du bio existe également en version papier et elle est gratuite.
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0: Et les règles, elles sont simples. 3 extraits de musique, une année, un intrus. On va jouer avec l'année 1987. Mais pour gagner quoi ? Pour gagner 2 à 5 places pour faire du vélorail adulte ou enfant. Vous embarquez pour une balade insolite sur la voie ferrée dans une nature préservée, que vous soyez en groupe ou en famille. Vous venez arpenter une ancienne voie de chemin de fer. C'est à Ambert et c'est valable toute cette saison. Alors on joue donc avec 1987. Voici les 3 extraits.

0: vous avez reconnu Corinne Charby, Piloufas, Casero, Tainana, Michel Sardou en chantant. Alors, quel tube n'est pas de 1987? Priscilla vous attend à l'accueil.
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0: Vous avez le temps d'une magnifique chanson, celle de Chris Isaak, pour nous appeler. Voici son Blue Hotel.

0: Blue Hotel, Chris Isaac, dans un instant, on joue avec Gérard.
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0: Bonjour Gérard.
7: Bonjour.
0: Alors on va y aller franco parce qu'on est un peu pris par le temps. Je vous redonne les trois extraits. On joue avec l'année 1987.
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0: Corinne Charby, pile ou face.
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0: K-0, taille nana.
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0: Michel Sardou en chantant. Alors Gérard, quel est l'intrus?
7: C'est Sardou.
0: Eh ben oui, Sardou, c'était en 1978. Voilà, vous avez 2 à 5 places pour aller faire du vélo-rail en Amber. Gérard.
7: Ok, merci beaucoup.
0: Profitez bien et soignez les mollets parce qu'il faut pédaler. Un gros merci Gérard. On vous
7: d'accord,
0: embrasse.
7: Merci.
0: Au revoir.
7: Au revoir et bonne journée à vous.
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0: Dans l'info d'ICI, direction Saint-Hilaire de Pionsat.
12: Ouais, ça fait partie de ces communes qui s'inquiètent pour la ressource en eau courante, puisque le château Thaux atteint des niveaux inquiétants. On en parle dans 2 minutes.
0: Après le 90 secondes de Valentine Letès.
13: Le cauchemar recommence pour les habitants de l'Aude un an après le méga-feu du massif des Corbières. Un incendie a démarré dans la même zone hier. Cette fois, les pompiers l'ont rapidement fixé hier soir, selon la préfecture. Mais la journée s'annonce encore à haut risque, avec du vent et des températures égales à celles d'hier. 41,8 degrés relevés à Cogolin. Risque très élevé de feux de forêt dans le Var, donc encore aujourd'hui, dans les Bouches-du-Rhône et le Vaucluse. Soupçonné de l'assassinat de son fils de 17 ans, un aide-soignant est mis en examen à Nice. L'homme de 59 ans parle d'un coup de folie dans le cadre de sa séparation avec la mère du jeune homme. À la pompe, on repasse sous les 2 euros le litre en moyenne pour le sans-plomb 95 E10. Légère baisse également du prix du gazole. Des progrès se dessinent sur une prochaine réouverture du détroit d'Ormuz au Moyen-Orient, par lequel transite 1/5 de la production mondiale de pétrole. La route, justement, samedi rouge, très difficile de rouler demain selon Bison Futé, dans le sens des départs comme des retours. Et c'est déjà compliqué ce vendredi, classé orange. Difficile de quitter le nord, le Grand Ouest et l'Auvergne-Rhône-Alpes, comme de rentrer dans le quart sud-est. Direction la Lune, ou presque, pour les coureuses du Tour de France. La 7e étape les emmène de la Voulte-sur-Rhône jusqu'au Mont Pelé, le célèbre Mont Ventoux. Départ à 13h15, à vivre en direct sur votre radio ICI, partenaire officiel de la Grande Boucle.
12: On parle sécheresse et ressources en eau encore une fois ce matin, dans cet été exceptionnellement chaud et sec que l'on traverse. On vous emmène à Saint-Hilaire de Pionsat, dans les Combrailles, dans cette commune du Puy-de-Dôme. On craint les coupures d'eau. Saint-Hilaire de Pionsat est en effet alimenté par un château d'eau et l'eau courante du village atteint régulièrement des niveaux inquiétants. Du coup, les élus ont dû chercher plusieurs solutions pour éviter le pire. Reportage sur place de Kevin Baudreau.
14: Avant, nous allions voir le niveau d'eau dans le château d'eau une fois par semaine. Maintenant, on y va tous les jours. Bonjour, je suis Denis Astruc, maire de Saint-Hilaire. On a eu fin juin une rupture au robinet parce qu'on s'était pas rendu compte que le château d'eau baissait de jour en jour. Les besoins étaient supérieurs à la ressource qui montait dans le château d'eau. Et cette rupture, finalement, a été un électrochoc pour nous dire il faut absolument surveiller davantage le niveau d'eau, surveiller les fuites. Donc on s'est rendu compte qu'on avait deux petites fuites.
1: Et c'est Éric Marsic, le premier adjoint en charge de l'eau, qui s'est occupé de les détecter et de les faire reboucher. Il a sacrifié pas mal d'heures de sommeil.
15: Pour arriver à détecter dans quelle zone c'est, il faut le faire de nuit, quand tant que tout le monde dort, il n'y a pas de consommation, et ça permet de déterminer les secteurs. Et puis plus l'angoisse du matin de savoir à quel niveau on va trouver le château d'eau.
16: Chaque matin, vous allez voir ?
15: Ouais. Ah oui, quand il est à 3 mètres, comme ce matin, c'est formidable. Par contre, quand à 2 heures du matin, il est à 80 cm, là, on se dit, demain matin, il n'y aura pas d'eau. Il y a des jours, ça a été chaud.
1: La commune a donc commandé 2,5 palettes d'eau en cas de pénurie, notamment à destination des plus fragiles.
15: Ce qui est curieux, c'est les personnes âgées qui, normalement, on pourrait se dire, ça va être les plus vulnérables. Elles ont connu l'eau cherchée dans le puits à 200 mètres de la maison. Et ouais, elles le prenaient plutôt mieux qu'une population un peu plus jeune qui a l'habitude d'avoir tout à portée de main.
1: Et cet été où le risque de pénurie n'est toujours pas écarté aura permis à certains habitants de redécouvrir qu'ils avaient des puits dans leur jardin.
15: Ça a été une découverte pour eux parce qu'ils se sont rendus compte que leur puits était pas si mal que ça parce qu'ils tiraient dedans et le puits remontait. À mon avis, il y en a certains, ça va leur donner l'idée de réutiliser leur puits, de prendre l'habitude, surtout si l'eau est plus chère.
1: Car Saint-Hilaire va rejoindre le syndicat de l'eau Sioux-les-Morges. Après avoir longtemps résisté, la commune s'est retrouvée isolée. Elle va gagner en sécurité grâce à une interconnexion des réseaux. En revanche, le prix du mètre cube d'eau va tripler.
12: Le reportage de Kevin Baudreau, l'inquiétude qui concerne d'autres communes, hein, chez nous en Auvergne la semaine dernière par exemple. Salaire dans le Cantal, la mairie a donné l'alerte sur ses réseaux sociaux en voyant que la fontaine alimentée par le château d'eau était à sec par exemple. Le reste de l'actu en Auvergne, on parlera dans le journal de 8h de la sécheresse et du manque de fourrage. Les éleveurs, notamment le syndicat FNSEA qui insiste et persiste et qui demande au gouvernement de débloquer un fonds spécial pour permettre l'achat de fourrage. On va en parler dans le prochain journal et on parlera également de la Ligue 3, c'est le nouveau nom du championnat de football, du championnat de national. Et la reprise, c'est ce soir pour le Puy-en-Velay avec un déplacement prévu à Bastia. La météo, du beau pour aujourd'hui, attention côté UV.
17: Oui. Du soleil toute la journée pour toute l'Auvergne avec un léger vent du nord, 10 à 15 km heure. Température plutôt acceptable dans la matinée, 19 à 22, 19 dans le Forez et vers Saint-Flour, 22 en Combrailles, dans l'Allier, à Clermont, à Aurillac ainsi qu'à Brioude. Cet après-midi, ben évidemment, il va faire plus chaud, ça reste quand même supportable. 32 à Montluçon, c'est la maximale. 31 dans les monts du Cantal, 30 dans le Bourbonnais, à Brioude et à Clermont-Ferrand, 29 à Ambert et 28 à Saint-Flour. Les indices UV costauds, vous l'avez dit, 8 à 9 sur une échelle allant jusqu'à 11, casquettes et chapeaux obligatoires.
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17: Peut-être que vous anticipez votre départ ou votre retour de vacances. C'est classé orange par Bison Futé sur toute la région Auvergne-Rhône-Alpes.
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17: Ici Pays d'Auvergne, il est 7h36, un duo qui chante l'amour et la séduction. La douce voix de Véronique Jeannot et la non moins douce voix de Laurent Voulzy. Ils nous chantent donc « Désir, désir ».

0: 8h20 sur ici, Pays d'Auvergne, dans un instant, direction Roya Tonique. C'est un été en Auvergne.
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0: C'est notre dernier rendez-vous de la semaine à Roya Tonique avec Jordan Monet et on le retrouve avec un maître nageur de l'espace aqualudique. Voici donc un été en Auvergne.
3: Toujours en train de me balader à Roya Tonique. Actuellement, je suis avec Cédric, il est maître nageur. Bonjour Cédric.
4: Bonjour.
3: Alors, est-ce que vous pouvez nous présenter un petit peu cet endroit qui a l'air quand même assez sympa et bien reposant?
4: C'est ça, donc Roya Tonique repose sur différents bassins. On a des bassins intérieurs, des bassins extérieurs avec des cols de cygne, des jacuzzi, des lits à bulles. Différents types de bassins aussi, plutôt axés sur des différentes températures, bain froid, bain chaud, bain parfumé également. Et ensuite, on a toute la partie nordique, on va dire, avec les saunas, les hammams, et un espace repos aussi avec des transats chauffants et une petite musique détente en fond sonore.
3: Donc, bain chaud, bain froid, vous connaissez un petit peu les températures?
4: Alors, bain froid, on est autour de 14-15 degrés en ce moment. Au plus bas, dans l'hiver, on peut descendre à 11-12 degrés. Voilà. Et dans le caldarium, qui est le bain chaud, on est autour de 36 degrés.
3: Donc là, nous sommes aussi dans le coin, l'espace repos. C'est quoi cet espace repos? Ils sont pas comme les autres, ces transats?
4: Alors non, ce sont des transats chauffants. Et au-dessus de vous, en fait, vous avez des télés qui passent des images plutôt belles. Voilà, des paysages, des images sous-marines, plutôt axées sur la nature. Toujours dans cette optique de détente, de bien-être, avec en fond sonore, voilà, pareil, une petite musique douce. C'est le piège à sieste.
3: Nous sommes en plein été. Qu'est-ce que vous nous proposez comme activité à faire chez vous?
4: Donc sur l'été, on est plutôt sur de l'aquagym. Donc l'aquagym à Roya Tonique se pratique dans le bassin extérieur. Pour ceux qui ne connaissent pas forcément l'aquagym, donc c'est des mouvements adaptés au milieu aquatique où on va travailler avec la résistance de l'eau et aussi la poussée d'Archimède qui va nous permettre de flotter et de travailler en douceur pour éviter, voilà, tous les chocs articulaires qu'on peut avoir sur des activités terrestres notamment.

0: Qu'est-ce que c'est ça, les rituels que vous nous proposez?
1: Sur les rituels sauna, on va reprendre un petit peu la méthode traditionnelle nordique, avec la ventilation, avec la serviette, différents soins pour la peau, avec du sel de gommage, une hydratation avec du miel, une flagellation aussi avec des branches de bouleau, ce qui peut paraître un petit peu barbare aux yeux des gens, mais qui se fait dans la méthode traditionnelle. Et sur les rituels hammam, on sera plutôt sur la tradition orientale, toujours avec ce principe de ventilation, avec une serviette chaude, humide. Et pareil, différents types de soins pour la peau à base de savon noir, rasoul et une hydratation avec du beurre de karité.
0: Eh bien, merci beaucoup en tout cas Cédric pour cette petite balade et puis je vous dis à bientôt.
1: À très bientôt, merci à vous.
2: J'espère qu'il n'a pas eu trop mal, Jordan Monet, avec la flagellation. La semaine prochaine, dans un été en Auvergne, on ira du côté de Vulcania. Et dans quelques secondes, c'est dans le Loiret qu'on va aller avec Vincent Giraldo, notre confrère d'ici Orléans.
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2: 8h moins le quart, bienvenue à vous si vous nous rejoignez maintenant. Je vais arrêter de savonner, hein. Ça vous le faites si vous êtes sous la douche. On part dans le Loiret ce matin pour vos vacances ici dans la région Centre-Val de Loire. Et on va faire un peu de vélo. L'an dernier, le département du Loiret a inauguré la véloroute du canal d'Orléans. Un parcours de 80 km qui, comme son nom l'indique, longe le canal d'Orléans jusqu'à Montargis.
7: Et on part depuis l'aire de pique-nique de Chevillon-sur-Huillard. C'est la partie montargoise de la véloroute. Très vite, on croise les premiers cyclistes.
8: Il y a un petit air de vacances. C'est vrai que c'est tellement calme, reposant. Enfin, moi, c'est ce qui m'attire.
7: On reprend le vélo, on passe un pont tournant du canal et on s'arrête dans une très belle maison verdoyante.
9: Alors, je m'appelle Frédéric Duru et donc vous êtes à la chambre d'hôte, le Clos Duru.
10: C'est arboré, il y a des fleurs à toute saison. J'ai un potager que je cultive. Tous les soirs, c'est une surprise. On ne sait pas qui on va accueillir. L'autre jour, j'ai reçu des Américains qui étaient en tandem, un vieux couple d'Américains. Avec des chapeaux immenses et tout. C'est incroyable, hein.
7: Voici maintenant Chailly en Gâtinais. On croise cette fois une famille de cyclistes.
11: Moi, c'est Mathurin.
12: Marceau.
13: Et moi, Emmanuel.
14: On est de Charente-Maritime. On a tout ce qu'il faut en bivouac, quoi. Montargis, après, on fait le canal de Briard. Et on reviendra sur Orléans par la Loire à vélo.
7: Vous faites le fameux triangle d'eau.
14: C'est ça.
13: Surtout, on aime bien faire du vélo le long des canaux parce qu'on est souvent à l'ombre. Et c'est plat. Moi, j'aime pas le dénivelé.
7: Ah là, ici, ça peut pas être plus plat. Hein.
14: C'est voilà. Ça, c'est exactement ça.
12: C'est super bien.
7: Allez, c'est l'heure de s'arrêter déjeuner. On est au relais des Trois Écluses. Bonjour Karen.
15: Bonjour.
7: C'est ta vieille maison sur Joudry.
15: À Grignon, très exactement. Donc.
7: Qu'est-ce qu'on mange à midi?
15: Tous les jours, notre menu change. Des belles quiches carottes quand la saison s'y prête. En fait, c'est de la cuisine à la fois familiale, simple, authentique et on l'espère délicieuse. Mais a priori, elle commence à plaire sérieusement.
7: À force de pédaler, on commence à avoir chaud. Pas de problème pour se rafraîchir. Direction la base de loisirs de l'étang des Bois.
16: C'est Mathilde et Paul. C'est la troisième fois qu'on fait vacances à vélo et c'est chouette. On vient de Bretagne, du sud de Rennes. On est en vacances dans le Loiret chez mes parents et on fait une petite rando vélo avec une étape à l'étang des Bois.
7: Est-ce que vous avez testé la baignade?
16: Paul a testé et apparemment elle est bonne.
7: Tu confirmes, Paul?
12: Elle est un peu froide.
17: Bonjour, je m'appelle Chloé Trenel, je suis sauveteuse pour l'aquapark et je travaille chez Bassin Aventure.
7: Qu'est-ce qu'on peut faire de beau à l'étang des Bois?
17: On propose plusieurs activités. La nouveauté cet été, c'est l'aquapark. Après, on propose des locations de nautiques, donc des pédalos, des kayaks, des paddles. On propose aussi de la grimpe d'arbres et du tir à l'arc.
7: Ultime effort, quelques kilomètres plus loin, Vitriologe, dernière étape où un pique-nique s'est prolongé.
18: On s'est retrouvé d'abord pour faire une longue marche d'environ 7-8 km.
7: C'est un cadre idyllique. public hein, pour le pique-nique.
11: C'est pas mal.
7: Parce qu'effectivement, il n'y a pas que les cyclistes sur la véloroute, il y a aussi les marcheurs.
18: Ah oui, il y a les marcheurs, oui, oui.
19: Vive le canal d'Orléans !
2: Sur le chemin de cette véloroute, on trouve pas moins de 27 écluses, 2 bases de loisirs, 2 très nombreux gîtes et quelques bonnes adresses gastronomiques. Merci beaucoup Vincent Giraldo, nos amis de chez Ici Orléans. Zaz et son sourire sur Ici Pays d'Auvergne. On se laisse emporter par cette chanteuse feu follet.

0: Zaz, mon sourire, dès qu'ils vont moins sourire aujourd'hui, ce sont les coureuses du Tour de France, femmes. C'est le grand jour sur la route du Tour de France Femmes, l'étape la plus rude, mais aussi la plus prestigieuse cette année, car les coureuses ont rendez-vous avec le terrible Mont Ventoux, le Mont Chauve. Tout ce qu'il faut savoir avec la directrice de la compétition, Marion Rousse, elle est avec Emmanuel Collardet.
1: Bonjour Marion Rousse.
2: Bonjour.
1: Alors nous y sommes, hein, au temps fort de ce Tour de France 2026 au pied du géant de Provence, car c'est le Mont Ventoux qui accueille l'arrivée de cette septième étape. On va vivre un très grand moment.
2: Bah clairement, c'est l'étape reine, hein, donc évidemment que tous les regards seront tournés sur ce Mont Ventoux qui, pour moi, est peut-être la plus belle ascension, autant visuellement que sportivement parlant. Et en plus de ça, on a des bons souvenirs côté français. On se souvient l'année dernière de la belle victoire de Valentin Paré-Peintre. Espérons qu'elle sourie une nouvelle fois aux Françaises.
1: Un moment d'autant plus fort, Marion, que c'est la première fois que le Ventoux est au programme de ce Tour de France Femmes depuis son grand retour en 2022.
2: On essaye, en tout cas, depuis la création du Tour de France Femmes avec Zwift, de mettre un géant, de mettre un mythe, finalement, du cyclisme. On aime bien les clins d'œil, les rapports à l'histoire, et on sait que les grandes batailles du Tour de France, eh bien, se sont déroulées dans les plus grands cols mythiques de l'histoire du Tour. Et donc, le Mont Ventoux, évidemment, on a tellement d'images d'époque également que ça nous rappelle aussi à l'enfance. Et je pense que les cyclistes féminines, les athlètes, les championnes, ont besoin et ont l'envie d'écrire leur nom au palmarès de ce géant.
1: Quand on parle du Mont Ventoux, on sent qu'il y a quelque chose qui se passe toujours dans le cœur, dans l'esprit de tous les amoureux du vélo. Et c'est aussi votre cas, j'imagine, Marion.
2: C'est très particulier, c'est très atypique, avec ce paysage un peu lunaire, hein, lorsqu'on arrive au sommet. Pour moi, visuellement parlant, c'est la plus belle montée. Et on la montrera en plus du côté le plus connu, du côté de Bédouin. Donc on a vraiment tous les ingrédients réunis pour assister à une étape d'anthologie.
1: Du grand spectacle en perspective. Merci à vous et très belle journée.
2: Merci
1: à vous
2: beaucoup.
1: Sur la route du Tour.
0: Et bon courage, mesdames. Je vous le laisse aujourd'hui, le Mont Ventoux. Ici, Pays d'Auvergne, il est 7h, presque 54. Ten CC nous accompagne avec I'm Not In Love.

0: finir de se désembuer les yeux sur Ici, Pays d'Auvergne, Tennessee, I'm not in love.
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0: Allez, c'est l'heure de notre cours d'histoire avant l'actu avec Stéphane Bern. Et ce matin, on voyage au temps des grandes découvertes.
3: Saviez-vous que l'idée d'Amérique était née dans les Vosges ? Oui, laissez-moi vous raconter. En 1507, à Saint-Dié-des-Vosges, dans un atelier d'imprimeur. Imaginez l'odeur de l'encre, le grincement des presses, le papier qui sèche. En pleine période de la Renaissance, le cartographe allemand Martin Waldseemüller travaille entouré d'un groupe d'érudits passionnés. Leur rêve, représenter le monde, oui, rien que ça, y compris ces terres qu'on découvre à peine de l'autre côté de l'Atlantique. Pour dessiner son grand planisphère, Waldseemüller s'appuie sur les récits d'un navigateur florentin qui a exploré les côtes du nouveau continent, Amerigo Vespucci. Admiratif, il décide de baptiser ces terres inconnues du prénom latinisé d'Amerigo, devenant America. Vous imaginez s'il s'était appelé Gérard, les États-Unis de Gérardi, ça faisait tout de suite moins rêver. Dans cet atelier des Vosges, c'est la première fois que le Nouveau Monde apparaît avec un nom bien à lui. La carte circule et fascine les savants d'Europe. Waldseemüller finira quand même par douter de son choix. Vespucci était loin d'être le seul découvreur de l'Amérique. Mais trop tard, America avait déjà conquis les Atlas. En 2001, les États-Unis achètent le planisphère de Waldseemüller pour 8 millions d'euros. Bon, ça fait cher le poster, même encadré. Mais son œuvre est aujourd'hui considérée comme l'acte de naissance de l'Amérique. Et voilà comment, au fond d'une vallée tranquille, naît un nom qui fera le tour du monde. À Saint-Dié-des-Vosges, on n'a peut-être pas découvert l'Amérique, mais on a su lui trouver un nom qui claque. Merci les pastilles des Vosges pour le souffle d'inspiration.
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0: Vous avez choisi la plus belle radio d'Auvergne, on vous en remercie. Il est tout pile 8h sur Ici Pays d'Auvergne, les informations avec Delphine Marion Boule. Bonjour Delphine Marion.
4: Bonjour Guillaume, bonjour à tous.
0: Face à la sécheresse, les éleveurs insistent et persistent.
4: Alors que le gouvernement a annoncé avant-hier un plan global pour les entreprises et le monde agricole face à la sécheresse, la canicule, les incendies. Pour le principal syndicat, ça ne suffit pas, des promesses, mais rien de concret, estime la FNSEA qui alerte sur le manque de fourrage à venir pour les éleveurs. Ils vont devoir en acheter et vite. Le Cantalien Patrick Bénézier, vice-président de la FNSEA et patron de la Fédération nationale bovine.
5: Il y a un fonds de solidarité nationale qui existe, que l'on cofinance tous les ans depuis sa création, depuis 2022. Alors on n'est pas les seuls à financer, l'État cofinance avec nous. Et l'accès à ce fonds de solidarité nationale aujourd'hui, notamment dans l'élevage, est extrêmement compliqué. Et les modalités de la part du ministère restent encore très très floues. C'est ce qui nous inquiète, c'est-à-dire qu'on a un plan d'intention, mais en aucun cas on a un plan d'action qui permet... notamment aux éleveurs, de voir les choses de manière sereine. Ce qui est absolument nécessaire, c'est que nous ayons accès à ce fonds de solidarité que nous cofinançons le plus vite possible et que les règles soient très claires de manière à ce que, notamment, les éleveurs puissent s'engager vers des achats de fourrage.
4: Le Cantalien Patrick Bénézier, vice-président de la FNSEA, le syndicat dans le Cantal, qui pose la question aussi du prix du lait. Alors que la question du fourrage se pose, le prix du lait, lui, a baissé d'une cinquantaine d'euros en un an. La FNSEA réclame une revalorisation du prix et prévoit de rencontrer les entreprises laitières du Cantal et les coopératives pour appuyer sa demande. Sur l'exploitation agricole à Pont-du-Château, ça brûle toujours. C'est normal, expliquent les pompiers du Puy-de-Dôme qui demandent à ne plus les appeler pour cet incendie. Ça a démarré il y a deux jours dans un bâtiment de stockage de 2000 m² rempli de foin. Les pompiers expliquent qu'ils ont choisi de laisser brûler car il n'y a plus de danger immédiat. Le bâtiment est de toute façon totalement détruit. Qui plus est, pour éteindre cet incendie, il faudrait une quantité astronomique en en termes d'eau. Or, la ressource se fait rare et il faut actuellement l'économiser.
0: C'est un des plus vieux partis politiques de France. Et chez nous, les radicaux renaissent en Auvergne.
4: Oui, le parti est en quelque sorte en sommeil. Bon nombre de ses élus chez nous ont rejoint le parti d'Emmanuel Macron. On pense par exemple à Jacques Mézard dans le Cantal ou à Jean-Yves Goutbel, c'est l'ancien président du département du Puy-de-Dôme. Le parti radical vient de relancer sa section dans le département à un an de l'élection présidentielle avec une cinquantaine de militants. Certains d'ailleurs étaient candidats sur des listes aux dernières municipales. Joël Giraud est l'ancien ministre des gouvernements Castex et vice-président du parti radical.
6: En ce moment, on a une offre politique qui risque de se résumer entre une extrême gauche et une extrême droite, une extrême gauche très communautariste et une extrême droite qui cache ce qu'elle est en réalité. Et au milieu, il y a un parti qui a toujours été celui de la République, liberté, égalité, fraternité et laïcité, et qui doit peser sur le débat. Donc on ne peut pas peser sur le débat si on n'a pas des fédérations départementales avec des militants, des gens qui se présentent à des élections. Pour gagner, c'est mieux, mais également pour tenir ce discours qui me semble être important, qui est un discours qui est à la fois un discours libéral sur le plan de l'économie, mais qui est un discours très progressiste sur le plan de la société.
7: La question du positionnement, donc, c'est ni gauche ni droite ?
6: C'est un peu de gauche, un peu de droite. Les deux à la fois.
4: Propos recueillis par Emmanuel Moreau. L'homme interpellé lundi par le GIGN chez nous a été mis en examen pour meurtre. L'homme de 40 ans avait été interpellé dans le Puy-de-Dôme. Il est soupçonné d'avoir tué un septuagénaire dimanche lors d'un cambriolage en Isère. 150 gendarmes, des drones, un hélico, des chiens avaient été mobilisés pour le traquer. Le meurtrier présumé est aussi mis en examen pour extorsion avec armes, violation de domicile et vol. Il a été placé en détention provisoire.
0: Des jeux d'été made in Bourbonnais.
4: Ah, si vous êtes du genre à faire des mots croisés, des mots fléchés à l'ombre d'un arbre et que vous êtes un petit peu chauvin, voilà de quoi rassasier votre curiosité. Un cahier d'été concocté par Allier Bourbonnais, c'est l'agence du département qui est chargée de promouvoir le territoire et qui surfe sur la mode des jeux d'été. 24 pages au total pour découvrir ou redécouvrir le territoire. Raphaël Duquesnois est responsable pôle image et territoire de l'agence.
8: Notre mission à l'agence d'attractivité est de faire connaître le territoire aux touristes et de promouvoir la fierté bourbonnaise auprès des habitants. Avec l'équipe, on a trouvé intéressant de surfer sur le marronnier de l'été que sont les livrets de jeux pour justement servir cette ambition de faire découvrir ou redécouvrir les pépites du territoire de façon ludique. C'est vraiment en entendant des émissions radiophoniques sur le sujet, sur l'engouement des Français autour de cette activité, qu'on s'est dit, tiens, ça peut être une bonne façon aussi de faire découvrir le territoire de façon ludique en travaillant des jeux pour toute la famille. Il y a vraiment des jeux pour toute la famille à l'intérieur du livret, en faisant découvrir par l'intermédiaire de mots fléchés, de mots mystères, de pouvoir justement glisser quelques pépites du territoire et puis de faire découvrir des recettes emblématiques, des personnages emblématiques de notre territoire.
4: Et ce cahier de jeux spécial bourbonnais est vendu 3,50 €. Vous pouvez le trouver à Allier Bourbonnais Attractivité à Moulins, mais aussi dans certains offices de tourisme. Stop ou encore pour le Rio, le cinéma d'art et essai clermontois va connaître son sort aujourd'hui. Il sera fixé par le tribunal judiciaire de Clermont. Le Rio en grande difficulté financière après avoir fait d'importants travaux. Soit le tribunal valide le plan de redressement proposé, soit il prononcera la liquidation judiciaire.
0: Le sport, et c'est l'heure de la rentrée pour les footballeurs du Puy.
4: Avec un nouveau nom, le Puy-Envelé Football Club, et un nouveau nom de championnat, la Ligue 3, qui remplace le championnat national. Nos Poneaux démarrent avec un gros morceau. Déplacement ce soir en Corse à Bastia, qui descend tout juste de Ligue 2. Le Puy aborde cette nouvelle saison modeste, mais pas sans ambition. Stéphane Dieff est l'entraîneur de l'équipe.
9: On commence par du lourd, un grand club, un club historique du football français. Et c'est vrai que nous, face à ces clubs-là, on est le petit, mais je dis pas ça avec un manque d'ambition ou de manière péjorative. C'est vrai, on est les petits dans cette division. Il faut se considérer en tant que tel, mais des petits qui ont envie de grandir en fait et d'essayer de passer devant ces grands clubs et ces gros clubs qui ont déjà prouvé beaucoup sur à l'échelon du foot national français. Je pense que nous, faut qu'on reste les pieds bien ancrés au sol, c'est-à-dire se maintenir évidemment, et déjà notre saison serait réussie. Se maintenir le plus vite possible, ça serait l'idéal, parce que là, ça nous permettrait peut-être de refixer des objectifs un peu à la hausse, comme on a pu le faire l'année dernière. Donc, rien n'est fermé. Mais par contre, dans un premier temps, parlons que de maintien. Et tant que ce maintien-là ne sera pas acquis, inutile de parler d'autre chose.
4: Ouais, cette première rencontre ce soir face à Bastia se jouera à huis clos en raison d'une sanction contre le club corse. Le sport, c'est aussi la 7e étape du Tour de France féminin, avec aujourd'hui une très belle étape, le célèbre Mont Ventoux au programme. Première fois que les coureuses de la Grande Boucle le graviront, le Mont Chauve, comme on le surnomme, le sommet le plus célèbre du vélo. Marlène Reusser va partir à l'assaut du Ventoux tout à l'heure avec un objectif, garder son maillot jaune un jour de plus. Le vélo chez les garçons, ça va toujours bien pour Léo Bisio sur le Tour de Burgos en Espagne. Il a travaillé pour son leader Félix Gall, qui a remporté la 3e étape hier et qui prend le maillot jaune. Et le Ruyomois, lui, a terminé tout près. Il est actuellement 8e au classement général, à 55 secondes de son coéquipier et leader Félix Gall.
0: Et qu'est-ce qu'il a, le chat? Il y a le chat, voilà. Le chat, il est
4: j'ai
0: dans la gorge,
4: le chat. Voilà. Je ne vais pas miauler à l'antenne.
0: Bon, bah, il va pouvoir aller se reposer au soleil. Parce qu'il y en a toute la journée, pour toute l'Auvergne, avec un très léger vent, 10 à 15 km/h. Les températures plutôt acceptables, 19 à 22 dans le courant de la matinée, 19 par exemple dans le Forez et vers Saint-Flour, 22 dans les Combrailles, à Clermont, ainsi qu'à Brioude. Cet après-midi,

0: L'histoire ne dit pas si certaines coureuses du Tour de France femmes vont monter le Ventoux en tandem, ce que nous chantait Vanessa Paradis. Dans quelques secondes, on parle des faux services clients.
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0: C'est pas vrai, c'est le rendez-vous anti-arnaque signé Aude Razeau. Et Aude, vous nous mettez en garde contre les appels d'escrocs qui se font passer pour votre opérateur téléphonique, Orange, SFR, Bouygues, Télécom, etc. Ces coups de fil peuvent nous faire perdre beaucoup d'argent.
4: 938 euros, voilà ce qu'une retraitée a perdu dans cette histoire. C'est presque le montant de ma retraite. Je suis choquée, c'est ce qu'elle écrit. Qu'est-ce que c'est que cette arnaque? Une collègue a eu la même il y a quelques mois, elle m'a raconté. Elle reçoit l'appel du service client de SFR, ou en tout cas c'est ce qu'elle croit, vu qu'elle est bien chez SFR. La personne au bout du fil lui dit que sa ligne va être coupée à cause de travaux.

0: et lui demande d'appeler un numéro pour la remise en service.
1: Et qu'est-ce que c'est que ce numéro? C'est un numéro surtaxé?
0: Exactement, c'est ça. Et vous? Vous voilà en train de poireauter des heures au téléphone. L'escroc utilise tous les mensonges possibles et imaginables pour vous garder au bout du fil. Posez le téléphone, allez faire vos courses, vous dit-il parfois. C'est ce que j'ai trouvé sur des forums. Il y a pas mal de témoignages. Une internaute s'est même rendu compte qu'on l'avait fait appeler un numéro au Zimbabwe. Pour un autre, c'était au Congo. Un autre au Nigeria. Bref, comment faire pour ne pas tomber dans le piège? Déjà, sachez-le, un opérateur téléphonique, quel qu'il soit, ne vous demandera jamais de composer un numéro surtaxé pour résoudre un problème. Donc vous, ne vous précipitez pas, vérifiez bien calmement avant d'appeler que ce numéro à rallonge qu'on vient de vous donner n'est pas en fait un numéro étranger. Ce que je fais, moi, je le copie-colle dans Google. Et si je vois que les premiers résultats me parlent de Zimbabwe, j'arrête tout.
1: Oui, c'est quand même bien logique. Merci beaucoup, Audrazo. Ici Pays d'Auvergne, il est 8h15 et l'accent du Lot-et-Garonne résonne sur nos ondes. Vous avez reconnu l'intro de ce titre, Francis Cabrel, Sarbacane.

0: c'est Francis Cabrel, évidemment, Sarbacane, sur ici Pays d'Auvergne. Les musées d'Auvergne à l'honneur avec les petits bougnats, élèves du CM1, CM2 à Charmeil, Christophe Barbeau et Mathieu Mouebs. Cet été, la joyeuse équipe a décidé d'apprendre en s'amusant. Les voici aujourd'hui dans le Puy de Dôme.
1: Vous aimez le miel ? Suivez-nous à la ruche des Puys de Saint-Tour.
2: Qu'est-ce que le miel ?
3: Quelque chose fait par les abeilles.
4: C'est ce qu'on mange.
5: Moi, j'aime pas, mais oui, c'est ce qu'on mange.
6: C'est ce que je mets le matin sur mes tartines.
7: C'est trop bon.
8: Tu peux en mettre dans le thé quand t'es malade.
9: Tellement que c'est bon, moi, j'en mange des fois alors que je suis pas malade.
10: Le miel, c'est délicieux.
11: C'est un liquide sucré qu'on mange.
12: C'est pas forcément liquide, ça peut être cristallisé.
2: Mais alors, comment le miel est-il fabriqué ?
13: Je suis pas sûre, mais peut-être avec du pollen.
14: Avec du pollen que les abeilles viennent chercher et emmènent dans la ruche. Elles mettent dans des sortes de récipients faits naturellement dans leur ruche.
15: Je crois qu'elles prennent le pollen, elles le mâchent, puis après elles le vomissent dans la ruche.
16: Oh. En fait, elles vont de fleur en fleur. À chaque fois qu'elles ont pris le pollen, je crois qu'elles le vomissent dans la bouche de l'autre qui fait pareil, et ainsi de suite. Ensuite, elles y amènent à la ruche.
17: Elles vont chercher le pollen, elles le ramènent dans la ruche et elles le stockent dans les petits trous. Les agriculteurs, ils vont aller récupérer le miel qu'il y a dans les ruches et après, bah, ils vont en mettre dans les pots et nous, on va le manger. Miam, miam.
18: Comment les abeilles fabriquent-elles le miel ?
19: Alors, le miel, les petits bougnats, c'est une très bonne question. Elles vont faire par plusieurs étapes. Donc, la première que vous connaissez tous, elle va aller butiner, donc notamment du pollen, ça peut être de l'eau, ça peut être ce qu'on appelle aussi de la propolis, donc le médicament des abeilles. Mais ce qui nous intéresse pour le miel, c'est le nectar. Donc, le nectar, ça se trouve aussi sur la fleur, tout comme le pollen, sauf que c'est liquide, c'est un petit peu sucré. Et c'est ce qui intéresse l'abeille pour elle se nourrir. Elle va remplir son jabot, donc c'est comme un réservoir qu'elle a dans le ventre pour le transporter. Et une fois qu'elle est pleine, elle va rentrer à la ruche et comme un oiseau quand il rentre au nid, elle va le cracher dans la bouche de ses copines. Donc la deuxième copine va le manger à son tour et une fois qu'elle n'a plus faim, ce qu'il va lui rester, elle va le transmettre à une deuxième abeille. Ce nectar, en passant de ventre en ventre, va se mélanger avec leurs enzymes, un peu leur bave, si vous voulez. Il va aussi surtout se sécher. Et c'est en séchant au fur et à mesure que le nectar va se transformer en miel.
20: Et Théo, notre visite cet été à la ruche des Puys est très complète. On va véritablement passer de la ruche jusqu'au pot de miel.
19: Donc c'est une première présentation un peu façon C'est pas sorcier, si vous voyez l'émission. On présente la ruche, comment elle est constituée, la colonie, comment elle est organisée à l'intérieur. Donc avec des peluches, des maquettes, de manière pédagogique et interactive. Et après, on met tout ça en pratique. Donc, c'est-à-dire qu'on va vous montrer les vraies abeilles dans des vraies ruches, donc plutôt vitrées comme des aquariums pour les observer en plein travail. Et après, le guide va faire une démonstration. Donc, il va ouvrir une ruche devant vous pour filmer l'intérieur en direct, pour vraiment vous immerser à l'intérieur, voir comment elle travaille. Et bien sûr, pour terminer, on passe à la miellerie pour montrer l'extraction du miel et puis forcément dégustation à la fin.
20: Et puis nous, avec les petits bougnats, ben, on va pouvoir s'inscrire à des ateliers.
19: Oui, tout à fait. Donc en plus des visites guidées, on fait des ateliers en parallèle. Donc pendant les vacances scolaires de mardi au vendredi, on fait fabrication de bougies, fabrication d'un nichoir pour les petits insectes. Et puis après, les vendredis, ça peut varier en fonction des périodes.
20: Les petits bougnats, qui veut du pain d'épices ?
21: Mais laissez-moi un petit morceau quand même.
0: 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Et bah, deux entrées pour visiter la ruche des Puys à Saint-Ours, découvrir le monde des abeilles et suivre un animateur pour une visite ludique et surprenante pour mieux connaître ces petits insectes. La question, la voici, la voilà.
17: Comment les abeilles transportent le nectar jusqu'à la ruche ?
18: Elles le serrent entre leurs pattes ? Elles le stockent dans leur jabot ? Ou elles le posent sur leurs ailes ?
0: Vous avez la réponse, appelez-nous vite, 04 73 34 2000. Priscilla vous attend à l'accueil.

0: Merci Pays d'Auvergne, bientôt 8h27, c'est Electric Light Orchestra avec Mister Blue Sky. Dans un instant, on joue avec Michael.
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0: Et on joue avec Michael. Bonjour Michael. Ah, oula, et vous êtes là ?
6: Oui, je suis là.
0: Ouais. Ah, ouf. J'avais cru qu'on vous avait perdu. Michael, on va réécouter les petits bougnats qui vous posent la question suivante.
7: Comment les abeilles transportent le nectar jusqu'à la ruche ? Elles le serrent entre leurs pattes ? Elles le stockent dans leur jabot ? Ou elles le posent sur leurs ailes ?
0: Alors, Michael, votre réponse ?
6: Alors, elle le stocke dans leur jabot.
0: Mais parfaitement, vous voilà avec deux entrées pour aller visiter la ruche des puits à Saint-Ours. Est-ce que vous connaissez l'endroit déjà ?
6: Pas du tout, non.
0: Ah bah voilà, ça va être une découverte. Qui va vous y accompagner ?
6: Mon amie, ma chérie.
0: Et elle s'appelle comment, la chérie ?
6: Stéphanie.
0: Stéphanie, est-ce qu'elle est avec vous ? Est-ce qu'elle a entendu que vous aviez gagné ?
6: Non, elle est au travail.
0: Eh ben, faites-lui la surprise, hein.
6: Ça va être le cas.
0: Ben ouais. Elle aime le miel.
6: Ah, elle adore.
0: Bon, et vous-même?
6: Ah oui, j'aime bien. Oh. Je suis gourmand.
0: Ah ben voilà, alors ça tombe plutôt pas mal. Ici, Pays d'Auvergne vous gâte.
6: Ah oui, tout à fait. Oui.
0: Quoi de prévu aujourd'hui, Michael?
6: Eh ben, je suis parti au travail. Là, ah. Je suis arrêté sur le bord de la route. J'y suis parti là.
0: Ah ben, vous avez bien fait de vous arrêter. C'est plus prudent. Qu'est-ce que vous faites de beau dans la vie?
6: Ah, je travaille dans un magasin de bricolage.
0: D'accord. Bon, bah vous pourrez peut-être faire un petit meuble à abeilles, un abri à insectes, comme on appelle ça.
6: Un nichoir, oui.
0: En tout cas, on vous souhaite une belle visite, Michael.
6: Écoutez, je vous remercie beaucoup.
0: Bonne journée, embrassez bien Stéphanie.
6: Il n'y a pas de problème.
0: Au revoir, Michael.
6: Au revoir.
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0: Dans l'info d'Ici, on parle ce matin d'un effet collatéral de la sécheresse.
8: Le retrait gonflement des argiles et les fissures qui y vont avec. 125 000 foyers concernés dans le Puy-de-Dôme. L'État a lancé une expérimentation. Explication dans 2 minutes.
0: Delphine Marion Boule que l'on retrouve après le 90 secondes de Valentine Letès.
9: Des rafales de vent pour souffler sur les braises, des températures caniculaires pour nourrir les incendies. Risque de feu de forêt maximal ce vendredi dans les Bouches-du-Rhône, le Vaucluse et le Var, où les reprises de feux d'hier ont toutes été maîtrisées. 18 jours de lutte désormais pour les pompiers dans le massif du Gros-Bessillon, contre une seule dans l'Aude, où l'incendie démarré hier est fixé, quand dans la Drôme, les flammes progressent à nouveau dans le massif de Claps. Moins de 2 euros en moyenne, le litre de sans-plomb 95 E10, celui du gazole à 2,18 euros. Les prix du carburant sont à la baisse selon les données du gouvernement, conséquence de l'accalmie au Moyen-Orient. Le chômage à son plus haut niveau depuis l'automne 2020. L'INSEE, l'Institut National de la Statistique, publie ce matin les chiffres du deuxième trimestre et avec 62 000 chômeurs de plus, le taux du chômage atteint les 8,3%, soit 2 700 000 travailleurs en recherche active d'emploi. C'est l'étape tant attendue du Tour de France Femmes. À 13h15, emmenée par la maillot jaune, la Suissesse Marlène Reusser, les coureuses prendront le départ de la Voulte-sur-Rhône, direction le Mont Ventoux, sommet mythique du cyclisme et surnommé le Mont Chauve pour ses paysages lunaires. Justement, levez les yeux, les nuits des étoiles démarrent. 500 manifestations gratuites sont organisées pendant 3 jours et à travers toute la France. Vous pourrez même admirer à l'œil nu les perséides, les traditionnelles pluies d'étoiles filantes du mois d'août.
8: Des fissures sur les murs, des fondations déformées, des maisons fragilisées, c'est l'une des conséquences de la sécheresse et du changement climatique. Le retrait-gonflement des argiles, ça concerne 12 millions de foyers au moins en France, dont quelques 125 000 rien que dans le Puy-de-Dôme. Depuis octobre dernier, l'État teste un fonds de prévention, une aide pour financer jusqu'à 90% les diagnostics et travaux préventifs sur vos habitations. Alors pour savoir comment ça marche, direction Saint-Amand-Talande, dans le Puy-de-Dôme, avec vous, Marie-Quetta.
10: Avec une vue plongeante sur le centre-bourg et l'église du Sacré-Cœur, la maison de Guy est construite sur un promontoire au sol argileux, qui pose problème aujourd'hui.
11: La maison, elle est de 96. Jusqu'à présent, il n'y a pas eu de problème. Mais après, petit à petit, on s'est rendu compte que le voisinage avait effectivement fissures, etc.
10: Ici, les sols sont très sensibles aux variations d'humidité. Comme une éponge, ils gonflent quand ils absorbent l'eau, puis se rétractent en période de sécheresse. Les fondations bougent, des fissures apparaissent, et Guy le sait bien, dans certains cas, les travaux peuvent coûter plus cher que la valeur de la maison.
11: Parce qu'il faut raser et refaire. Donc effectivement, on est dans la prévention pour éviter de se retrouver dans cette situation.
10: Pour l'aider à constituer son dossier, Romain Chiroux, un conseiller technique de l'Agence départementale d'information sur le logement, est venu le voir. Il accompagne gratuitement les propriétaires concernés.
12: Ça va vraiment s'adresser à des maisons qui sont pas sinistrées ou peu sinistrées, donc fissures de moins d'un millimètre. On prête, nous, à la DIL, des fissuromètres qui permettent vraiment de voir l'épaisseur de la fissure. Donc le régler ici, je le sors de la pochette. Voilà. Donc vous le disposez sur la fissure et en fait on a des épaisseurs de traits correspondant à des épaisseurs de fissure. Pour l'instant, l'épaisseur à ne pas dépasser, c'est un millimètre pour que la maison rentre dans le dispositif de prévention. Donc le logement, maison de plus de 15 ans, il ne faut pas qu'elle soit mitoyenne, il ne faut pas que vous soyez indemnisé au titre.
13: Déjà. Sinon on essaie de récupérer du pognon.
12: Dans le cas d'un arrêté de catastrophe naturelle et une maison avec pas plus de deux niveaux.
10: L'expertise arrive dans un second temps et grâce au nouveau fonds de prévention, les propriétaires n'auront à payer qu'une petite partie du diagnostic. Et si des travaux sont nécessaires, drainage, reprise de fondation, l'aide pourra couvrir jusqu'à 80% de la facture.
12: L'idée, c'est comme le dit l'adage, mieux prévenir que guérir. Qu'est-ce qu'on peut faire en amont?
10: Et tout cela rassure Marie-France, l'ex-épouse de Guy, qui occupe la maison.
14: Mais au niveau des fenêtres, elle ferme bien. Les plafonds, il n'y a rien.
10: Elle se sent moins perdue et moins seule.
14: Ouais, c'est pour ça qu'on l'a fait. Et puis pour me rassurer, parce que à mon âge, maintenant, j'ai plus envie de repartir, et puis je suis bien ici, et voilà.
10: Un accompagnement précieux, alors qu'avec le réchauffement climatique, les experts prévoient une augmentation des sinistres comprise entre 49 et 162% d'ici 2050, partout en France.
8: Le reportage de Marek Keta, la sécheresse aussi, et cette question, l'eau va-t-elle manquer dans certaines communes auvergnates? On s'inquiète en tout cas, notamment à Saint-Hilaire-de-Pionçat, dans le Puy-de-Dôme, dans les Combrailles, on entendra le maire Denis Astruc dans le journal de 9h. À 9h également, du beau monde, un gros morceau pour le Puy. Les footballeurs qui reprennent ce soir le championnat de Ligue 3 et qui se déplacent à Bastia.
0: Oui.
8: Soleil dans le ciel.
0: Oui, je ne sais pas si c'est une bonne nouvelle, mais en tout cas, effectivement, on ne va pas pleuvoir. Parce qu'il y a du soleil toute la journée pour toute l'Auvergne, avec un peu de vent léger, 10 km/h, vent du nord. Les températures dans la matinée, 19 à 22, 19 du côté du Forez, à Saint-Flour, 22 dans les Combrailles, à Clermont, à Aurillac. Cet après-midi, on gagne près de 10 degrés, ça reste quand même supportable. 32 à Montluçon, c'est la maximale, 31 dans les monts du Cantal, 30 dans le Bourbonnais, à Brioude et à Clermont-Ferrand, 28 à Saint-Flour. L'indice UV, il est costaud, 8 à 9 sur une échelle allant jusqu'à 11. Couvrez vos petites têtes, vos grosses têtes, vos têtes, casquettes, chapeaux ou ombrelles obligatoires.
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0: Chassé croisé qui débute aujourd'hui, vendredi, l'Auvergne-Rhône-Alpes est tout entière classée orange par bison futé.
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0: Ici, pays d'Auvergne, 8h36, direction la Bretagne. Suivons les innocents vers l'autre Finistère.

0: Les innocents, l'autre Finistère. Avant 9h et le retour de l'info locale, on va découvrir le festival Art en Cantal qui se déroule à Murat ce week-end. Ce sera juste après un peu de musique, mais d'abord direction le camping.
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0: Ah, bah, non, on l'attend plus parce qu'elle est là. Séquence nostalgie avec la caravane Star, parce que Patricia, elle fait du camping ce week-end, cet été. Rencontre avec un couple charmant au camping de la Haute Sioule à Saint-Bonnet, près Orcival.
4: Guy et Josiane. Et cette caravane qui peut-être bien a un prénom. Bonjour Guy.
5: Ah non.
4: Elle n'a pas de prénom.
5: Non, c'est la caravane. Elle a 47 ans.
4: Ah oui, quand même.
5: Eh oui. C'est notre caravane.
4: À conduire, c'est peut-être pas évident, et les premiers temps.
5: Au début, c'était difficile parce que on avait des petites voitures.
6: Les voitures n'étaient pas assez puissantes. Tout au début, on avait du mal dans les côtes.
5: Dans le Jura.
6: Il faut savoir qu'elle n'a pas de marche arrière automatique.
5: Lorsque la voiture freine, la caravane, par inertie, elle vient appuyer sur la voiture et elle freine à son tour. Mais quand vous voulez faire une marche arrière, eh bien la caravane, elle veut pas, elle.
4: Ah.
5: Elle vient appuyer sur la voiture et elle freine.
6: Les caravanes modernes ont une marche arrière. Et comme je guide très très mal, et à l'époque on n'avait pas les GPS, il m'arrivait de me tromper de route. Et on se trouvait toujours dans des coins pas possibles, où il n'y avait pas beaucoup de place, où c'était en pente, etc. Et il fallait faire marche arrière. Donc il y a eu des moments épiques comme ça.
3: Je peux aller visiter la caravane.
4: Oui.
3: Oh, j'adore les petits rideaux à fleurs. Ils sont d'origine ?
6: Ah non, je les ai changés deux fois.
3: Avec les coussins refait... aussi ?
6: Oui, je les ai refaits moi-même d'ailleurs.
3: Avec le petit placard en hauteur, là. Oh, mais même les verres, c'est des Duralex, ça.
6: Ah bah oui, parce que on roule avec les verres comme ça dans le placard. Donc, vous ne pouvez pas mettre des verres qui cassent.
3: Mais alors, ce qui est génial, c'est que c'est vintage jusqu'au bout.
6: Ah oui.
3: C'est quoi comme marque ?
5: C'est Star. C'est une marque de Saint-Brieuc.
3: Ah, c'est breton.
5: C'est breton.
3: Où est-ce qu'elle est garée ? Vous avez une maison ou pas ? Ou c'est votre maison ?
5: Non,
3: oui, vous avez
5: non,
3: une maison quand même.
5: Que...
6: Heureusement, on a une maison un peu plus grande.
3: Bon, ben, c'est chouette, elle est pleine de souvenirs, cette caravane. Franchement, je trouve ça génial, moi, de l'avoir gardée. Parce que je suis sûre qu'à chaque fois que vous la regardez, vous repensez à plein de choses.
6: Ben bien sûr.
3: Josiane et Guy, merci beaucoup pour ce petit retour, cette petite nostalgie là avec la caravane Star.
0: Et merci Patricia. On sort de la caravane, Patricia, parce qu'on vous retrouve à l'antenne à partir de 9h. À tout à l'heure. Dans à peine plus d'une minute, une chanson écolo signée Manon Lisa, son titre Le Petit Pêcheur.
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1: Pas forcément très gay, hein, cette histoire, mais en tout cas très réaliste. Manon Lisa, le petit pêcheur. On va continuer dans l'artistique, mais on va partir dans l'art pictural.
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1: Avec Gilles Touvenin. Bonjour Gilles.
4: Bonjour Guillaume.
1: Comment ça va Gilles ?
4: Eh ben, ça va très bien, ça va très bien. On est en train de tout préparer et on est presque tout nickel. Donc, bon, on est très content.
1: Alors, tout préparer, on va dire de quoi ? Parce qu'il s'agit du festival Art en Cantal, deuxième édition, et c'est à Murat.
4: Tout à fait, à Murat, donc sur la RN 122, donc au départ de Clermont-Ferrand, c'est sur la RN 122 après Massiac. Je pense que pas mal de gens le connaissent déjà Murat, donc c'est nickel.
1: Ouais, et faites-nous rêver au lieu de nous parler de la RN 122, là, c'est comment Murat ?
4: Alors bah Murat en fait c'est une petite ville de caractère, c'est une ville des arts, une ville des arts. En fait, Gilles Chabry qui est le maire, donc promeut beaucoup l'art sous toutes ses formes. Et c'est vrai qu'en lui proposant ce festival d'art en Cantal, il a vraiment été tout de suite très accueillant. Festival Art en Cantal, c'est quoi ? C'est en fait à Murat, il va se passer. Ah, moi, je vous.
1: Ouais, mais non, mais allez-y, faites-moi les questions et les réponses. Je vais y aller, moi. Non,
4: allez-y. Allez-y, faites-moi les questions.
1: D'abord, dites-nous comment c'est né le festival.
4: Alors, en fait, le festival est né d'une chose très simple. Nous sommes tous les deux artistes avec Émilie, artiste peintre. Mm-hmm. Et en fait, nous avions envie d'ouvrir un tiers-lieu à l'époque, un tiers-lieu donc pour accueillir des expositions, pour accueillir des résidences d'artistes. Et malheureusement, avec le coût de l'immobilier, avec évidemment tout ce qui est charge, ça a été le projet a été un peu réajusté. Et donc, en étant en incubation avec Coco Shaker, donc de Clermont-Ferrand, on nous a dit, mais en fait, restez pas sur un échec, allez-y, proposez quelque chose qui va vraiment faire rêver. Donc, d'où c'est né, enfin, où ce festival est né de ça, de dire, on ajuste et on fait un festival temporaire et éphémère.
1: Alors, c'est la deuxième édition, c'est Montmartre à Murat, quoi.
4: Exactement. Montmartre à Murat, pourquoi ? Parce que les artistes, qui sont plutôt peintres, illustrateurs, donc des arts visuels, seront sur la place de la mairie pour dessiner et peindre en fait ce qu'ils veulent, pour montrer en fait aux visiteurs et aux habitants du territoire comment se passe l'art en fait, de parler avec eux, de leur faire tester la peinture, de les faire rêver aussi par rapport à toute cette aura d'artistes.
1: Et comment vous les castez ? J'aime pas trop ce mot, mais enfin bon, comment vous les trouvez ?
4: Alors en fait c'est sur sélection, donc on a fait un appel à candidature de janvier à avril, oui. Et ensuite on a sélectionné donc avec l'équipe d'Art en Cantal des artistes en fait qui correspondaient à l'image d'Art en Cantal, de ce qu'on voulait proposer, puis aussi une diversité par rapport à chaque technique. On a des illustrateurs, on a un caricaturiste, un portraitiste, on a des artistes qui sont plutôt artistes peintres, donc aquarelle, gouache, peinture acrylique, peinture à huile. Donc on a différents types d'artistes peintres à partir de demain 11h.
1: D'accord. Alors effectivement, c'est samedi et dimanche, hein, donc demain et après-demain, avec une particularité cette année, parce que c'est la deuxième édition, mais vous faites déjà des nouveautés. Qu'est-ce qui va se passer ?
4: Alors, ce qui va se passer, c'est qu'il va se passer beaucoup de choses, mais on a prévu aussi, donc sur la place de la mairie, une fresque, deux fresques, qui vont pouvoir être dessinées et peintes, en fait, par directement les visiteurs. Donc les visiteurs vont pouvoir venir avec notre équipe de bénévoles et vont pouvoir prendre le pinceau et voir un petit peu ce que c'est de peindre.
1: Ah bah alors, c'est déjà assez participatif, on peut échanger avec les artistes qui seront sur place, 22, hein, ils seront ces artistes. Ils vendent aussi ou pas ?
4: Tout à fait, j'allais passer à la deuxième partie après, parce que c'est vrai qu'on parle beaucoup du participatif, du collectif, mais en effet, les bénévoles vont être là aussi pour vendre les œuvres des artistes qui seront directement dans la salle d'honneur de la mairie. Mmh. Donc en fait, les artistes souvent ont cette problématique de vente, de commerce, et là on a dit, les artistes vont exposer, mais les bénévoles vont être là aussi pour pouvoir vendre directement les œuvres.
1: Et du coup, c'est une galerie à ciel ouvert. On rappelle les horaires, samedi et dimanche, s'il vous plaît, Gilles.
4: Samedi et dimanche, 11h-18h.
1: Sur la, voilà, et
4: Sur la place de la mairie, sur la place du Bala et également dans la salle d'honneur de la mairie à l'intérieur. Tout sera signalisé et tout sera séché.
1: Bon, et c'est à Murat, et pour y aller, on prend la RD
4: RN 122.
1: Merci beaucoup, Gilles.
4: Merci, Guillaume, à très vite.
1: Et bon festival.
4: Au revoir, bonne journée.
1: Bon festival. Woman, John Lennon, l'ex-Beatles, sur ICI Pays d'Auvergne, il est 8h52.

0: Le grand, l'immense John Lennon sur Ici Pays d'Auvergne, Woman. Et voici notre ami le docteur Kierzek pour parler et anticiper l'éclipse de soleil qui arrive mercredi.
1: Bonjour à tout le monde. Le 12 août prochain, la France va vivre un événement exceptionnel, une éclipse solaire visible depuis tout l'Hexagone avec un taux d'occultation impressionnant. On va tous lever les yeux au ciel. La dernière éclipse, c'était 1999. Mais attention, on lève les yeux avec des lunettes très spéciales. C'est un spectacle rare, mais qui peut s'avérer dangereux si on ne prend pas les bonnes précautions. Quand le soleil est éclipsé, on peut le fixer sans ressentir de gêne ou de douleur immédiate. Il est là le problème, parce que les rayons ultraviolets et infrarouges, eux, ils atteignent la rétine, ils la brûlent et on ne s'en rend compte qu'après coup, parce que la rétine, elle n'a pas de capteur de douleur. Donc, les spécialistes qu'on interroge sont très clairs. Il suffit d'une exposition de courte durée pour observer de telles lésions. Moins d'une minute d'observation sans protection et les conséquences peuvent être dramatiques et irréversibles. Rétinopathie solaire, perte de vision centrale, taches noires. La règle est simple, on ne regarde jamais l'éclipse sans lunettes spéciales.
0: Mais alors, mon bon docteur, comment choisir les lunettes? Il paraît que les lunettes de soleil ne suffisent pas.
1: Les lunettes de soleil ordinaires ne filtrent absolument pas les UV et les infrarouges. Les seules protections valables sont celles qui portent la norme ISO 12312 et la mention filtre pour l'observation directe du soleil. Alors on les trouve chez les opticiens, les magasins d'astronomie ou en ligne. Et puis, votre radio ici vous les offre. Donc, votre week-end, vous allez le passer à suivre les événements ici et vous aurez en cadeau ces lunettes. Il y a les lunettes de soudure aussi à verre noir, type verre numéro 14 qui peuvent être utilisées. Mais bon, c'est quand même moins sympa. Et surtout, on vérifie que les lunettes ne sont pas rayées avant de les mettre et on n'utilise jamais donc ces lunettes de soleil, on n'utilise jamais les verres fumés, les films plastiques, les plaques radio ou les vieilles lunettes 3D qu'on avait chopées au cinéma pour le dernier film. Ça ne fonctionne pas. Alors en France, l'éclipse sera partielle, mais même au maximum, le soleil ne sera jamais totalement caché. Donc oui, on garde les lunettes pendant toute la phase, y compris la phase partielle, et on ne les enlève surtout pas au moment de l'occultation maximale, contrairement peut-être à ce qui pourrait se passer en Espagne où l'éclipse sera totale et on pourrait peut-être les enlever pendant les quelques minutes de totalité. La règle absolue, retenez-la, on ne regarde jamais le soleil sans protection, que ce soit à l'œil nu ou avec un instrument. Et rendez-vous le 12 août prochain pour cet événement unique. Ça va être un beau spectacle. Bon été, bonne santé à l'écoute d'ici, bien sûr.
0: De mémoire, du côté de l'Auvergne, on pourra voir cette éclipse pratiquement... Enfin, le soleil sera éclipsé pratiquement à 97%. Et en ce qui concerne les lunettes, eh ben, malheureusement, enfin, on est victime de notre succès, hein, ici, Pays d'Auvergne. Il n'y en a plus à distribuer.
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0: Ah bah tiens, elle est descendue de la caravane, elle est sortie du camping. Bonjour Patricia Farah.
16: Oh mais tant de souvenirs, les bonnes vieilles caravanes. Bonjour Guillaume.
0: Bon, ça va?
16: Vous avez eu des vacances, vous, en caravane dans votre jeunesse?
0: Pas en caravane, tente, fourgon, ouais, mobilhome.
16: Tout sauf la bonne
0: camping,
16: vieille caravane.
0: J'ai fait camping. Okay. De quoi qu'on cause?
16: Eh bien, vous allez le savoir.
0: Ah bah,
16: bientôt.
0: Bah d'accord. Voilà, merci Patricia, bonne émission.
16: Allez, bonne émission.
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16: Merci de votre fidélité, il est 9h. Delphine Marion Boule pour l'info. Delphine Marion, question. L'eau va-t-elle manquer dans certaines communes auvergnates?
3: L'inquiétude est bien réelle, Patricia. La semaine dernière, par exemple, à Salaire, dans le Cantal, la mairie a alerté sur ses réseaux sociaux en constatant que la fontaine alimentée par le château d'eau était à sec. C'est aussi le cas à Saint-Hilaire-de-Pionçat, dans le Puy-de-Dôme. Dans cette commune des Combrailles, on s'inquiète aussi. Là également, on est alimenté par un château d'eau. Une première rupture a eu lieu en juin. Depuis, les élus ont cherché des solutions pour éviter le pire, le maire Denis Astruc.
4: On a commandé 2,5 palettes d'eau, donc disponibles. On a eu une après-midi où, en prévention d'une coupure d'eau, les habitants pouvaient venir chercher des packs d'eau. Et aux personnes vulnérables, on leur a apporté l'eau. On leur a apporté un ou deux packs, ça dépendait du nombre de membres de la famille. Et puis, donc, pour ménager un petit peu les ressources en eau, on a fait un pompage pour les agriculteurs, pour l'abreuvement des bovins, dans les temps de la commune. La commune ayant une pompe pour alimenter les citernes des agriculteurs.
3: Denis Astruc, maire de Saint-Hilaire-de-Pionçat, dans le Puy-de-Dôme, au micro de Kevin Baudreau. La sécheresse, c'est aussi le manque de fourrage à venir pour les éleveurs. Et un plan du gouvernement insuffisant, selon la FNSEA. Le vice-président et cantalien Patrick Bénézy réclame de nouveau l'accès des éleveurs au fonds d'indemnité pour pouvoir acheter au plus vite du fourrage, alors que dans le Cantal, les producteurs de lait et la FNSEA s'inquiètent du prix du lait. Le prix a baissé d'une 50aine d'euros en un an. Là aussi, l'enjeu, eh bien, c'est de pouvoir rapidement financer l'achat de fourrage. La FNSEA réclame donc une revalorisation des prix et a prévu de rencontrer les entreprises laitières et les coopératives.
16: Le feu est toujours en cours sur l'exploitation agricole près de Pont-du-Château et c'est normal.
3: Oui, les pompiers veulent rassurer. Ils vous demandent d'ailleurs de ne plus les appeler pour cet incendie qui a démarré il y a 2 jours désormais, qui concerne un bâtiment de 2000 m² rempli de foin. Les sapeurs-pompiers ont choisi par stratégie de laisser brûler. D'abord parce que le bâtiment est de toute façon totalement détruit et le risque de propagation écarté. Par ailleurs, parce qu'il faudrait une quantité énorme d'eau pour éteindre l'incendie. Or, actuellement, il faut faire usage avec raison de la ressource en eau. Elle le griffe, il lui donne des coups de poing. Une soirée sur fond d'alcool a dégénéré dans le quartier de Montjuset à Clermont-Ferrand dans la nuit de mardi à mercredi. Une femme de 40 ans souffre de coups multiples au visage, elle a le nez cassé. L'homme, âgé de 45 ans, a été placé en garde à vue pour violences aggravées. Et puis l'homme qui a été interpellé lundi dans le Puy-de-Dôme par le GIGN, lui a été placé en détention provisoire. Il est suspecté, on le rappelle, d'avoir tué un septuagénaire lors d'un cambriolage en Isère dimanche. Il est mis en examen pour meurtre, extorsion avec arme, violation de domicile et vol. Le quadragénaire a été interpellé après une traque ayant mobilisé quelques 150 gendarmes, un hélicoptère, des drones et une équipe cynophile.
16: Le cinéma Le Rio fixé ce vendredi sur son sort.
3: Le cinéma d'art et essai Clermontois qui a fermé pendant un petit moment pour se faire des travaux de grande ampleur et qui est actuellement en grande difficulté financière. Le tribunal judiciaire de Clermont-Ferrand doit prononcer sa décision aujourd'hui. Soit il valide le plan de redressement, soit il prononce la liquidation judiciaire.
16: Les footballeurs du Puy attaquent avec un gros morceau, comme on dit.
3: La reprise, c'est maintenant aussi, comme on dit, enfin ce soir précisément, en Ligue 3. C'est le nouveau nom du championnat de National. Les Pono démarrent avec un déplacement sur l'île de Beauté pour affronter Bastia, tout juste relégué de Ligue 2. Le Puy-en-Velay Football Club, c'est un nouveau nom là aussi, a connu pas mal de mouvements à l'intersaison, une douzaine de départs, autant d'arrivées. Stéphane Dieff, l'entraîneur Pono, estime qu'il va falloir encore un petit peu de temps pour être totalement prêt.
17: C'est prolongé cette intersaison, c'est vrai que c'est la première année où en semaine 5 de préparation, il y avait encore des nouveaux joueurs qui arrivaient ou certains qui partaient. Donc il a fallu évidemment s'adapter à cette conjoncture. Ça fait partie du foot professionnel. Il y a des enjeux financiers que nous, coachs et entraîneurs, on maîtrise pas et qu'on doit respecter. Donc on tâche de s'adapter, de réduire les temps d'intégration des uns, des autres, pour être prêt le plus rapidement possible. Mais évidemment, 5 ou 6 semaines de préparation, ça reste un petit peu court pour créer, nouer des habitudes et des... dans le jeu, évidemment.
3: Le Puy-en-Velay Football Club qui entame sa saison en National 3 ce soir sur la pelouse de Bastia. Match à huis clos en raison d'une sanction contre le club corse. Le sport, c'est aussi les femmes à l'assaut du Mont Ventoux. Une première pour le Tour de France féminin. C'est au programme de cette 7e étape qui prendra le départ depuis la Voulte-sur-Rhône. Marlène Reusser est toujours maillot jaune et elle va devoir lutter face à notamment Demi Vollering et son équipe de la FDJ United Suez. Quant à notre altitude nigériane Morgane Coston. Elle est actuellement 117e au classement général, c'est-à-dire qu'elle a gratté 3 petites places. Et puis chez les garçons, ça va plutôt bien pour Léo Bisio en Espagne sur le Tour de Burgos. Il a travaillé hier pour son leader Félix Gall qui a remporté la 3e étape et qui prend le maillot jaune. Le Riomois, lui, est pas loin derrière. Il est actuellement 8e au classement général.
16: C'est le moment de l'année où il faut faire des vœux.
3: La nuit des étoiles, ça démarre aujourd'hui. C'est l'occasion d'observer les fameuses Perséides, les étoiles filantes du mois d'août. Pendant 3 jours, plus de 500 manifestations gratuites sont organisées un petit peu partout en France. Du monde dans le ciel, vous l'aurez compris, du monde sur la route aussi. Orange pour les départs aujourd'hui dans le quart nord-ouest et sur l'Auvergne-Rhône-Alpes. Orange sur tout le quart sud-est, Auvergne-Rhône-Alpes et PACA. Et pire, demain sur la route, ce sera rouge dans tout l'Hexagone, dans les départs, dans le sens des départs et dans le sens des retours. La couleur du ciel tient pour aujourd'hui.
16: C'est bleu en attendant cette fameuse magnifique nuit étoilée. C'est plutôt une bonne nouvelle, hein, d'ailleurs, pour la nuit étoilée qui s'amène.
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16: Donc du soleil, tout au plus quelques petits nuages très très discrets. Les températures maximales afficheront de 23 à 26 degrés sur les hauteurs. Les autres régions afficheront de 29 à 31 degrés. 31, ce sera pour Aurillac, Brioude, Moulins et Vichy. J'ai envie de dire pratiquement toujours les mêmes. C'est là qu'on a toujours ce petit plus au niveau chaleur. 30 à Thiers et Issoire, 29 pour Ambert et Clermont, 28 à Saint-Flour. Les températures baissent bien la nuit prochaine. Avez-vous bien dormi, Delphine Marion?
3: Mieux que les N'est-ce derniers jours. Hein, parce qu'il fait beaucoup plus frais. C'est très agréable.
16: 10 à 15 degrés la nuit suivante.
3: Oui, c'est
16: vous
3: presque,
16: allez encore
3: ça picoterait presque.
16: Ronfler tranquille. Samedi, le temps est sec avec un soleil qui brille toute la journée. Les températures seront en légère hausse, hein, samedi, avec quelques nuages qui apparaîtront en fin d'après-midi dans le Cézallier, l'est du Sancier sur la Haute-Loire. Et puis la journée de dimanche, j'aime bien aller voir un petit peu ce week-end, hein, ce qui va se passer. Ah là, ce sera orageux avec la possibilité d'averses toute la journée.
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16: Vendredi, c'est quand même une journée un petit peu particulière. Alors, on travaille, oui, mais comment dire, notre esprit est déjà un petit peu à ce soir. Bon, alors, pour le barbecue, merguez ou saucisse au bleu, là, dès 9h07, on commence à faire la liste des courses. Merguez, vous, ouais. Alors, c'est vrai, on ne va pas se mentir, la concentration devient parfois un petit peu théorique. Alors, courage à ceux qui travaillent aujourd'hui, le week-end est tout prêt, puis pour les vacanciers, les retraités, c'est une information. Nous sommes vendredi, je sais que ça n'a aucune importance pour vous. Je vous le dis quand même, c'est une info comme ça, c'est notre rôle. Et alors une autre info, c'est que Delphine Marion, pour vous, c'est mieux encore.
3: C'est
16: les vacances,
3: dans
16: elle est
3: une
16: contente.
3: Petite heure.
16: Elle
3: une
16: est toute
3: heure.
16: Contente, allez, bonnes vacances.

0: suis un garçon. Tout le monde fredonne sur Mylène Farmer. On a des idées pour vous et on les partage parce qu'on est sympa.
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0: Avec nos offices.
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0: Pardon, excuse-moi mon gars. Avec nos offices de tourisme, l'office de tourisme Terra Volcana, on va vous emmener au domaine royal de Randan. C'est Anne Fressange-Dubot qui est avec nous. Bonjour Anne. Vous êtes responsable animation pour le domaine de Randan, ce domaine qui est la dernière villégiature, la villégiature du dernier roi de France.
3: Oui, mais c'est la dernière aussi.
0: Mais c'est la dernière aussi.
3: Enfin, c'est la dernière qui a été construite par un roi qui était à l'époque roi des Français.
0: Adélaïde et Louis-Philippe d'Orléans qui ont acheté cette terre de Randan qui abritait à l'époque ce vieux château. Et alors, il y a eu beaucoup de travaux.
3: Tout à fait. En fait, ils l'ont acheté. Alors, on peut s'étonner qu'ils achètent un château, un domaine en 1821, si loin de Paris,
0: oui,
3: à Randan, parce qu'on est à 3 jours de Paris tout de même. Mais la raison principale, c'est que lorsqu'ils reviennent après 20 ans d'exil dû à la Révolution française, ils vont reconstituer leur fortune, qui provient essentiellement des revenus des produits de la forêt. Et quand la forêt de Randan est à vendre, eh bien, ils se déplacent et ils voient un tout petit château du XVIe siècle qui est inachevé. Ils décident de l'acheter pour en faire aussi également un lieu de refuge et de villégiature. Et ils confient cet aménagement à Fontaine. Alors, Fontaine, c'est un architecte qui est très connu à l'époque. Il a été l'architecte de Napoléon, de Louis XVIII et par la suite de Louis-Philippe. Et il va donner une place importante à la modernité. C'est une chose qui caractérise le domaine royal de Randan parce qu'on est porté par la révolution industrielle, c'est l'époque de la révolution industrielle, et cette modernité va se manifester par l'usage de la fonte.
0: Oui, par exemple. On en voit encore, hein, d'ailleurs, elle est toujours là, hein, cette fonte. Il y a certains escaliers, on la voit
3: notamment sur les grilles monumentales qui vont être restaurées, du reste, et puis un mobilier de jardin remarquable qu'on peut voir sur la terrasse.
0: Dans un parc de 100 hectares, avec vue sur la plaine de la Limagne, classé jardin remarquable, et donc dans ce château, dans ce domaine royal de Randan, il y a quelques animations pour l'été. Alors déjà, dès ce soir, du cinéma de plein air.
3: Tout à fait. Tous les ans, on organise avec Cinéparc un cinéma en plein air. Cette année, on a choisi le film En fanfare. Et pour se mettre dans l'ambiance,

0: on a invité la banda de Combronde à venir animer un pique-nique à partir de 20h. Mais si vous n'avez pas le temps de faire de pique-nique, c'est pas grave. On a demandé un food truck de venir. Et voilà, donc on se prépare ce soir à une soirée festive et animée.
1: Et puis, alors, il y en aura d'autres, hein, notamment le 12 août, Rigoletto. Parc du Domaine.
0: Oui, un opéra en plein air. Ça, c'est quelque chose qui est un peu... c'est la deuxième année où on organise ça. Ça marche bien. C'est une compagnie d'opéra indépendante qui vient d'Angleterre et qui joue dans les belles demeures de campagne. Donc, ils ont choisi Rendant. On est vraiment heureux. Et cette année, ça va être Rigoletto. Donc, c'est une œuvre de Verdi qui est un peu réduite hein, pour la circonstance, parce que c'est un opéra itinérant, donc ça va pas être... voilà, ce sera un peu réduit.
1: Mais ce ne sera pas moins agréable. Voilà, le plaisir ne sera pas réduit dans tous les cas. Ce domaine royal de Rendant, pour rappel, on le visite et on n'aura pas le temps d'en parler plus avant. Mais allez voir les animaux de Ferdinand. J'entends par là Ferdinand d'Orléans, duc de Montpensier, avec ses animaux empaillés. Il y a beaucoup, beaucoup de choses à voir, des collections incroyables. Et dès ce soir, le programme de cinéma de plein air. Alors, on a tout le programme, Anne, sur domaine-rendant.fr.
0: Complètement. Okay. Vous avez à la fois des informations concernant les animations et puis sur les conditions pour venir visiter le domaine, les heures d'ouverture et les visites proposées.
1: Merci d'avoir été avec nous et très bel été.
0: Merci.
1: Voici Alex Warren avec Fever Dream et on vous présentera l'atelier Filouette juste après ça.

0: River Dream par Alex Warren.
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0: Parlons lave émaillée avec Colline Lespinas, c'est l'atelier Filouette. Bonjour Colline.
2: Bonjour.
0: L'atelier Filouette qui est situé à quel endroit ?
2: Alors moi je suis dans le bourg de Volvic, vraiment en plein cœur de Volvic, pays de la pierre de Volvic en fait.
0: Pays de la pierre comme on dit. Votre atelier de lave émaillée propose plein de choses, alors notamment des ateliers pour apprendre la lave émaillée, comment ça marche ?
2: Exactement. En fait, en 2 heures, on peut faire une initiation pour découvrir cet artisanat-là, qui est assez accessible puisqu'il n'y a pas besoin d'avoir de prérequis artistiques pour le faire. Il suffit de savoir décalquer un dessin. C'est pas trop compliqué. Et
0: jusque
2: ensuite,
0: là, ça va.
2: On choisit. Oui, jusque là, tout va bien. Et du coup, après, une fois qu'on a choisi son dessin, qu'on l'a décalqué sur la pierre, on choisit parmi 70 couleurs à peu près et on émaille.
0: 70 couleurs?
2: Oui, oui, oui. Je propose pas mal de couleurs pour que tout le monde puisse s'y retrouver.
0: D'accord, c'est des nuances, j'imagine, hein ?
2: Oui, tout à fait, que je crée pour la plupart. Et ensuite, chacun choisit parmi ce nuancier.
0: Et vous les créez comment, ces couleurs ? Avec des matières naturelles ?
2: Alors oui, les émaux, c'est composé principalement de silice et d'oxyde. Et en fait, c'est les oxydes qui vont donner vraiment de la couleur.
0: D'accord.
2: Donc le fait de mélanger certains oxydes entre eux, ça va donner telle ou telle couleur à la cuisson.
0: D'accord. Qui souvent change, hein, avant et après cuisson. C'est plus la même teinte.
2: C'est un peu toute la magie de l'émaillage sur lave, c'est que on a un avant-après qui peut être assez étonnant, avec des couleurs, un gris qui devient vert qui devient rouge. Donc c'est la surprise après cuisson.
0: Par l'effet de la chaleur, parce que la cuisson, c'est à combien ?
2: Ça va cuire à 960 degrés. Ah. Donc progressivement, on monte tout doucement à 960 degrés. Et ensuite, ça refroidit tout seul. Et au total, une cuisson, ça va durer à peu près 30 heures.
0: Donc, quand on va assister à un atelier, donc on décalque son dessin, on choisit sa couleur. Ensuite, c'est avec un pinceau que ça se...
2: Oui, on émaille avec des pinceaux. C'est juste que la technique est un peu différente puisqu'on vient pas faire de la peinture, on vient poser en fait l'émail en goutte à goutte pour avoir une épaisseur suffisante et que ça fasse un joli brillant après cuisson. Et ensuite, ça va cuire pendant 30 heures dans un four. Donc je fais une cuisson en général par semaine où je regroupe toutes les laves de toutes les initiations de la semaine. Et ensuite, les gens peuvent venir chercher leur réalisation à la fin de la semaine.
0: Comment ça marche, la différence, par exemple, c'est, imaginons, je vous dis n'importe quoi, je fais une chouette. Ma chouette, je lui fais des yeux blancs et le reste à côté, et mettons, vert émeraude. Comment va-t-on créer la différence entre le blanc et le vert, puisqu'il n'y a pas de relief là ? C'est juste un dessin ?
2: Exactement. En fait, c'est le dessin, c'est le crayon de dessin qui va retenir les mailles. Parce qu'on utilise un crayon un peu plus gras qu'un crayon habituel, un crayon HB. Et du coup, ce gras de crayon qui va retenir les mailles et qui va empêcher les couleurs de se mélanger.
0: Parfait. Alors, oui. L'atelier Filouette, donc c'est des ateliers de 2 heures, mais on peut aussi prendre des cours à l'année.
2: Oui, tout à fait. Souvent, en fait, j'ai des personnes qui commencent avec une initiation puis qui me disent, en fait, ça devient tellement addictif, j'ai envie de poursuivre avec un forfait et venir à la carte, en fait, faire quelques séances de lave émaillée en plus.
0: Et puis, c'est aussi une boutique d'artisanat d'art, du papier, de lave émaillée, parce que vous êtes également, Colline, créatrice d'objets qui associent différentes techniques.
2: Exactement. J'aime bien, en fait, je me vois un peu multitâche, j'aime bien associer la lave à d'autres matières. Alors, beaucoup le papier, parce que c'est une matière que j'affectionne particulièrement, mais aussi la peinture, l'aquarelle. Donc, j'aime bien associer cette matière-là avec d'autres éléments pour la révéler un peu plus au regard. Donc, je fais des créations qui sont un peu étonnantes, parfois,
0: mais avec des éléments qui s'entendent bien entre eux. Filouette,
2: exactement.
0: Ça s'écrit F-I-L-H. Et ensuite, Colline Chouette, Filouette.
2: Exactement.
0: On a tous les renseignements sur votre site, Colline.
2: Oui.
0: Filouette.fr. Allez, ça marche.
2: Exactement.
0: Merci d'avoir été avec nous.
2: Je vous en prie.
0: Et très bonne journée. On ira vous rejoindre à Volvic.
2: Merci.
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7: Et une saucisse, une. Et hop là.
8: Chérie.
7: Oui, mon amour.
8: Mais chérie, c'est complètement cramé.
7: Oh, mais j'ai pas le temps de m'y surveiller, moi. 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
0: On oublie tout, sauf les tubes de l'été, bien sûr. On va jouer ensemble. Je vais vous faire entendre trois extraits de trois tubes différents. On joue avec l'année 2000. Sauf que voilà, dans les trois, il y en a un qui n'est pas de l'année 2000. Et c'est à vous de le reconnaître. Vous jouez pour vos quatre entrées pour profiter du parc Fermiland à Orsay. Le parc de loisirs pour toute la famille à 10 minutes de Clermont. Avec des attractions, un espace aquatique, des animaux. Il y a aussi, sait-on jamais, des fois qu'il fasse froid ou qu'il pleuve. Il y a une salle indoor. Voilà, donc tout y est pour vraiment toute la famille. Pour jouer avec nous, écoutez bien, voici ces trois extraits. Un seul n'est pas de l'année 2000. Lequel ?

0: Ah, ça rappelle bien des souvenirs, tous ces tubes. 04 73 34 2000. Justement, en parlant de 2000, tiens, il y en a un qui n'est pas de l'année 2000. Lequel? Est-ce que c'est Bon Jovi, Ophélie Winter ou Santana? Je vous attends.
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0: Des tubes et encore avec Jane Birkin à l'instant, ex-fan des 60s. Merci d'écouter ici, pays d'Auvergne. On est bien, là on est tranquille, c'est les vacances, il fait beau.

0: Là, on est en 78, hein, puisqu'on joue avec les années de nos tubes. C'était Jane Birkin.
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0: Bonjour Stéphanie.
2: Bonjour.
0: Stéphanie à Clermont-Ferrand, vous avez entendu quelques tubes qui vous ont rappelé sans doute quelques souvenirs.
2: J'en connaissais qu'un sur les trois.
0: C'est vrai. Combien on parie que c'était Ophélie Winter?
2: Voilà.
0: Ouais. Oui, parce que bien sûr, quoi, Ophélie Winter, c'est juste une évidence.
2: Voilà.
0: Alors, Bon Jovi, non?
2: Non.
0: Pas trop, ouais. Et Santana non plus, pas trop.
2: Non.
0: Bon, on va les réécouter, on va pouvoir commenter ça ensemble. Et vous allez D'accord. me dire d'après vous, hein, lequel des trois n'est pas de l'année 2000.
2: D'accord, bonne journée.
0: Ça, c'est Bon Jovi. Ça vous disait rien, vous?
2: Non, pas du tout.

0: Ah non.
1: Maria Santana. Alors, c'est lequel qui n'est pas de l'année 2000 sur les trois?
0: C'est Ophélie Winter.
1: Eh ben, c'est notre petite Ophélie, mais oui. Ça, c'est une chanson qui a fait chanter tout le monde. Hein. Dieu m'a donné la foi, 1996. Donc, on n'était pas loin quand même. Hein. C'était un petit peu vicieux, entre guillemets, ce jeu. Hein, parce qu'il n'y a que 4 ans d'écart. Hein.
0: C'est ça.
1: Bravo, Stéphanie. Connaissez-vous Fermiland?
0: Non, et je voulais y aller avec mon petit-neveu qui vient au mois d'août.
1: Eh bien, il sera content parce qu'il y a de quoi s'amuser là-bas dedans. Hein.
0: Eh bien, c'est super. Contente.
1: C'est à 10 minutes de Clermont, c'est vraiment tout à côté, en direction
0: d'accord.
1: du sud. Hein. Des attractions un peu partout, il pourra jouer aux Indiens, il pourra faire de la luge dans l'eau, il pourra aller gratouiller les petites brebis, les petites chèvres, il pourra aller rebondir sur des trampolines, enfin voilà quoi.
0: Eh ben c'est super, il va être, je pense, très ravi, on pourra faire une sortie en famille.
1: Comment s'appelle-t-il ce petit neveu?
0: Éloan.
1: Bon, eh bien, je vous souhaite beaucoup de plaisir avec Éloane à venir, donc, à Fermiland, à Orsay.
0: Ben, je vous remercie, merci beaucoup, madame.
1: Avec plaisir. Au revoir, Stéphanie.
0: Au revoir, très belle journée.
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1: C'est Calvin Harris à l'instant. Fiel.

0: Beyoncé, Calvin Harris, Katy Perry, Big Sean et Pharrell Williams. Voilà tout ce beau monde pour un sacré tube.
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0: Allons faire un tour à Salède pour les estivales du château de La Chaux-Montgros qui vous attendent demain, samedi à partir de 9h avec un marché de producteurs, initiation au tir à l'arc, art du cirque, musique aussi avec la banda de Vic Lecomte et un concert pop-rock du groupe Phoenix en soirée. L'entrée est gratuite. Allons à Compins aussi, pourquoi pas, entre Besse et la Godivelle pour situer. C'est toujours samedi, toujours demain. Là vous attend une journée festive avec un marché de producteurs dès 10h. Repas et concerts jusqu'en soirée, toujours pareil, accès libre, restauration et buvette sur place. Mardi prochain, les familles ont rendez-vous à Besse pour le spectacle Prends-en de la graine dans le cadre du Besse Tival, avec un petit jeu de mots mimi comme tout. Un spectacle de rue plein d'humour autour des mots, du langage. C'est accessible dès l'âge de 7 ans, c'est à 17h, c'est sur la place Pipet pour tout vous dire. Et l'entrée est libre aussi.
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0: L'aviation et Michelin, c'est toute une histoire qu'on vous raconte. Le temps d'écouter François Feldman.

0: 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C'était François Feldman. Merci d'être avec nous. Il est 9h42.
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0: Et Olivier Basset qui passe la semaine avec nous. Olivier, vous êtes, pour rappel, le directeur de l'aventure Michelin qu'on peut aller visiter toute l'année et encore plus, bien sûr, cet été parce qu'on a un petit peu plus le temps. Donc, on en profite. Bonjour Olivier.
3: Bonjour Patricia.
0: Olivier, Michelin et l'aviation, c'est aussi toute une histoire et des exploits.
3: C'est vrai que l'histoire de Michelin est tellement incroyable que ça fait partie de ces séquences où son histoire de Michelin vient percuter l'histoire de France et l'histoire industrielle. Et l'aviation en fait partie d'une thématique effectivement importante, tout simplement parce que les frères Michelin, qui étaient serrés d'innovation, qui étaient vraiment des chercheurs nés, ont très tôt cru en l'aviation, alors que d'autres n'y croyaient pas, à tel point qu'ils ont créé le Grand Prix Michelin. Alors imaginez, le Grand Prix Michelin, c'était partir de Paris, faire le tour de l'Arc de Triomphe, arriver à Clermont-Ferrand, faire le tour des flèches de la cathédrale de Clermont-Ferrand pour atterrir au sommet du Puy de Dôme. Imaginez le terrain d'aviation, même aujourd'hui, quand on y va, on se dit comment ils ont fait.
0: Comment il a fait.
3: Et évidemment, les frères Michelin étaient pris pour des fous, en disant, mais la presse était déchaînée contre eux. Et puis en fait, là, on est en 1908, 1911, trois ans après, le record est battu. Renault atterrit au sommet du Puy de Dôme en un seul morceau, comme le précisait, parce qu'effectivement, c'était évident.
0: C'était utile de le préciser à l'époque, oui.
3: Oui. Et la preuve était faite qu'effectivement, avec l'intention, avec la motivation, on pouvait encourager l'innovation. Et par ce Grand Prix, et ben, effectivement, l'aviation a fait un saut, un bond, en fait, en termes de technologie. Et vous avez d'ailleurs encore au sommet du Puy de Dôme la stèle de Renault qui marque cet événement, puisqu'à l'époque, ça avait été un retentissement international. On a tout un tas de coupures de presse de la planète entière qui raconte cet événement à Clermont-Ferrand et au sommet du Puy de Dôme.
0: Michelin qui a fabriqué des avions militaires pendant la Première Guerre mondiale, il y en a un qui est exposé à l'aventure Michelin.
3: Vous êtes accueilli d'ailleurs par un Breguet 14, du nom de l'ingénieur qui a participé effectivement à la construction, mais tous ont été fabriqués à Clermont-Ferrand, les 2000 pièces et remis à l'armée française, puisqu'effectivement c'était un moment où l'aviation, l'armée française avait un petit peu de retard. Michelin a contribué à rattraper ce retard. Et il y a même un fait historique assez drôle, c'est que pour tester ces avions de guerre, il fallait un terrain d'aviation. Et pour les Clermontois, c'est tout simplement l'aéroport d'Alma, en fait, qui avait été choisi à l'époque. Et la première piste d'envol au monde, c'est à Clermont-Ferrand qu'elle s'est faite, puisque pour entraîner ces pilotes français et américains, à l'époque, il y avait une compagnie américaine pour tester ces avions, en tout cas s'entraîner. C'est la piste d'envol d'Olin qui était la première piste d'envol au monde.
0: Voilà, pour en savoir un peu plus sur Michelin et l'aviation et entendre encore plein d'anecdotes, bien sûr, direction l'aventure Michelin. Olivier Basset, je rappelle que l'aventure Michelin fait partie de 7 sites incontournables à visiter, et il y a une association qui s'appelle Objectif Auvergne avec le pass qu'on peut gagner chaque jour sur cette radio entre 11h et midi. Intéressant pour un site touristique de faire partie de cette association des 7.
3: En tout cas, c'était une façon de s'impliquer dont le fait de faire rayonner une offre touristique globale et de dire on n'a pas à rougir, en Auvergne, on a plein de belles choses à faire, que ce soit en extérieur, que ce soit des sites historiques ou des sites qui sont plutôt effectivement pleine nature. Et vous allez voir, vous touristes ou même vous locaux en fait, à votre porte, vous avez plein de choses à faire.
0: Avant tout même,
3: Effectivement, les premiers visiteurs et les premiers touristes, ce sont bien ceux qui sont à côté de chez nous. Et donc là, c'était l'idée d'organiser, de structurer, et puis il y avait un bénéfice prix, puisque effectivement, quand vous avez la carte de voyage, et vous avez 10% de réduction sur l'ensemble des sites. Donc c'était aussi un encouragement.
0: Bon. Ouais. Merci d'avoir été avec nous, Olivier. Il nous tarde. On va visiter l'aventure Michelin et tant à raconter dans cet endroit magique. À très bientôt.
3: Merci beaucoup.
0: Merci à vous. 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

0: Disco Cool and Gang avec Let's Go Dancing.
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0: Et Let's Go Bulle, oh oui, avec plaisir. Jordan Monet nous fait découvrir Roya Tonic toute la semaine et c'est le maître nageur qui s'entretient avec Jordan aujourd'hui.
3: Toujours en train de me balader à Roya Tonic. Actuellement, je suis avec Cédric, il est maître nageur. Bonjour Cédric.
4: Bonjour.
3: Alors, est-ce que vous pouvez nous présenter un petit peu cet endroit qui a l'air quand même assez sympa et bien reposant?
4: C'est ça, donc Roya Tonic repose sur différents bassins. On a des bassins intérieurs, des bassins extérieurs avec des cols de cygne, des jacuzzi, des lits à bulles. Différents types de bassins aussi, plutôt axés sur des différentes températures, bain froid, bain chaud, bain parfumé également. Et ensuite, on a toute la partie nordique, on va dire, avec les saunas, les hammams et un espace repos aussi avec des transats chauffants et une petite musique détente en fond sonore.
3: Donc, bain chaud, bain froid, vous connaissez un petit peu les températures?
4: Alors, bain froid, on est autour de 14-15 degrés en ce moment. Au plus bas dans l'hiver, on peut descendre à 11-12 degrés. Voilà. Et dans le caldarium, qui est le bain chaud, on est autour de 36 degrés.
3: Donc là, nous sommes aussi dans le coin, l'espace repos. C'est quoi cet espace repos? Ils sont pas comme les autres, ces transats?
4: Alors non, ce sont des transats chauffants. Et au-dessus de vous, en fait, vous avez des télés qui passent des images plutôt belles. Voilà, des paysages, des images sous-marines, plutôt axées sur la nature. Toujours dans cette optique de détente, de bien-être. Avec en fond sonore, voilà, pareil, une petite musique... douce, c'est le piège à sieste.
3: Nous sommes en plein été, qu'est-ce que vous nous proposez comme activité à faire chez vous?
4: Donc sur l'été, on est plutôt sur de l'aquagym. Donc l'aquagym à Roya Tonic se pratique dans le bassin extérieur. Pour ceux qui ne connaissent pas forcément l'aquagym, donc c'est des mouvements adaptés au milieu aquatique où on va travailler avec la résistance de l'eau et aussi la poussée d'Archimède qui va nous permettre de flotter et de travailler en douceur pour éviter, voilà, tous les chocs articulaires qu'on peut avoir sur des activités terrestres notamment.

0: Qu'est-ce que c'est ça, les rituels que vous nous proposez?
1: Sur les rituels sauna, on va reprendre un petit peu la méthode traditionnelle nordique, avec la ventilation avec la serviette, différents soins pour la peau, avec du sel de gommage, une hydratation avec du miel, une flagellation aussi avec des branches de bouleau, ce qui peut paraître un petit peu barbare aux yeux des gens, mais qui se fait dans la méthode traditionnelle. Et sur les rituels hammam, on sera plutôt sur la tradition orientale, toujours avec ce principe de ventilation avec une serviette chaude, humide. Et pareil, différents types de soins pour la peau à base de savon noir, rasoul et une hydratation avec du beurre de karité.
0: Eh bien, merci beaucoup en tout cas Cédric pour cette petite balade et puis je vous dis à bientôt.
1: À très bientôt, merci à vous.
2: Et quand Cédric parle de flagellation, c'est en douceur, hein, rappelons-le quand même. On ira faire un tour à Royatonic et vous aurez vos places, tiens, si vous jouez tout à l'heure dans Tongue et Crampon, puisque je vous rappelle que Royatonic fait partie du pass objectif Auvergne qui est à gagner chaque jour entre 11h et midi. On partira lundi à la découverte de Vulcania avec un univers tout entier au-dessus de votre tête dans le plus grand planétarium de France.
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0: Youssoundour, Nene Cherry pour ce tube incontournable à 7 Seconds.
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0: Pour un bel été, c'est ici que ça se passe. Il est 10h. Delphine Marion Boule vous informe. On va parler, Delphine Marion, de ce feu qui est toujours en cours sur l'exploitation agricole près de Pont-du-Château, mais c'est bien normal.
6: Oui, et cet appel lancé par les pompiers du Puy-de-Dôme, ne pas les appeler, ne plus les solliciter pour cet incendie, même si vous voyez un panache ou possiblement des flammes. Le feu a démarré il y a 2 jours désormais, on le rappelle, hein, il concerne un bâtiment de stockage de 2000 m² rempli de foin. Les sapeurs-pompiers ont acté par stratégie de laisser brûler, d'abord parce que le bâtiment est de toute façon totalement détruit, ensuite parce qu'il faut utiliser l'eau raisonnablement en cette période de sécheresse et il faudrait une énorme quantité d'eau pour mettre fin directement au sinistre, c'est-à-dire sur ici.fr. Elle le griffe, lui, en réponse, lui donne des coups de poing, scène qui s'est passée dans la nuit de mardi à mercredi dans le quartier de Montjuzé, dans une soirée sur fond d'alcool. Une femme de 40 ans se retrouve de le nez cassé avec plusieurs coups au visage. L'homme âgé de 45 ans, lui, a été placé en garde à vue pour violences aggravées. Première nuit en prison pour l'homme interpellé lundi dans le Puy-de-Dôme par le GIGN. Cet homme de 40 ans suspecté d'avoir tué un septuagénaire en Isère dimanche lors d'un cambriolage. Il est mis en examen pour meurtre, extorsion avec arme, violation de domicile et vol. Le quadragénaire a été interpellé après une traque qui a mobilisé quelques 150 gendarmes, un hélicoptère, des drones, mais aussi une équipe cynophile.
0: Le cinéma Le Rio fixé ce vendredi sur son sort.
6: Le cinéma d'art et essai Clermontois qui a fait d'importants travaux de rénovation mais qui se trouve depuis plusieurs en grande difficulté financière, au point d'ailleurs, on vous en avait parlé, de lancer une cagnotte. Le tribunal judiciaire de Clermont doit se prononcer aujourd'hui. Soit il valide le plan de redressement proposé par l'équipe, soit il prononce la liquidation judiciaire.
0: C'est l'heure de la reprise pour le Puy-en-Velay Football Club.
6: C'est le nouveau nom du Puy Foot qui joue en Ligue 3. Ça aussi, c'est un nouveau nom du championnat de national qui démarre ce soir. Les Poneaux démarrent avec un beau morceau, déplacement sur l'île de Beauté pour affronter Bastia, tout juste relégué de Ligue 2, match qui va se dérouler à huis clos en raison d'une sanction contre le club corse. Une première pour les filles sur le Tour de France féminin, les femmes à l'assaut du Mont Ventoux pour cette 7e étape au départ de la Voulte-sur-Rhône. Marlène Ruisseur est toujours maillot jaune. Notre chouchoute, l'altigérienne Morgane Coston, elle est 117e au classement général. Elle a gratté 3 places d'avance. Appui Patricia, levez le nez ce soir, observez le ciel, c'est le moment de faire vos vœux pour toute l'année. Les étoiles filantes reviennent, la nuit des étoiles et les fameuses perséides. Une étoile filante toutes les 2 à 6 minutes pour en profiter au mieux. On vous a mis des conseils sur ici.fr. Appuyez un autre conseil, ça c'est sur la route. Prudence et patience, une partie de la France est en orange aujourd'hui, notre région notamment. Ce sera rouge demain pour les départs et les retours sur tout l'Hexagone. La météo pour aujourd'hui.
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0: C'est du soleil avec tout au plus quelques nuages tout discrets. Des températures qui vont afficher de 23 à 26 en hauteur, donc c'est parfait. Sur les autres régions, c'est-à-dire en plaine, de 28 à 31 degrés. 28, c'est pour Saint-Flour. 31, c'est pour Aurillac, Brioude, Moulins, Vichy. Et 29 degrés pour Clermont-Ferrand, tiens, cet après-midi. Cette nuit, la nuit prochaine, 10 à 15 degrés. Donc pour bien dormir. Et puis allez, un petit clin d'œil pour notre week-end. Samedi, ce sera super. Juste 2-3 petits nuages dans le ciel, mais un grand soleil et des températures qui montent un petit peu. Et dimanche, voilà, une journée un petit peu plus orageuse. Voilà pour votre météo et les jours à venir. Delphine Marion, merci, bonnes vacances.
6: Merci beaucoup.
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0: la Lettonie, la Côte d'Ivoire, le Burkina Faso, le Gers. Bon, on va parler d'avenir, mais d'abord l'Auvergne.
1: Ouais.
0: C'est quoi ton Auvergne à toi ?
1: Mon Auvergne, j'ai envie de dire c'est tout ça, ça, parce que c'est mon rapport aux choses et aux trucs, mais du coup à chaque fois je reviens dans ces terres-là, c'est un mélange de souvenirs, de famille, de rencontres, de liens sociaux, de paysages magnifiques, entre des paysages plus vallonnés qui peuvent être ceux de l'Allier, et ensuite ceux de Lozère avec des plateaux d'Aubrac dont je me souviens de visions magnifiques, et puis Clermont-Ferrand, le Puy-de-Dôme, les volcans d'Auvergne et les monts du Sancy, l'Aïeul aussi, enfin, il y a plein de trucs de souvenirs qui peuvent se mélanger, de ski, de plein de choses. Donc l'Auvergne, ouais, c'est une terre foisonnante de vie et de souvenirs pour moi, mais aussi de nature et de la Lozère, je sais pas, ouais, si on peut les qualifier de sauvage ou de, enfin en tout cas moi je pourrais les qualifier comme ça, et par mes voyages aussi avec ces paysages, enfin voilà, j'ai vu autre chose en Lettonie, j'ai vu autre chose en Côte d'Ivoire et ailleurs, en Espagne, en Italie, j'ai aussi en Angleterre, les Cornouailles et tout, mais du coup j'adore cet environnement là dans lequel on est, enfin on a une chance incroyable. Là je parle de la nature, je sais pas, après à Clermont-Ferrand je parle de la culture, de la petite ville aussi qui est géniale, enfin que maintenant j'apprécie, il y a des moments où je l'appréciais pas, mais là je l'apprécie bien de par ce qu'elle nous permet de faire, en tout cas moi ce qu'elle me permet de vivre et d'expérimenter dans mes rencontres et dans mes liens aussi que j'ai dans mes attaches, mais aussi dans ce qu'elle propose au niveau de la culture et cette proximité avec l'environnement.
0: On a compris que tu revenais toujours, en tout cas, en Auvergne. Ça s'annonce comment l'avenir, la suite des études, Rodiz peut-être
1: Bah pour l'instant, ça s'annonce en Auvergne, parce que voilà, comme ça peut peut-être s'entendre, genre je me sens plutôt bien, quoi. Genre, et donc sans trop savoir précisément ni quand, mais c'est en Auvergne, là, ça, c'est toujours à Clermont-Ferrand pour l'instant. Mais peut-être que ça se trouve, si moi je serais parti, j'en sais rien, parce que voilà, ma vie, je la vis ici et maintenant, quoi, dans tous les cas. Mais je suis heureux de la vivre ici et maintenant depuis quelques temps, malgré tous mes voyages, et de retourner sur ce bel ancrage-là qui est l'Auvergne, et plus globalement. Voilà.
0: Puis là, à Clermont-Ferrand, dans cette petite cour, au pied de ton appartement, on est bien, au soleil.
1: C'est une chance incroyable, ouais. J'apprécie vraiment de vivre ici avec. Voilà, avec tout ce que nous propose la vie, mais là, ce soleil et ce beau ciel bleu avec vous et des belles personnes, une chouette interview, ouais, trop bien, merci beaucoup.
0: Merci Ulysse.
1: Merci Guillaume, merci Céline.
2: 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Des heures hindous, de la douceur, du velours même, c'est Étienne Dao.

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0: Ça fait toujours plaisir, un petit taulier qui passait par là, Gabriel. Johnny Hallyday.
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0: Alors, se brûler avec une grille de barbecue, ça peut arriver, ça fait mal. Hein. Avec Pierre Nuss, plongé cet été dans les astuces de ma mama, là où les remèdes les plus malins se cachent entre tradition d'antan et secret de placard. Alors bref, vous vous êtes brûlé. J'ai dit le barbecue parce que c'est la saison, mais ça pourrait être au four, au fer à repasser ou autre.
3: Aïe, ça pique, hein, désolé pour vous. Oubliez l'application de dentifrice, de pommes de terre ou même de beurre, comme on le disait autrefois. Le premier réflexe que vous devez avoir en cas de brûlure, c'est de mettre la zone où vous vous êtes brûlé sous l'eau froide. Pendant 10 à 15 minutes. Plus c'est long, mieux c'est. Ensuite, on se met à causer. Ma maman me disait qu'autrefois, on disait de mettre la brûlure tout de suite dans du gras ou de l'huile. C'est une très très mauvaise idée, en fait, le gras. C'est pour après. Sinon, sur une brûlure fraîche, une brûlure chaude, ça risque d'aggraver les dommages cutanés, les dommages sur la peau. Après une brûlure au premier degré, bon, si vous êtes brûlé plus fort, hein, vous courez chez le médecin, l'application d'une substance grasse comme de la vaseline est recommandée pour ses propriétés apaisantes et protectrices, mais seulement après que la brûlure soit complètement refroidie, donc après l'eau froide. Sinon, et maintenant, je sais que vous en avez chez vous, le bicarbonate de soude est un allié précieux pour apaiser la sensation de chaleur due aux brûlures superficielles. C'est vraiment un indispensable à avoir dans sa trousse à pharmacie l'été pour ses vertus antiseptiques et anti-inflammatoires qui calment efficacement la peau enflammée. Pour l'utiliser, vous pouvez diluer une bonne cuillère à soupe de bicarbonate dans 25 cl d'eau, puis appliquer cette solution sur la zone affectée à l'aide d'une compresse stérile. Si vous mettez un peu moins d'eau, vous pourrez même en faire une pâte à tartiner sur le bras, hein, sur la brûlure. N'abusez pas quand même, ce n'est qu'une solution temporaire, parce que la haute concentration en sodium, en sel, pourrait potentiellement irriter la peau à force. Quand même, avec l'urgence, merci ma maman.
0: Je connais quelqu'un, tiens, qui s'est assise sur une grille de barbecue, bien chaude, depuis elle a les fesses à rayures. En même temps, ça économise un maillot de bain, parce que ça fait comme des motifs, c'est bien pratique. Les astuces de ma mama, c'est à retrouver sur ici.fr et sur l'application ici. Merci Pierre Nuss.

0: Roberto Tozzi, la pop italienne Gloria. Merci d'écouter Ici, Pays d'Auvergne.
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0: Petite piqûre de rappel, mercredi, place à ce phénomène exceptionnel, l'éclipse solaire. Et je vous invite au château de la Faille à Olmay pour une grande soirée qui est organisée de 16h à 23h avec une conférence sur les éclipses, l'observation du phénomène et puis la découverte du ciel et des étoiles filantes avec des télescopes. C'est gratuit, c'est ouvert à tous et vous pouvez vous renseigner sur le site du château de la Faille qui est tout simple, hein, c'est châteaudelafaille.fr. Attention, pour rappel, pour observer ce soleil, utilisez impérativement des protections adaptées et vous pouvez venir en chercher encore à l'accueil d'Ici Pays d'Auvergne, il n'en reste plus beaucoup, il va falloir faire du charme à Priscilla qui est à l'accueil parce que pour obtenir les petites dernières, alors je crois qu'elle prend les dons en sushi, en chocolat. Tout ça. L'argent, je ne sais pas. Enfin, voilà, essayez pour voir. Hein. Pour les familles, autre amusement, direction Chambon-sur-Lac, avec une balade contée le 13 août. C'est une sortie qui mêle promenade et histoire. Conte d'autrefois, murmuré au cœur des herbes sauvages. C'est gratuit et c'est sur inscription au 04 73 88 61 21. Je vous donne le numéro parce qu'il est facile à retenir. 88 61 21.
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0: On adore cette voix travaillée à coups de vis. Back to Black, Amy Winehouse.

0: Amy Winehouse.
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0: Et l'été sur votre radio, on mène la vie de château. Direction Lanobre pour aller visiter le château de Val avec vous, Patrick Jouve, bonjour.
3: Oui, bonjour madame, bonjour.
0: Appelez-moi Patricia, on est entre nous.
3: Patricia, oui, bonjour.
0: Patrick, ce château appartient à la ville de Bort-les-Orgues.
3: Hein ? Oui, tout à fait, oui.
0: Et il est situé sur la commune de Lanobre.
3: Exactement.
0: Dont voilà, vous êtes le maire, me semble-t-il.
3: Voilà, moi je suis le maire de Bort-les-Orgues et le château est situé sur la commune de Lanobre.
0: D'accord.
3: Donc je peux peut-être vous raconter l'histoire en fait de.
0: Alors c'est oui, ce oui parce que c'est un château qui est finalement on peut le dire qui a été sauvé de justesse de la noyade. Il est entouré d'eau quasiment. Hein.
3: Tout à fait, oui, tout à fait. Donc il était prévu en fait que ce château soit noyé sous les eaux lors de la construction du barrage dans les années 50. Et en fait, il y a eu un problème au niveau de. Le niveau du mur devait monter plus haut. Il y avait une roche qui était un peu friable, ce qui fait que le mur n'a pas été monté aussi haut qu'ils voulaient. Et donc, quand ils ont mis en eau, en fait, le château s'est retrouvé à fleur d'eau, ce qui fait qu'il a été du coup épargné là, par les eaux. Donc il avait déjà été acheté par EDF lors des expropriations, ce qui fait qu'il était ensuite le problème c'est qu'il a été pillé un peu pendant des années puisqu'il était plus ou moins à l'abandon. Et il y a une personne, en l'occurrence une personne bortoise, monsieur Maurice Georges, et avec également un ingénieur d'EDF qui ont quand même qui ont trouvé ça quand même un peu cruel et qui sont mobilisés pour que ce château soit sauvé. D'après ce que je sais, apparemment, il avait été proposé à la commune de Lanobre au départ, qui a refusé l'acquisition, parce que ça générait peut-être beaucoup
0: de travaux. Ça coûte des sous, oui, forcément.
3: Et donc, il a été proposé à la commune de Bort, qui a accepté de le racheter, et du coup, l'histoire est partie comme ça.
0: Alors après, quand on le voit, hein, on se dit franchement que ça aurait été tellement dommage qu'il ne soit pas sauvé, ce château qui est absolument magnifique. Est-ce qu'il se visite, et quelle partie se visite pour ce château?
3: Oui, donc il se visite entièrement. On a donc quatre niveaux. On a une partie, un premier niveau avec les pièces de vie. Ensuite, on a tous les ans un partenariat avec la galerie Christiane Vallée de Clermont-Ferrand. On fait des expos tous les ans, peintres. Mm-hmm. Ensuite, on a le chemin de ronde, là, qui est très joli, avec une très jolie vue sur le lac et l'ancienne vallée. Et puis après, on fait également visiter la charpente d'une tour, donc ce qui est toujours assez impressionnant.
0: Oui, c'est là, quand on regarde ces charpentes, on se dit quand on pense, hein, quand ça date.
3: Exactement.
0: D'une certaine époque. Et il y avait un certain talent pour faire des charpentes, comme on
3: tout
0: peut le
3: fait,
0: voir.
3: Ouais.
0: Alors j'ai oublié de dire qu'il y avait une partie gîte, ou je dis une bêtise?
3: Oui, voilà, exactement.
0: Non, donc, il y a une partie gîte, il me semble.
3: Également dans le château, donc auparavant, le château, il y avait un gardien au niveau du château. Et après, il y a quelques années, en fait, le gardien peut-être a souhaité
0: aller voir ailleurs.
3: Parce qu'ils vivent toute l'année, c'est pas facile. Et ce qui fait que après, c'est la municipalité, je crois que Monsieur Cafferini, Mme Descoubières-Juard, qui ont eu cette idée de proposer un gîte insolite, et je reconnais que c'est très agréable.
0: Et ben oui, votre gardien, il se sentait un petit peu comme un gardien de phare finalement, parce que c'est quand même assez isolé, hein, là, sur cette espèce de petit îlot là, le comprendre. Ouais. Mais pour une nuit, ça peut être très très sympa et
3: voilà,
0: c'est très original.
3: Ouais. Quand on y reste toute l'année, c'est différent.
0: Oui, c'est pas vrai. Alors, écoutez, le château de Val, on peut aller sur le site déjà pour le voir, et j'invite nos auditeurs à aller voir les photos, parce que c'est vraiment un château absolument magnifique. C'est château-de-val.com, c'est ça?
3: Oui, tout à fait, oui.
0: Merci beaucoup, Patrick Jouve. On a dit un petit mot de ce joli château. Le tout maintenant, c'est d'aller le voir. Il est à Lanobre. Et il appartient, voilà, juste pour rappel, à la ville de Bort-les-Orgues. Merci, monsieur le maire.
3: Donc c'est 10h, 12h30, 14h, 19h.
0: Oui, il y a tout sur le site. Tous les renseignements sont sur votre site. Merci beaucoup.
3: Écoutez, merci à vous. Bonne journée.
0: Bel été à Lanobre.

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0: Taylor Swift qui raconte l'histoire d'un produit qui existerait, qui s'appellerait Opalite, Opalite, et qui rendrait les gens heureux. Bah, ce serait bien pratique, ça, tiens.
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0: Et les petits bonias, ces musées d'Auvergne qui sont à l'honneur avec eux, les élèves de CM1, CM2 à Charmeil, Christophe Barbeau est de la partie, Mathieu Mouebs aussi, et cet été, la joyeuse équipe a décidé d'apprendre en s'amusant. Les voici dans le Puy de Dôme.
3: Vous aimez le miel ? Suivez-nous à la ruche des Puys de Saint-Tour.
4: Qu'est-ce que le miel ?
5: Quelque chose fait par les abeilles, c'est ce qu'on mange.
6: Moi j'aime pas, mais oui, c'est ce qu'on mange.
7: C'est ce que je mets le matin sur mes tartines.
8: C'est trop bon, tu peux en mettre dans le thé quand t'es malade.
9: Tellement que c'est bon, moi j'en mange des fois alors que je suis pas malade.
10: Le miel c'est délicieux.
11: C'est un liquide sucré qu'on mange.
12: C'est pas forcément liquide, ça peut être cristallisé.
4: Mais alors comment le miel est-il fabriqué ?
13: Je suis pas sûre, mais peut-être avec du pollen.
14: Avec du pollen que les abeilles viennent chercher et emmènent dans la ruche, elles mettent dans des sortes de récipient fait naturellement dans leur ruche.
15: Je crois qu'elles prennent le pollen, elles le mâchent, puis après elles le vomissent dans la ruche.
16: Oh, en fait, elles vont de fleur en fleur. À chaque fois qu'elles ont pris le pollen, je crois qu'elles le vomissent dans la bouche de l'autre qui fait pareil, et ainsi de suite. Ensuite, elles y amènent à la ruche.
17: Elles vont chercher le pollen, elles le ramènent dans la ruche et elles le stockent dans les petits trous. Les agriculteurs, ils vont aller récupérer le miel qu'il y a dans les ruches et après, ils vont en mettre dans les pots et nous, on va le manger. Miam, miam.
18: Comment les abeilles fabriquent-elles le miel ?
19: Alors, le miel, les petits bougnats, c'est une très bonne question. Elles vont faire par plusieurs étapes. Donc la première, vous connaissez tous, elle va aller butiner, donc notamment du pollen, ça peut être de l'eau, ça peut être ce qu'on appelle aussi de la propolis, donc le médicament des abeilles. Mais ce qui nous intéresse pour le miel, c'est le nectar. Donc le nectar, ça se trouve aussi sur la fleur, tout comme le pollen, sauf que c'est liquide, c'est un petit peu sucré. Et c'est ce qui intéresse l'abeille pour elle se nourrir. Elle va remplir son jabot, donc c'est comme un réservoir qu'elle a dans le ventre pour le transporter. Et une fois qu'elle est pleine, elle va rentrer à la ruche et comme un oiseau quand il rentre au nid, elle va le cracher dans la bouche de ses copines. Donc la deuxième copine va le manger à son tour et une fois qu'elle n'a plus faim, ce qu'il va lui rester, elle va le transmettre à une deuxième abeille. Ce nectar, en passant de ventre en ventre, va se mélanger avec leurs enzymes, un peu leur bave, si vous voulez. Il va aussi surtout se sécher. Et c'est en séchant au fur et à mesure que le nectar va se transformer en miel.
20: Et Théo, notre visite cet été à la ruche des Puys est très complète. On va véritablement passer de la ruche jusqu'au pot de miel.
19: Donc c'est une première présentation un peu façon c'est pas sorcier, si vous voyez l'émission. On présente la ruche, comment elle est constituée, la colonie, comment elle est organisée à l'intérieur. Donc avec des peluches, des maquettes, de manière pédagogique et interactive. Et après, on met tout ça en pratique. Donc, c'est-à-dire qu'on va vous montrer les vraies abeilles dans des vraies ruches, donc plutôt vitrées comme des aquariums pour les observer en plein travail. Et après, le guide va faire une démonstration. Donc, il va ouvrir une ruche devant vous pour filmer l'intérieur en direct, pour vraiment vous immerser à l'intérieur, voir comment elle travaille. Et bien sûr, pour terminer, on passe à la miellerie pour montrer l'extraction du miel et puis forcément dégustation à la fin.
20: Et puis nous, avec les petits bougnats, on va pouvoir s'inscrire à des ateliers.
19: Oui, tout à fait. Donc en plus des visites guidées, on fait des ateliers en parallèle. Donc pendant les vacances scolaires de mardi au vendredi, on fait fabrication de bougies, fabrication d'un nichoir pour les petits insectes. Et puis après, les vendredis, ça peut varier en fonction des périodes.
20: Les petits bougnats, qui veut du pain d'épices ? Mais laissez-moi un petit morceau quand même.
0: Et bravo aussi à Valérie Pocheveux qui a réalisé tous ces épisodes. Les petits bougnats, ça se retrouve sur votre site internet ici.fr et également sur l'appli ici. Est-ce que vous avez déjà fait des soirées paperasses à la maison entre amis ? Il paraît que c'est tendance.

0: Ça, c'est à siffloter, si on sait faire, bien sûr. La maison près de la fontaine, c'était Nino Ferrer.
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0: On va se faire quelques soirées administratives, apparemment c'est tendance, et c'est Coluche tiens, qui disait si l'administration travaillait dans le bâtiment, elle aurait les doigts pris dans le béton. Votre rendez-vous quotidien avec Muriel Jourdan pour moins vous sentir dépassé par ce monde qui va trop vite, et c'est vrai qu'apparemment ces soirées paperasses, c'est tendance.
3: Oui, nous sommes nombreux à souffrir de phobies administratives, à retarder le moment de payer nos factures, à remplir la déclaration de revenus le dernier jour à 23h59. Vous allez me dire, rien de grave, hein ? Plein d'hommes et de femmes politiques en souffrent aussi de phobies administratives. Il n'y a qu'à voir combien oublient de déclarer tous leurs revenus ou leur patrimoine. Mais les pauvres, mais ils sont malades ! Souvenez-vous de Jérôme Cahuzac.
4: Je n'ai pas, monsieur le député, je n'ai jamais eu de compte à l'étranger, ni maintenant, ni avant.
3: Oui, mais il n'est pas tout seul à souffrir, et puis c'est... Ah, on me souffle dans l'oreillette qu'il ne s'agit pas d'une maladie, ni d'une phobie administrative, mais bien d'une fraude fiscale. Ah bah, autant pour moi. Pour les autres, en réelle difficulté face à un tas de paperasses, il existe des soirées administratives entre potes. Des soirées admin, pour éviter de procrastiner quand on a 200 mails en attente, des factures à régler, des abonnements à résilier, et des courriers de réclamation qu'on a commencé à rédiger il y a... déjà 2 ans. Ah oui, ça commence à faire beaucoup. On vient avec sa pile de dossiers sous le bras dans une ambiance cool mais propice à la concentration. On s'occupe de tous les papiers qu'on a en cours. Il ne s'agit pas de déléguer, attention, plutôt de s'appuyer sur des gens et de se motiver grâce au collectif autour d'une bière et de chips.
0: Donc Muriel, on transforme une contrainte, gérer la paperasse en expérience partagée avec ses proches, quoi.
3: Oui, et ces soirées plaisent beaucoup aux adultes débordés qui se sentent parfois seuls et qui n'osent pas toujours demander de l'aide. Dans la rue, je vous ai demandé si l'idée d'une soirée admin vous plairait.
5: La paperasse, on a chacun nos paperasses préférées, donc vous faites
6: pas
5: tout pour votre mari ?
6: Non, il est à la retraite, alors en plus on a le temps, on est tous les deux à la retraite.
7: Je trouve ça bien parce que personnellement je déteste tout ce qui est papier justement, et je pense que ça aide, ça pousse à le faire si on se rejoint et qu'on ramène tous nos papiers tous ensemble, et ça aide, et je pense que c'est intéressant. Mais après ça dépend aussi si c'est des papiers très importants, peut-être que ça peut être difficile de se concentrer foncièrement dessus si on est avec nos amis, quoi.
8: C'est ça, c'est que si c'est vraiment des papiers importants, on sait que quand on est entre amis, on se prend pas trop la tête.
3: Oui, attention, si vous devez remplir une déclaration URSSAF ou bien aux impôts avec plein de cases à cocher, famille recomposée, auto-entreprise, bénéfices non commerciaux, donations, revenus annexes. Si la soirée vire à la célébration du Beaujolais nouveau, arrêtez tout.
9: Hey, Mimu, tu peux corriger ma liste d'insultes au syndic ?
3: Non, mais arrête, Serge, donne-moi ce papier. Bref, les soirées administratives, c'est tendance, ce sont les seules soirées entre potes où l'on vous demandera vos papiers à l'entrée.
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1: Et ici aussi, on est au soleil. Il est 11h. Emmanuel Moreau vous informe. Bonjour Emmanuel.
2: Bonjour.
1: Le prix du lait est en forte baisse actuellement.
2: Ce que dénonce la FDSEA du Cantal, en un an, le prix payé aux éleveurs a baissé d'une cinquantaine d'euros pour les 1000 litres. Et alors que se pose la question du fourrage qu'il faudra acheter après cet été très sec, la section laitière du syndicat agricole demande donc une revalorisation rapide du prix du lait et elle prévoit de rencontrer les entreprises laitières et les coopératives pour appuyer cette demande. Les radicaux profitent de l'été pour se relancer dans la région. Ce parti très ancien avait plus ou moins disparu depuis quelques années. Ses élus avaient rejoint Emmanuel Macron pour l'essentiel. La section du Puy-de-Dôme vient d'être relancée avec une cinquantaine d'adhérents pour commencer. Reportage dans le journal de midi. Nous parlerons aussi mots croisés tout à l'heure avec l'agence de développement du département de l'Allier qui veut promouvoir le territoire avec son premier cahier de jeux, ça s'appelle Mes Jeux Bourbonnais. Explication dans une heure.
1: Une femme de 85 ans est restée 6 jours sur un brancard au service des urgences de l'hôpital d'Orléans.
2: C'est des situations que dénonce cette ancienne adjointe au maire de la ville dans un message qu'elle a intitulé « Des anges en enfer ». Les anges, c'est pour le personnel soignant qui a été très attentif et qui s'est démené pour lui trouver une chambre pour soigner son hémorragie, mais sans succès. Nicoanne Dupuy a donc finalement décidé de rentrer chez elle en signant une décharge de sortie contre l'avis des médecins. Le taux de chômage en France a augmenté au deuxième trimestre, plus 0,2% pour atteindre 8,3% au total. C'est le plus haut niveau depuis l'automne 2020. En plein Covid, 62 000 personnes en plus et 2 700 000 demandeurs d'emploi au total. Et puis cette histoire après les incendies de Gironde qui va vous plaire, Patricia. Une association d'aide aux animaux a récupéré de nombreux chats que leurs propriétaires ne retrouvaient pas au moment d'évacuer leur maison. Les chats qui donc étaient un peu perdus au milieu de l'incendie. Et parmi ces chats, il y a Mozart. La propriétaire du chat a donc été prévenue et elle a été très surprise puisque Mozart a disparu depuis 2009.
1: Ah oui, c'était
2: 17 ans quand même, il n'avait jamais été retrouvé. Et la propriétaire a donc quitté depuis la région bordelaise pour habiter Dijon. Donc elle va aller chercher
1: récupérer Mozart.
2: Ouais, elle va aller chercher son chat dans quelques jours. Et Mozart va retrouver Gandhi, c'est son frère, qui lui est toujours avec la propriétaire. Voilà, on sait pas.
1: Quelle belle histoire.
2: On ne sait pas ce qu'il a fait pendant 17 ans, mais. Il a bien tenu le choc, donc apparemment tout va bien.
1: C'est mieux que cette pauvre femme de 85 ans, je m'en remets pas là de cette histoire.
2: Oui.
1: Alors là, franchement.
2: Une histoire à retrouver chez nos confrères d'ici Orléans.
1: Ok.
2: Elle est la météo.
1: Elle est bien la météo pour bon. Aujourd'hui.
2: On va
1: profiter de cette très très belle journée.
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1: On aura cet après-midi 31 à Aurillac, Brioude, Moulins, Vichy, 30 degrés à Thiers ainsi qu'à Issoire, 29 à Ambert et Clermont-Ferrand et 28 à Saint-Flour. Du soleil, deux, trois petits nuages tout discrets, de rien du tout pour cette journée. Cette nuit, les températures baissent bien à nouveau. Demain samedi, on garde un temps sec avec un soleil qui brille toute la journée. Des températures en légère hausse puisque les maxi atteindront jusqu'à 35 demain samedi. Quelques nuages vont apparaître aussi en fin d'après-midi dans le Cézallier, l'est du Sancy et aussi sur la Haute-Loire. Et puis la journée de dimanche sera orageuse avec la possibilité d'averses toute la journée.
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0: Et la vie va mieux quand on écoute ici, Pays d'Auvergne. Je vous propose d'attaquer une heure de jeu où on va bien rigoler et gagner un très joli cadeau.
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0: Le très joli cadeau, c'est votre passe objectif Auvergne, valable pour deux personnes. À vous, les sept sites emblématiques du Puy-de-Dôme, à savoir le château de Murol et toutes ses animations en ce moment. Je sais même que quand vous visitez le château de Murol, si vous le souhaitez, il vous prête des déguisements, histoire d'être bien dans l'ambiance. La grotte de la pierre de Volvic, de l'historique de cette pierre, à ce qu'on peut en faire aujourd'hui de moderne, et où va l'eau, etc. etc. Et bien, c'est à la grotte de la pierre de Volvic. L'aventure Michelin et toute l'histoire, et du bibendum, de l'aviation, des pneus et j'en passe. Le panoramique des dômes pour vous emmener au sommet. Le parc animalier d'Auvergne avec tous ses animaux et qui pour la plupart est quasiment à 100% pour l'avenir. Sont des espèces en voie de disparition, donc il faut y aller. Royatonique pour se faire du bien. Et le volcan de l'Antégie qui est unique en son genre, hein, puisque vous pourrez voir l'intérieur d'un volcan et tout savoir comment ça marche. Tous ces sites-là, vous irez et vous irez avec la personne de votre choix et vous irez quand vous voulez. Eh, n'est pas belle la vie ?
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0: Un Anglais à New York. S'il parle pas, ça peut se reconnaître avec son chapeau melon. Sinon, s'il parle tout de suite, évidemment, l'humour anglais. C'est Sting sur ici.

0: Englishman in New York, c'était Sting.
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0: Bonjour Pascal.
2: Bonjour.
0: Pascal, vous êtes à Châtel-Guyon.
2: Oui.
0: En vacances ou vous y vivez ?
2: J'y vis, je suis en télétravail aujourd'hui pour ma dernière journée avant les vacances.
0: Ah, oh, mais j'en connais un qui va crier au joie dans quelques heures.
2: Bien sûr.
0: Qu'est-ce que vous avez comme programme pour vos vacances à venir là ?
2: Oh, des petites balades, un petit séjour dans le sud, rencontrer des amis, la famille peut-être.
0: La vie quoi ?
2: Voilà.
0: La vie quand on ne travaille pas, c'est tellement agréable. Ah bah tiens, je vais vous demander un dernier petit travail, cher Pascal.
2: Oui.
0: Si je vais à Châtel-Guyon, je suis vacancier, je suis en Auvergne, et je vais faire un tour à Châtel, qu'est-ce qu'il ne faut pas rater ?
2: Qu'est-ce qu'il ne faut pas rater ? La visite peut-être des anciens thermes, les petites balades. Moi j'adore la forêt, donc il y a des jolies petites balades en forêt.
0: Voilà. Le théâtre, le casino,
2: le théâtre,
0: tout ça,
2: oui,
0: quoi.
2: Oui,
0: ouais.
2: Oui.
0: Ok. Bon, très bien. Vous faites un bon guide, on va dire. On va jouer ensemble à Tong et Crampon pour gagner votre objectif Auvergne. Vous devrez reconnaître qui chante dans un premier temps avec un petit extrait. Ça peut vous rapporter 3 points. Ensuite, qui parle ? Idem, même principe. On essaye de reconnaître qui parle pour 3 points. Après, on passe aux questions Crampon. C'est un petit peu plus ardu avec une question de culture générale qui peut vous rapporter 5 points. Et puis ensuite, on fera une liste sur un thème. Et là, il faut être rapide, efficace et essayer de cumuler le max de points. D'accord ?
2: D'accord.
0: Bon, c'est parti. Qui chante ? Écoutez.
2: Étienne Dao.
0: Oh, ça n'a pas mis bien longtemps, hein.
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0: 3 points pour vous. Bon, en espérant que vous ayez autant de rapidité sur qui parle. Qui parle ?
4: Et puis la 3, ça m'a suivi. Pourquoi ? Parce que c'est la vraie. Moi, je suis quelqu'un, tu le sais, je suis quelqu'un de la province, je suis quelqu'un de la France, des régions. J'ai sillonné ce pays de part en part depuis...
2: Michel Drucker.
0: Et allez, 3 points de plus, bravo, ça se passe bien. Bien, passons donc aux questions crampons.
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0: Petite question de culture générale. Je vais vous demander, cher Pascal, dans quelle ville italienne se trouve le

0: célèbre pont du Rialto.
1: Venise.
0: Et puis c'est tout, et de 5 de plus. Bah écoutez, ma foi, ça se déroule pas mal cette petite affaire. On va passer à la liste. C'est vous qui faites les courses à la maison ?
1: Oui.
0: Bon, et bien faites-moi une liste de courses.
1: La liste de courses ?
0: Oui.
1: Du pain, des œufs, du lait, de la viande, du fromage, des légumes, des fruits, du papier toilette.
0: On est sur le gong. Ah, vous marquez papier toilette ? Moi, je marque PQ.
1: Ah, bon. Oui. J'ai voulu être soft.
0: 1, 2, 3, 4, 5, 6, 7. On est à 12. Et 6. Eh bien, on est à 18. Bravo. Joli score.
1: Merci.
0: Bon, bah Pascal, ça commence plutôt bien. Après, il y a quand même 3 candidats après vous.
1: Mm-hmm.
0: On verra ce qui se passe d'ici midi.
1: D'accord.
0: Pour l'instant, courage pour le boulot, mais bon, ça sent la fin. Hein.
1: Je vous remercie.
0: Ça sent les vacances, là, Jean-Pierre.
1: Et vous, les vacances, c'est ?
0: C'est fini.
1: Ah, bah alors, bonne reprise.
0: C'est fini.
1: Éclatez-vous.
0: C'est fini. Ça y est, il me fait de la peine. Non, je rigole. Bon, allez, à bientôt. Peut-être à tout
1: bientôt.
0: À l'heure, Pascal.
1: Peut-être.
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0: Quatre enfants, plus loin, très jolie chanson de Gauvin Serse pour rendre hommage à sa maman et nous on continue à jouer 04 73 34 2000.

0: C'était Gauvin Cerce sur votre radio.
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0: Bonjour Lucie.
5: Bonjour.
0: Lucie, vous nous appelez de la Ferté-Massé en Normandie.
5: Oui, c'est ça.
0: Pour tenter de gagner votre passe objectif Auvergne. Lucie, j'avais envie de connaître un peu plus votre commune. Qu'est-ce qu'on mange chez vous ?
5: Des tripes en brochette.
0: Oh, bah Kelly, mais qu'est-ce que c'est que cette idée ? C'est bien. Donc c'est des tripes comment ? C'est des tripes avec une sauce ou des tripes...
5: Oui, avec une sauce et puis voilà, en brochette. Du coup, c'est un peu la spécialité du coin, mais eux, à la Ferté-Massé spécifiquement, c'est en brochette.
0: D'accord, bah c'est pas plus bête hein, finalement. C'est tout aussi pratique à manger. Ça peut se faire au barbecue du coup ?
5: Non.
0: Ah, pardon. Non. Bah, on sait jamais. Hein. J'ai tendance à tout mettre au barbecue, hein, si je m'écoutais. Bien. On va jouer ensemble pour peut-être battre le score de Pascal qui a fait 18 points. Donc oui. Ça peut bien se dérouler pour vous aussi. Qui chante, 3 points, qui parle, petite question de culture générale et une liste de plein de trucs. D'accord ?
5: Ok.
0: Allez, Lucie, on se concentre. Voici qui chante. Est-ce qu'on va être aussi bonne sur qui parle ?
6: Et on attendait l'occasion véritablement de retravailler ensemble. Et cette occasion, on savait que ça pouvait être un jour ou l'autre Caméra Café qu'on avait créé avec Alain Capoff. Et l'occasion se présentait pas à chaque année, on présentait ce projet aux chaînes. Ils nous disaient, ouais, des gens qui sont au boulot, quand les gens reviennent du boulot, ils ont pas envie de se voir. Et nous, on était persuadés, intimement persuadés que ce programme pourrait plaire au plus grand nombre.
0: Alors, il nous parle de Caméra Café, l'homme là.
5: Bruno Solo.
0: Et allez ! Eh bien, les chaussons, les crampons.
3: Et crampons.
0: Pour les crampons, j'ai pour vous une question de culture générale qui, pour rappel, Lucie, peut vous rapporter 5 points. Donc, oui. On se concentre. J'entends bien que vous êtes deux. J'entends quelqu'un qui chuchote derrière.
5: Oui, il y a mon mari à côté.
0: Mais c'est autorisé, hein, un petit coup de main, c'est toujours bon à prendre. Alors, à vous deux. Comment appelle-t-on un animal qui se nourrit à la fois de végétaux et d'animaux ?
5: Un omnivore.
0: Et allez, oui ! J'avais prévenu hier que j'avais décidé d'être gentille. Allez, on est déjà à 11. Maintenant, pour arriver à 18, eh bien écoutez, il en faut 7. Hein. 7 oui. De la liste que je vais vous donner. Je pense que c'est faisable, franchement. Vous allez me donner une liste d'épices ou... d'herbes aromatiques. Bref, tout ce qu'on peut mettre sur la... Voilà. Épices et herbes.
5: Curcuma, curry, poivre, sel, basilic, thym, romarin, persil, menthe, ciboulette, origan, estragon, paprika, cannelle, cumin, gingembre...
0: Elle en a dit 15. Il y a Johan qui écoutait attentivement à la technique. Ça fait quand même 15 et 11. On est à 26, c'est ça ? Waouh, la vache ! Bon, et ben c'est bien ça, 26, hein.
5: Oui, oui.
0: oui. Je sais pas si c'est pas le premier, la première fois que j'entends 26 sur ce jeu-là depuis 15 jours. Oui. Bon, bah, Lucie, écoutez, c'est bien parti pour l'instant, mais, c'est pas dit que, hein, vous savez comme c'est.
5: Oui.
0: Il y a encore deux candidats. Bravo, en tout cas. C'est la tripe en brochette qui vous a mis comme ça à fond.
5: Apparemment.
0: Je vais m'y mettre. Hein. Moi, je vais me mettre à la tripe en brochette. Voilà. Ah, mais. Bon, peut-être à tout à l'heure, Lucie.
5: Oui, j'espère, à tout à l'heure.
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0: Ça colle à la météo du moment. Voici la salsa et Bernard Lavillier.

0: La salsa, extrait de l'album au Gringo. C'était Bernard Lavillier.
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0: Et encore des idées pour vous occuper, je vous emmène à Ghana et là on vous invite au Festipal samedi, donc demain, un festival autour de la paléontologie avec des ateliers, des contes, des jeux en bois, spectacles, rencontres avec un paléontologue et une soirée nocturne. Alors pour les ateliers par exemple, d'inorigami, vous allez faire de l'origami de dinosaures, ou encore un atelier pour fabriquer une grosse libellule en bois, sympa hein. D'autres réjouissances toujours là-bas comme le lancer de haches ou le dégagement de fossiles. Pour les rencontres, rendez-vous au stand de l'association Rhinopolis autour des découvertes locales et la minéralogie. Voilà pour tout ce programme, c'est demain, c'est festival, paléopolis-parc.com. Jeudi 13 août, jeudi prochain, à Besse, les itinérances du patrimoine vous proposent une visite guidée intitulée Les trésors cachés de Besse. C'est une façon très originale de découvrir ce patrimoine et toutes les petites histoires du village. La réservation est possible en ligne auprès de l'Office du tourisme du Sancy.
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0: Et on continue, profiter de ces petites questions faciles du jour. On est vendredi. 04 73 34 2000, on joue pour gagner son pass objectif Auvergne.

0: Take a Chance on Me, c'était le groupe ABBA sur votre radio ici Pays d'Auvergne. On est en plein jeu si vous venez juste d'arriver. On s'amuse bien puis on gagne plein de points surtout.
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0: Pour gagner son pass objectif Auvergne, deux places pour aller visiter, quand vous le souhaitez, les 7 sites incontournables, sites touristiques à ne pas manquer dans le Puy-de-Dôme. Bonjour Cédric.
3: Bonjour.
0: Cédric, vous êtes à Pardines.
3: C'est ça.
0: Dans le Puy-de-Dôme, Pardines, on est entre Champé et Issoire, par là-bas.
3: Exactement.
0: C'est pas bien grand, hein?
3: Non. Ah non, non. Non, non, mais c'est un très beau village.
0: Vous êtes combien à Pardines, à peu près?
3: Je sais pas, 160, je dirais.
0: Ah ouais, c'est déjà 160 ouais. Habitants, c'est comment ça fait,
3: ouais.
0: Hein? Et comment on vous appelle, les habitants de Pardines?
3: Les Pardinois.
0: Oh bah voilà. On est allé au plus simple. Et vous dites voilà. C'est un très joli village à aller voir. Qu'est-ce qu'il y a de joli là-bas?
3: Oui. Oh,
0: bah, les maisons, tout ça,
3: a,
0: c'est beau.
3: Oui. Il y a le bourg, il y a le plateau de Pardines qui est. On peut faire une belle balade où on a vraiment une vue à 360.
0: D'accord.
3: Sur le Sancy, sur le Puy de Dôme.
0: Ah, ça veut dire qu'il faut qu'on monte.
3: Voilà. Ouais, mais c'est pas long. Hein.
0: Non, c'est pas long. Non. C'est rude mais court.
3: Voilà, on peut même y accéder en voiture. Hein.
0: Ah bon, pour les plus feignants.
3: Voilà, c'est ça.
0: Bien, alors, Cédric, nous avons Lucie, là, qui a explosé les compteurs un peu.
3: Ah ouais, ça va être compliqué.
0: Ça dépend. Il suffit. Alors, c'est vrai que pour battre Lucie, je pense que déjà d'avoir 11 points dès le départ avant la liste, c'est bien.
3: Oui.
0: Parce qu'arriver à en faire plus que 15, c'est costaud, quoi. Bon, ouais. Bah Cédric, on va y aller. Alors, c'est parti pour qui chante, pour que ça vous rapporte déjà 3 points. Attention, c'est parti.

0: Cardinal Twain.
1: Oui, bravo. That don't impress me much. Bravo, hein.
0: Ouais, ça fait longtemps que j'avais pas entendu. Hein.
1: Ah ouais, non mais bravo, ouais. Vraiment. C'est parti, attention, pour qui parle.
2: Dans les années 60, une chanson passée à la radio, pendant quelques... La mienne, elle s'est retrouvée en tête de façon incroyable pendant quelques mois. Ouais. Et puis tout d'un coup, ça ne passait plus du tout. Plus du tout. C'est-à-dire que pendant tout le temps que j'ai fait de la chanson ensuite, pendant une dizaine d'années, jusqu'à mon départ en 1974, eh ben, je ne chantais même pas les élucubrations. C'est marrant, ça passait comme ça.
1: Il a parlé des élucubrations.
0: Antoine.
1: Oui.
0: Antoine. Ça va qu'il l'a dit, non, parce que...
1: Oui, mais... C'est fait un petit peu en sorte hein, quand même, pour que, parce que c'était pas évident, juste la voix, mais il a parlé de son bateau, des élucubrations, donc c'est tout bon.
0: Oui.
1: Bon, bah écoutez, Cédric, pour l'instant, ça part bien. Hein. On passe au crampon.
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1: Un peu de géographie. Ouais.
0: Oula.
1: Mais pas que, c'est-à-dire, en fait, je vais vous parler de la Sagrada Familia. La Sagrada Familia, qui est un monument emblématique de quelle ville?
0: De Barcelone.
1: Allez.
0: J'y étais il y a 2 mois.
1: C'est vrai?
0: Ouais.
1: Quelle chance! Et alors, comment vous avez trouvé cette basilique qui est quand même...
0: Ah, franchement, c'est impressionnant.
1: Ah,
0: ça, faut vraiment aller la voir parce que l'intérieur, c'est... Ah bon, c'est... Ah ouais, ça met la chair de poule. Hein.
1: Ah mais à ce point, d'accord. Vous avez eu les poils,
0: oui, non,
1: comme
0: vraiment.
1: On dit.
0: Ah oui.
1: Bon.
0: Ouais, ouais.
1: Et ben, je n'y suis jamais allée, pour tout vous dire.
0: Ah ben ouais, faites le détour. Hein.
1: Ok. On va partir pour une liste.
0: Oui.
1: Je vais vous demander d'ouvrir la porte de votre chambre et de me dire tout ce qu'il y a dedans.
0: Oui. Alors, des draps, des têtes d'oreiller, des chaussettes, un réveil, un lit, des vêtements, des slips, des jeans, des t-shirts, des chemises.
1: Il y a eu le gong, il y a eu le gong. Il n'y a pas d'armoire, il n'y a pas de rideau, il n'y a pas de tapis, il n'y a pas de tabouret, il n'y a pas de chaise, il n'y a pas de...
0: Ouais.
1: En fait, il n'y a que des fringues dans votre chambre. Non, s'il y a eu un lit quand même. Je me suis dit, il ne va pas me dire le lit. S'il y a quand même eu le lit.
0: Oui, j'étais parti sur l'armoire. J'ai bloqué sur l'armoire.
1: Tout ce qu'il y avait dans l'armoire. Bon. Alors, j'aurais accepté aussi, il y a ma femme, il y a mon chat. J'aurais pris tout ça. Hein. Tout ce qu'il y a dans la chambre. Bon, on n'y est pas, Cédric, je crois. 1, 2, 3, 4, 5, 6, 7, 8, 9. C'est bien aussi, on est à 20 tout rond.
0: Ah bon, dommage.
1: C'était bien joué quand même, hein, parce que 20, c'est quand même pas mal. Ouais, ouais, ouais. Mais c'est vrai qu'elle a déroulé notre Lucie. Hein.
0: Ah oui, ouais, oui.
1: Bon, mais écoutez, bravo en tout cas pour ce joli score quand même. Et puis, je vous dis à très bientôt. La semaine prochaine, on est encore là. Profitez.
0: Ouais. Bon,
1: à bientôt.
0: Je vais essayer.
1: Au revoir,
0: merci.
1: Cédric.
0: Au revoir.
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1: 04 73 34 2000, allez, c'est la dernière chance de la semaine. Allez-y, appelez-nous. On joue ensemble à

0: bon Vuitton, voilà, sur votre radio Cœur de Rocker, Julien Clerc.
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0: C'est Virginie qui tente sa chance du côté d'Orsay. Bonjour Virginie.
3: Bonjour Patricia.
0: Il y a un joli camping à Orsay. Je dis ça parce que j'ai été un peu occupée par les campings cet été. Donc, je suis allée voir votre camping à Orsay. Il est bien beau, hein ? Vous le connaissez ?
3: De nom, mais ouais, pas plus.
0: Non, bah, je vous le dis, c'est un bien joli camping, en fait.
3: D'accord.
0: C'est jamais, ça peut servir. À quoi êtes-vous occupée, Virginie, en ce moment ?
3: Partir en vacances.
0: C'est une occupation compliquée parce que c'est pas le tout, hein, mais il faut y aller après. C'est loin ?
3: Non, pas très loin. Non, non, 3h30 de route.
0: Ah, ça va. Vous allez où ? Faites quoi ? Je veux tout savoir.
3: Je vais dans le Jura.
0: Dans le Jura ? Très bien.
3: Oui. Ouais.
0: Comme ça, juste pour des balades ? C'est une région que vous ne connaissez pas, c'est ça ?
3: C'est une région que je connais bien. C'est une région de cœur.
0: Ah, d'accord.
3: Une maison de famille. Voilà.
0: Tout s'explique. La oui. région de cœur. Bon, eh bien Virginie, alors on a fort à faire hein, dans ce jeu Tong et Crampon. Je vous rappelle quand même qu'il y a le pass objectif Auvergne à gagner. Est-ce qu'il y a un des sites là qui vous tente plus qu'un autre ?
3: Le volcan de l'Antégie, ouais. Je ne suis jamais allée et ouais, ça me tente bien.
0: Et vous savez qu'au volcan de l'Antégie, depuis là, depuis peu en fait, hein, y a des lodges, maintenant on peut dormir.
3: Oui, j'en ai entendu parler, oui, effectivement.
0: C'est un très bel endroit, le volcan de l'Antégie. C'est très impressionnant parce qu'on a vraiment l'impression d'être à l'intérieur du volcan et de voir comment tout ça, ça s'est formé. C'est intéressant. Bon, bah, Virginie, en tout cas, c'est tout ce que je vous souhaite. On va jouer ensemble. On va jouer à Tong et Crampon. Les Tong, c'est qui chante, qui parle. Les Crampons, c'est la culture générale. Et une petite liste, ok ?
3: Ok.
0: Attention, qui chante ?
3: Vanessa Paradis.
0: Oh oui, j'allais dire c'est donné ça. Ah, ça n'enlève rien à votre mérite, bien évidemment. C'est parti pour Qui parle ?
4: Quand on s'est offert à quelqu'un, il reste toujours plein de belles choses. Évidemment, on ne peut pas avoir la même intimité parce qu'il y a d'autres gens dans la vie, des personnes avec lesquelles on a été, que ça peut foutre le bordel. Les sentiments... reste quand même, enfin il se modifie, mais ça montre aussi qu'on ne s'est pas trompé. On ne peut pas aimer 1000 personnes dans sa vie.
0: Il a la même voix que quand il chante.
3: Alors, Étienne Dao.
0: Eh oui C'est vrai, hein, vous ne trouvez pas ?
3: Oui, j'ai mis un petit temps, j'étais pas très sûre, ouais.
0: Ah, cette voix veloutée là, qui est très reconnaissable. En tout cas, bravo, ça fait 6. On passe au crampon.
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0: Alors, attention pour la question de culture générale. Je vais vous demander quel est le nom donné à une phrase qui peut être lue dans les deux sens, comme par exemple, Ésope reste ici et se repose.
3: Un palindrome.
0: Et oui. Ils sont forts aujourd'hui. Alors, moi, mon palindrome préféré, c'est « Tu l'as trop écrasé, César, ce port-salut » Il y a aussi le plus connu « Élu par cette crapule » ou encore « Noël a trop par rapport à Léon ». Enfin, il y en a plein, quoi. Voilà. C'est parti pour la liste. Alors, là, il faut être forte, hein, parce que 11 pour arriver à 26, vous le savez, il m'en faut 15. OK ?
3: OK.
0: Alors, vous allez me faire la liste de, je vais être très précise, hein, de tout ce qu'on peut faire à l'extérieur, c'est-à-dire sport et jeux, tout ce qui se fait dehors.
3: Alors, tennis, randonnée, ski, piscine, balade, volley, équitation, rugby, handball, tennis paddle, foot, rugby...
0: Là, il y a eu le gong, Et Johan a compté, on est à 11, on est à 22.
3: Ah, zut.
0: Ouais, c'était pas mal, 22 quand même.
3: C'est pas évident, ouais.
0: En tout cas, 22, Virginie, c'est un très joli score. Bien sûr, c'est Lucie, du coup, hein, qui aujourd'hui sera la plus forte. Mais vous partez quand, Virginie ?
3: Là, on a bouclé les valises et on part.
0: Vous savez que dans le Jura, on capte ici Pays d'Auvergne. Hein.
3: Ah mais je sais bien. Je retenterai la semaine prochaine.
0: Bon, super. Bah, je vous attends avec impatience et avec plaisir.
3: Ça marche.
0: À très bientôt.
3: Merci, Patricia.
0: Bonne route. Soyez prudente.
3: Merci Patricia. Au revoir.
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0: Oh là là, mais qui voilà ? Ça vous parle, ça, Thierry Hazard, qui chantait la poupée psychédélique?

0: C'est lui qui chantait le jerk aussi, hein, Thierry Hazard, avec sa poupée psychédélique. Bonjour Lucie.
1: Oui, bonjour.
0: Bravo, ça y est.
1: Merci. Oui.
0: On va tous se mettre à la tripe en brochette pour arriver.
1: Ça permet de gagner.
0: Objectif Auvergne, c'est parti. Je suis ravie pour vous, Lucie, en tout cas. C'est cadeau. Avec grand plaisir, vous allez venir nous voir en Auvergne et visiter tout ce qui se visite dans le Puy-de-Dôme.
1: Oui, c'est ça.
0: Eh bien, bravo.
1: Merci.
0: À bientôt sur cette antenne. On sera ravis de vous recevoir.
1: Merci beaucoup. Au revoir.
0: Au revoir, Lucie.
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0: Allez, c'était terminé pour aujourd'hui, en tout cas, et pour cette semaine. 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
1: Un guide rouge daté de l'an 1900, c'est l'un des 4800 objets Michelin qui a été vendu aux enchères au casino de Roya.
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4: Je vous souhaite à tous un bon appétit, il est midi. Le journal, tout de suite avec vous, Emmanuel Moreau. Emmanuel, les radicaux existent toujours en Auvergne.
5: Et oui, ce vieux parti politique, longtemps très implanté dans la région, avait un peu disparu des radars depuis une dizaine d'années. Ses élus ont pratiquement tous rejoint le parti d'Emmanuel Macron, comme Jacques Mézard dans le Cantal ou Jean-Yves Goutbel dans le Puy-de-Dôme. Le parti radical relance donc d'abord sa section du Puy-de-Dôme avec une cinquantaine de militants. C'est Daniel Matta qui a relancé cette fédération dans le Puy-de-Dôme et qui en est le président.
6: Le Puy-de-Dôme sans parti radical, ce n'est pas possible. Il avait été mis en sommeil par notre ami Goutbel. Et au bout d'un certain temps, la présidente Nathalie Delatte m'appelle, elle me dit « Écoute, il faut quand même relancer cette fédération, qui était une bonne fédération. » Donc, je me suis attelé. Et aujourd'hui, on a passé les municipales avec des élus. Et aujourd'hui, on rassemble une cinquantaine de personnes. C'est un début. Je voudrais bien connaître aussi le nombre de certains adhérents dans d'autres partis. Nous, on est clair, c'est 50, voilà, c'est tout. Et aujourd'hui, ce qui est intéressant, c'est que j'ai beaucoup de jeunes. Le but, l'engagement que j'avais pris auprès de Nathalie, c'était de rallumer la flamme et ouvrir la lumière dans les maisons radicales. Et je pense que c'est réussi.
5: Une pollution sur la Bouble, la rivière est polluée entre Saint-Éloi-les-Mines et Durminias. Tous les poissons sont morts et la pollution progresse vers Laval. Les fédérations de pêche demandent à ne pas faire boire les animaux dans la Bouble.
4: Nouveau championnat et nouveau nom pour le Puy-Foot.
5: Qui s'appelle désormais le Puy-en-Velay Football Club et qui entame ce soir le championnat de Ligue 3. Nouveau nom du national qui devient un vrai championnat professionnel. Les poneaux ont connu beaucoup de mouvements pendant l'intersaison. Ils entament ce nouveau championnat ce soir avec un déplacement en Corse à Bastia, une équipe qui descend de Ligue 2, une équipe du Puy modeste mais pas sans ambition. Stéphane Dieff est son entraîneur.
7: On commence par du lourd, un grand club, un club historique du football français. Et c'est vrai que nous, face à ces clubs-là, on est le petit, mais je dis pas ça avec un manque d'ambition ou de manière péjorative. C'est vrai, on est les petits dans cette division. Il faut se considérer en tant que tel, mais des petits qui ont envie de grandir en fait et d'essayer de passer devant ces grands clubs et ces gros clubs qui ont déjà prouvé beaucoup sur à l'échelon du foot national français. Je pense que nous, faut qu'on reste les pieds bien ancrés au sol, c'est-à-dire se maintenir évidemment, et déjà notre saison serait réussie. Se maintenir le plus vite possible, ça serait l'idéal, parce que là, ça nous permettrait peut-être de refixer des objectifs un peu à la hausse comme on a pu le faire l'année dernière. Donc, rien n'est fermé. Mais par contre, dans un premier temps, parlons que de maintien. Et tant que ce maintien-là ne sera pas acquis, inutile de parler d'autres choses.
5: Une rencontre qui se jouera à huis clos après une sanction contre les supporters corses qui n'étaient pas très calmes la saison passée. C'est la spécificité corse. Et puis, noter une nouveauté testée dans ce nouveau championnat de Ligue 3, la possibilité pour les entraîneurs de faire appel à un challenge vidéo deux fois par rencontre. Une recrue au Clermont Foot, le club vient tout juste d'annoncer l'arrivée de Junior Sambia, milieu de terrain de 29 ans qui compte 150 matchs en Ligue 1. Peu d'expérience qui ne fera pas de mal dans cette équipe très jeune. Le Bourbonnais version jeu, allié Bourbonnais Attractivité, l'agence du département qui veut promouvoir le territoire, a lancé son premier cahier de jeu. Ça s'appelle Mes Jeux Bourbonnais. Il fait 24 pages et il y en a pour petits et grands. Raphaël Duquesnois de l'agence d'attractivité allié Bourbonnais.
8: C'est un carnet de 24 pages. À l'intérieur, vous avez des mots fléchés, des mots mystères, des mots mêlés, des sudokus. Mais vous avez aussi des jeux pour enfants, des labyrinthes, des jeux des 7 différences. D'ailleurs, sur les 7 différences, on a remis à l'honneur un tableau qui avait été fait par un artiste local pour la Nuit des artistes qui a eu lieu à Moulins en mai cette année. Donc à chaque fois qu'on a pu promouvoir des produits du territoire, en fait, on les a mis en avant et on les a transformés en jeux. Ça a été un petit challenge en équipe. On s'est fait aider par l'IA. C'est la structure des jeux qui nous a été fournie par l'IA, mais le reste, les devinettes, les énigmes, etc., ont été créés par l'équipe, en fait.
5: Et ce cahier de jeu spécial bourbonnais vendu 3,50 euros à Allier Bourbonnais Attractivité dans certains offices du tourisme. Voilà, peut-être pas un après-midi pour faire des jeux sur un cahier,
4: si aussi. Oh, pourquoi pas si on se met dehors.
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4: Pas trop chaud, jusqu'à 31 degrés. Aurillac, Brioude, Moulin-Vichy, jusqu'à 29. À Clermont, 28 à Saint-Flour. 10 à 15 degrés la nuit prochaine. On va bien faire dodo. Samedi, le temps sera sec avec du soleil. Et dimanche, d'après Météo France, eh bien, ça se gâte un peu. Il faut dire que samedi, les températures vont remonter quand même un peu, jusqu'à environ 35 degrés. Il est à midi 5. On retrouve Valérie Damido et Eric Bastien pour le best-of d'Eau Taquet.
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9: Bonjour à toutes et à tous. J'espère que vous allez bien en ce vendredi. Nous pensons bien sûr à tous ceux qui subissent les feux de cet été dans l'Aude, le Var, la Drôme et ailleurs. Bon courage à vous tous. Jusqu'à 13h, ce sont les meilleurs moments d'Eau Taquet avec Valérie Damido et Eric Bastien. Ils ont joué avec des candidats plus sympathiques les uns que les autres, toujours avec des anecdotes à raconter, comme celle du sanglier qui charge, de la bûche dans la tête de mamie ou du chien qui n'est pas le bon chien. On va passer un bon moment sur votre radio ici.
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9: Musique dans les prochaines minutes avec un classique d'Eddie Mitchell qui est en fait une adaptation d'un titre américain, Sur la route de Memphis, sur la, votre radio ici.

0: Tracy sur la route de Memphis, Eddie Mitchell. Nous sommes maintenant sur la route du rire avec Valérie Damidot, Éric Bastien et nos deux candidats. Jean-Louis d'ici Saint-Étienne-Loire qui aimerait déjeuner avec deux grands chanteurs et Adèle d'ici Béarn-Bigorre qui nous raconte une histoire de sanglier sur votre radio ici.
1: Alors, 7 points chacun les amis, donc ça va se départager au bingo. Mais avant le bingo, on va raconter un petit peu un truc. Alors déjà, il paraît que ça fait 20 ans que tu es avec ton chéri Emmanuel.
2: C'est ça, exactement.
1: Et que tu l'as rencontré au travail.
2: Au travail, oui, de nuit, grâce à une part de gâteau.
1: Et oui, parce que ta copine faisait son pot de départ et t'as amené le gâteau à Emmanuel.
2: Ah bah oui, en vrai, j'ai amené un cadeau, ouais, un gâteau à mes collègues qui travaillent à l'étage du dessous. Et je l'ai vu sortir et ça a été le coup de foudre, quoi.
1: Et voilà, ça y est, pim, allez. Là, ça fait voilà des 20 ans que ça dure et vous êtes mariés depuis 8 ans.
2: Oui, c'est ça. Ouais, 20 ans d'amour.
1: Les noces de coquelicot. J'adore.
2: Oh, sympa.
1: Voilà. Alors, nous allons, afin de pouvoir t'encourager, parce qu'on a très envie que tu te sélectionnes pour la finale.
3: Ils se distinguent pas trop, là, pour l'instant, à égalité.
1: Ils ont égalité.
3: Je sais.
1: Faut toujours que tu la ramènes pour dire n'importe quoi.
3: Comme tous les Auvergnats.
1: Oui, bah concentre-toi plutôt sur les mots que tu utilises.
3: On est concentré, Laurent.
1: Érection.
3: On est concentré.
1: Alors, tu adores les vieilles chansons françaises et on va te passer un petit coup de Jacques Brel.

0: Les bourgeois de Monsieur Brel. Alors, écoute bien, c'est le moment de cartonner, ma chérie. Donc, à mon top chrono, tu auras 10 secondes pour me citer un maximum de groupes de mecs. Donc, ça veut dire des groupes de rock, des boys band, tout ce que tu veux, du moment qu'il y a plus de deux personnes. Hein. Donc, boys band, groupe de mecs, groupe de rock, c'est parti, un maximum, top chrono.
1: Les What's Apart, les To Be Free, Alliage, Backstreet Boys, G-Squad.
0: Ok, tu m'en as donné 5. C'est parfait, il y avait évidemment les Hanson Brothers, les Tech Vat, les Bébés Brunes, les Beatles, les Poetic Lovers, les Stones, les Beach Boys, mais tu m'en as donné 5, c'est

0: Un an, la société lui paye un an de cours d'anglais.
1: Et en même temps, j'aurais fait la même chose. Et alors, la chose bien inutile pour finir cette émission, tu décolles les étiquettes de toutes les bouteilles. Ça sert à rien, mais tu le fais super bien.
2: Voilà, j'adore.
1: Ça va, toi, Simon? Voilà. Tu... Mais pourquoi tu fais ça? Les étiquettes et...
2: Bon. Je sais pas. Alors, Fabienne, bien souvent, elle me tape sur le bout des doigts parce que. Voilà, faut que j'arrête, mais je sais pas. C'est...
1: Écoute, il y a une demi-heure, je t'ai pris un rendez-vous avec Kierzek. Je vais t'en prendre un deuxième rendez-vous avec le docteur Kierzek. Je pense qu'à un moment donné, c'est
3: une
1: thérapie. Allez, pour t'encourager, la musique que tu aimes, tu adores Pink Floyd, tu aimes aussi Dire Straits. Gagner un séjour en Auvergne, c'est maintenant que ça se joue sur le bingo. Combien a-t-elle fait
3: de
1: points ?
3: Elle a fait 5.
1: Comme vous êtes à égalité, il suffit que tu fasses 6, ok ? Tu fais plus qu'elle, c'est-à-dire 6, t'encaisses les 10 points et tu reviens vendredi.
2: Bonne chance, Fanny.
1: Bonne chance à quoi ?
3: Il a dit bonne chance, Fanny.
1: Voilà. Ah oui.
2: Voilà, parce qu'elle a gagné.
1: Oh mais non,
3: dis pars pas comme ça.
1: Allez, vas-y. Laurent, j'ai besoin. Là, c'est un bingo. Tu vas avoir 10 secondes pour citer un maximum. Donc c'est la même chose, sauf que c'est les filles. Un maximum de groupes de filles ou de girls band dans la musique, dans tout ce que l'on connaît en France ou à l'étranger. Allez, concentre-toi. Top chrono. 10 secondes.
2: Ah ben, Totally Spies. Bravo, Fanny.
1: Les L5, les Bengals, les Belle Star, les Spice Girls, les Supremes, les Ronettes. À cause des garçons, il y en avait plein.
3: Les Andrew Sisters, les Bananarama. Bon, eh bien, ça veut dire, Fanny, que tu nous retrouves pour la finale de vendredi.

0: Vita dans la playlist d'ici. Faisons la connaissance maintenant de Cindy d'ici Picardie, alias Speedy Cindy, et vous allez comprendre pourquoi. Elle porte très très bien son surnom, et Jérôme d'ici Auxerre, qui est devenu le héros de son beau-père lors d'une réunion de famille. Alors l'histoire est très drôle, dans les faits pas vraiment, mais quand on la raconte c'est vraiment plutôt sympa, et d'ailleurs ça a fait beaucoup rire Valérie D'Amido et Eric Bastien sur votre radio ici.
1: Alors Cindy, tu as rencontré ton chéri Eric il y a 28 ans, en discothèque, et à l'époque, on écoutait ça. Alors, il paraît que tu étais en discothèque au Parthénon à Amiens. Comment ça s'est passé?
2: On s'est vu, on s'est regardé, puis à la fin, au moment du slow, on a concrétisé.
1: C'est-à-dire, on a roulé des pelles direct.
2: Ouais, un petit bisou, hein. Pas la pelle tout de suite, mais un petit bisou.
1: Smaco, pas de pelle.
2: Non, pas de pelle.
1: Oh là là.
2: On s'est revu une semaine après.
1: Ah, vous êtes donc quand même échangé les numéros et tout.
2: Voilà, c'est ça.
1: Voilà, février 98.
2: Oui.
1: Et vous vous êtes marié quand?
2: Le 8-8-98.
1: Et voilà, donc quand même 6 mois plus tard. Hein, donc ça.
2: Voilà. Speedy Cindy, j'étais très vite aussi pour ça.
1: Bah voilà. C'était quand même un petit coup de foudre, hein, ma petite Speedy Cindy, quand même.
2: Voilà.
1: Hein t'avais 20 ans quand tu l'as rencontré, quand même.
2: C'est ça.
1: Et voilà. Alors, il paraît que t'as un chat qui est comme un chien, que dès que tu l'assistes.
2: Oui.
1: C'est-à-dire?
2: Je l'assiste, elle vient, je la promène un petit peu en laisse avec son harnais. Voilà. Toutes les caractéristiques du chien. C'est vrai que c'est un chat, mais elle ressemble au chien que j'avais en fin de compte. Parce que j'ai toujours eu des chiens, et là, comme ils sont décédés, j'ai pris un chat, et c'est vrai que je retrouve dans mon chat que j'ai pris des caractéristiques de mes chiens en fin de compte.
1: Ah ouais, bah du coup, elle a même pas été élevée avec des chiens, donc c'est vraiment.
2: Pas du tout. Non, c'est elle a eu un sauvetage, je l'ai adoptée. Donc, elle a déjà 8 ans.
1: Oh bah dis donc, c'est bien, moi j'aimerais bien que mon chien, je puisse la promener en laisse, mon chat je veux dire, voilà. Parce que moi mon chat, si je la mets en laisse...
2: Ouais, j'ai même pas eu chaton en fin de compte, c'est déjà un chat adulte que j'ai sauvé, donc je suis étonnée, puis c'est vrai qu'elle a tout le comportement.
1: Eh bah c'est bien, moi j'aime bien que quand on siffle un chat, il arrive. Ça n'existe pas ça, tu sais que tu es chanceuse, hein.
2: Alors... Ah oui, directement je siffle, elle court.
1: Ah bah. Alors, ma chérie, là, maintenant, tout de suite, c'est la question pour marquer 5 points de plus. Alors, écoute bien. Sous quel nom est plus connu le chanteur québécois Pierre Garand?
2: Garou.
1: Ah bon, j'ai même pas le temps de dire ça, allez hop là, pourquoi?
2: Speedy Cindy.
1: Speedy Cindy, ben on va écouter. Eh oui. Évidemment, bien sûr que c'est notre ami Garou. Eh ben, c'est un sans faute, Speedy Cindy, t'as 12.
3: Écoute, Jérôme, là, c'est vrai qu'elle est très efficace, là, faut reconnaître quand même.
4: Oui, elle est forte, elle est forte.
3: Des réponses à la seconde, faut
4: que je m'accroche,
3: Non, mais ça va, Jérôme, parce que franchement, t'étais à 7 et voilà, elle était à égalité, donc ça se trouve, tu as encore égalisé Jérôme avec ici au CERF.
4: J'espère.
3: Je te le souhaite, Jérôme, on a parlé de ta rencontre avec Sandrine, on a dit que c'était au lycée. Du coup, Sandrine, elle a une maman, en tous les cas, il y a une belle-mère, quoi, on est d'accord?
4: Oui.
3: Mais tu vois où je veux en venir ou pas?
4: Oui, mais c'était pas la belle-mère. C'était la belle-mère de mon beau-père.
3: Alors, on va expliquer.
1: Voilà.
3: Parce qu'il a un petit côté gâteau.
1: Voilà.
3: Pour leur un an de mariage, donc avec ta chérie, on est d'accord. Il y avait une réunion dans ta belle famille. C'est ça, hein?
4: Oui. Chez nous, la belle famille qui était là. Ouais.
3: À l'époque, vous vous chauffez au bois. Voilà. Et tu attrapes une bûche. Pour la lancer au chien, d'ailleurs.
4: Oui.
3: Et pas de chance, qui se prend la bûche? C'est pas la belle-mère, effectivement. Oui. C'est qui?
4: La grand-mère.
3: Oui.
4: La grand-mère.
3: Oui, alors la grand-mère qui se trouve dans l'axe, et bim, elle se prend une bûche. Et qu'est-ce qu'il y a?
4: Non, mais coin de l'arcade.
3: Oui, on rigole, mais elle a été aux urgences, mamie, là. Qu'est-ce que tu lui as fait?
4: Ah, bah, ils ont couru aux urgences du coin. Bon, ça saignait plus qu'à cet endroit-là, ça saigne beaucoup, mais il n'y avait pas rien de particulier. Mais
3: alors, bon. Et le pire dans tout ça,
4: ils ont quand même insisté pour avoir des points, donc ils ont eu 4 points quand même.
3: Bah oui, pour mamie, quand même, 5 points de suture, mais il paraît que le beau-père s'est retenu de ne pas rire. En fait, tout le monde s'est foutu d'elle, c'est horrible, votre famille. Quoi, cette famille?
4: Ah ben, le beau-père, lui, il m'a dit en aparté, ça avait été mon héros, ça fait des années que j'aurais voulu le faire, que je ne l'ai pas fait.
3: Et c'est ton héros, il a dit, j'ai toujours rêvé de faire ça, et je l'ai... D'accord. Cette grand-mère, elle est où aujourd'hui? Elle nous a quittés ou elle est toujours là?
4: Je ne sais pas.
1: D'accord. Ok, d'accord.
3: Okay. Bon, c'est on a quand super. Même une pensée pour elle, ou qu'elle soit.
1: Ou qu'elle soit. Excuse-nous, mamie Jeannette.
3: Ah non.
1: Allez.
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0: This Girl de Cooking on Three Burners, remixé par le DJ français Kungs, qui se produit demain au festival Fête du Bruit à Landerneau et dimanche au festival Garten on the Beach à Deauville. Dans quelques secondes, c'est votre agenda de l'été qui arrive avec des bons plans dans votre région, sélectionnés rien que pour vous. Puis la musique revient avec Indochine sur votre radio ici.
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11: Patricia Farah. Allons à Salède pour les estivales du château de la Chaux-Montgros qui vous attendent demain à partir de 9h au programme Marché de producteurs. Initiation au tir à l'arc, art du cirque, musique avec la banda de Vic Lecomte et concert pop-rock du groupe Phoenix en soirée. L'entrée est gratuite. Allons aussi à Compins, entre Besse et la Gaudivelle. Demain également, là vous attend une journée festive avec un marché de producteurs dès 10h. Repas et concert jusqu'en soirée. L'accès est libre avec restauration et buvette sur place. Mardi 11 août, les familles ont rendez-vous à Besse pour le spectacle Prends-en de la graine dans le cadre du Bestival, un festival avec un spectacle de rue plein d'humour autour des mots, du langage, accessible dès 7 ans. C'est à 17h sur la place Pipet et l'entrée est libre.
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0: Et pour la musique, place à Indochine avant de retrouver les meilleurs moments d'Otaquet. Pour les plus aventuriers, c'est le cas de le dire, il existe une version par Metallica et c'est très différent. L'aventurier sur votre radio ici.

0: Ils seront en concert à Boulogne-Billancourt fin novembre. Indochine, l'aventurier sur votre radio ici. Valérie Damidot et Eric Bastien sont maintenant avec Grégory Dissinor qui a bien fait d'écouter son ami médium. D'ailleurs, Eric aimerait bien avoir la même amie et surtout la même prédiction. Quant à Jennifer Dissigar-Lozère, elle nous raconte comment elle a rencontré son chéri et c'est tout mignon, vous allez voir, c'est sur votre radio ici.
1: Alors, Grégory, attention, on est sur un petit gars qui normalement a méga de la chance. Parce que, avant on l'appelait Jo Lapoisse, mais ça a tourné, parce que il a des potes médiums qui lui ont dit « tu vas gagner au loto ». Et t'as joué, et qu'est-ce qui s'est passé?
2: J'ai gagné.
1: Et voilà.
3: Ça devient mon meilleur ami, là, depuis deux secondes. Hein.
1: Alors, du coup, c'est quand même, t'as gagné, bon, on dira pas combien, on s'en fout. Mais du coup, est-ce que depuis que t'as gagné, tu joues encore ou...
2: Ouais, je continue à jouer. En fait, c'est arrivé là à Noël, le jour de Noël. Et donc, depuis, je continue à jouer parce que mon ami médium m'avait dit que j'avais gagné au mois de juin. Et quand je l'ai revu, je lui ai dit, c'était en décembre. Elle m'a dit, non, c'était pas ce jour-là. tu vas gagner. Continue à jouer. Donc, et elle a pas d'action à la FDJ, hein, donc.
1: Les médiums, c'est super.
3: Si on peut avoir son numéro de téléphone, on est preneur. Hein.
1: Voilà, avant la fin de l'émission.
2: Je vous donnerai sans problème.
1: Tu vas donner son numéro à Maître Coupez. On va s'expliquer avec ta copine médium. Okay. Donc, du coup, c'est
3: plus
1: génial.
3: Que s'expliquer, je vais te dire. Voilà.
1: Alors, du coup, t'as ton tirage, 4 numéros, le complémentaire. Alors, est-ce que t'avais déjà gagné avant? Parce que je lis que, oui, t'avais joué et t'avais gagné au moment du Covid.
2: Ah non, ça c'est professionnellement au moment du Covid, j'ai essayé de me débrouiller parce que vendeur à domicile, indépendant, avec les confinements c'était impossible de continuer mon activité, donc là ça craignait fortement et puis j'ai eu un gros coup de bol, c'est que en allant dans une pharmacie, il y a un monsieur qui était là qui cherchait du gel hydroalcoolique pour toute son entreprise, et c'est une entreprise nationale, et il voulait mettre en sécurité tout son personnel. Et donc là, professionnellement parlant, ça a changé totalement ma vie, parce que je les ai aidés pendant plus de 2 ans à se protéger contre cette maladie.
1: Mais dis-donc, mais qu'est-ce que c'est cet homme, on l'adore, le gel hydroalcoolique, qui est ma vie depuis 18 mois, puisque la personne à ma droite, qui je le rappelle, est hypochondriaque, a 16 litres de gel, et il se met ça sur les mains, toutes les 7 secondes, j'ai envie de crever de l'odeur.
3: Non, mais je vais vous réconcilier.
1: Non, excusez-moi. Oui d'accord, mais on est obligé de se taper le gel qui pue là.
3: C'est vrai que ça sent fort.
1: Ça va. Ça va, quoi.
2: Il a du mauvais gel, lui. C'est pour ça.
1: Et bien sûr, il est radin. Donc, tu penses bien qu'il prend le premier prix chez
3: Le Verne.
1: Voilà, quoi.
3: Écoutez, pour réconcilier tout le monde, Valérie, faisons une pause années 80.
1: En rouge et noir, je soufflerai le temps.
3: Il y aura toujours une pause années 80 en rouge et noir tous les jours à 12h44 maintenant.
1: Alors,
3: possible, ça.
1: Écoute bien, Grégory. C'est ta question à 5 points. Là, tu peux marquer 5 points d'un coup, ça serait magnifique. Comment s'appelle, dans le spot pour la prévention routière, comment s'appelle le capitaine de soirée, celui qui boit pas? Comment s'appelle le capitaine de soirée? Top chrono, 10 secondes.
2: Tam.
1: Bon, elle peut être tenue que tu trouves, tiens. J'ai l'impression que tu connaissais, je sais pas pourquoi. Oui, c'est Sam. C'est celui qui boit pas, qui ramène tous ses potes. T'as déjà fait Sam, toi?
2: On l'a fait pour moi aussi. Hein.
1: Ouais, voilà. Allez, jingle, 5 points, t'es à 10.
3: Jennifer qui a 7 points. Attention, là, il est passé devant, là, Jennifer. Hein.
4: Oui, je vois.
3: On ne se laisse pas trop devancer. Tu l'as rencontré comment, ton chéri, Alexis? Ça s'est fait à quelle occasion?
4: Eh bien, en fait, on travaillait ensemble. Enfin, on ne travaillait pas ensemble. On vivait dans le même bâtiment.
3: D'accord.
4: Et en fait, un jour, un soir, j'avais oublié quelque chose à la voiture. Donc, du coup, je redescends à ma voiture. Et là, je vois une camionnette qui arrive avec deux jeunes hommes qui descendent.
3: Je rappelle que vous étiez tous les deux militaires. Hein.
4: Oui, on était tous les deux militaires.
3: Voilà, ok.
4: Voilà, mais on n'était pas dans le même escadron, en fait.
3: Ouais.
4: Donc, on s'était jamais croisés.
3: Uh-huh.
4: Et là, je vois ces deux personnes qui descendent de la camionnette, et puis je les entends, oh là là, c'était un long voyage et tout, on est fatigués. Enfin, ils avaient l'air fatigués, quoi.
3: Mm.
4: Et ils avaient leur valise. Et puis je me dis, je vais les aider, les pauvres. Donc, je leur dis, vous voulez que je vous aide à monter les valises? Et puis, ils me regardent,
1: genre,
4: mais qu'est-ce qu'elle veut, celle-là? Et Et puis du coup, on a commencé à discuter, voilà, pour savoir, mais toi, tu travailles où, et toi, tu travailles où. Un petit coup de foudre, et puis après, on n'a pas arrêté de se croiser. Et voilà, et la belle histoire a commencé.
3: Ah bah, ça a commencé, ça a fait cet effet-là dans ton cœur. Et puis, t'as voulu devenir un aigle, voilà, t'as vu la vie en rouge et noir, la totale, on comprend, bien sûr. Non, c'est une belle histoire, Jennifer.

0: Charlotte Cardin, The Way We Touch, dans la bande-son de votre radio ici. Valérie Damidot et Eric Bastien sont à présent avec Christophe d'ici Gironde, à qui il arrive toujours des trucs quand il est sur un bateau. Perso, je ne monterai jamais avec lui sur un bateau. Et Pauline d'ici Berry, qui nous explique sur votre radio ici pourquoi son porte-bonheur est un porte-clé et surtout pourquoi celui-ci en particulier. En même temps, pourquoi pas, hein?
1: Ah là là là là. Alors, notre ami Christophe, qui vient d'habiter là, il n'y a pas très longtemps, dans les Landes à Seignos, qui a été cuisinier toute sa vie, qui est un peu maniaque en cuisine, mais bon, qui ne le serait pas, il lui est arrivé une aventure qui m'a un peu à la fois amusé et en même temps égaré. Eh bien oui, parce que figurez-vous qu'un jour, Christophe est parti avec des amis et leur chien, un Milou, si on peut dire, un petit fox terrier là, et ils vont passer la nuit sur l'île de Watt, en Bretagne. Le chien, il est comme un dingue sur le bateau, il est à l'aise, il n'y a pas de souci. Et au retour, le lendemain, ils embarquent sur le même bateau, mais là, le chien, ça ne va pas. Qu'est-ce qui se passe ?
2: Ce qui se passe, c'est que le chien n'était pas bien, on est arrivé sur le bateau, ça n'allait pas, et puis on a vu des gens sur la rive venir faire des signes, et en fin de compte, le chien, c'était pas le nôtre. C'était le même chien, la même race, le même gabarit, et puis du coup non, c'était pas le nôtre, donc le chien était perdu, nous avait suivi, mais voilà, c'est pour ça qu'on s'est aperçu que sur le bateau ça n'allait pas, parce que voilà, c'était pas le bon. Donc,
1: mais pauvre chien, enfin, qu'est-ce que ça veut dire?
3: Ça s'est bien fini quand même.
2: Sur une toute petite île en Bretagne, oui, c'est vrai que c'était assez dingue de s'apercevoir de ça, quoi, que deux chiens complètement identiques se retrouvaient sur cette île-là.
1: Alors, t'as des trucs hein, sur les bateaux. Par contre, il t'arrive toujours des trucs sur les bateaux. Un jour, entre deux services, il y avait une coupure de 3 heures.
3: Je le sens mal.
1: Voilà, t'en profites pour aller faire un tour de catamaran dans la baie de la Baule. Il y a eu un gros coup de vent. Le mât s'est cassé. Comment qu'on a fait pour rentrer?
2: Ben voilà, ben le bateau qui, comme on sortait toujours avec un deuxième petit catamaran, ben nous a été parti chercher du secours sur le club dont je faisais partie. Et puis du coup, ben il est parti avec un canot à moteur et puis nous a récupéré dans la baie. Puis je suis arrivé en cuisine. Puis le chef m'a dit, ben alors Christophe, t'es en retard. Ben je dis oui, j'ai dématé dans la baie de la Baule.
1: Bravo. Faut plus prendre les bateaux, monsieur. Faut plus. Alors, je te pose la question à choix multiple. T'auras 3 propositions que je vais te faire. Et à mon top chrono, tu auras 10 secondes pour me donner ta proposition. Alors, tiens, Antoine.
4: Je vous ai compris, votez pour moi.
1: Eh oui, votez pour moi, parce qu'aujourd'hui, lundi, demain, c'est l'ouverture de la campagne électorale des élections municipales.
3: Oula.
1: Alors, petite question. Quelle fonction remplit officiellement le maire d'une ville ou d'une commune? Chef de la police municipale? Officier d'état civil? Les deux à la fois? Ou chef de chantier? Top chrono, qu'est-ce qu'il a comme fonction? Le maire de la ville, chef de la police municipale, officier d'état civil, les deux à la fois ou chef de chantier? 10 secondes.
2: Les deux à la fois.
1: Et c'est une bonne réponse. Bravo. Et oui, il fait tout à la fois, mais il fait aussi chef de la police, garant de l'ordre public, représentant de l'État, il fait tout. Bravo, 3 points de plus, tu as 6.
3: Pauline habite à Déol, c'est dans l'Indre, elle écoute ici Berry, elle a eu 28 ans il y a quelques jours. Notre Pauline, qui a plein de beaux talents, puisqu'elle travaille en famille pour une maison qui accueille des seniors. Bon, tu adores les jeux concours, par exemple la radio, la télé, pareil même que tu mets ton réveil plus tôt. S'il faut jouer, t'es prête à te lever à n'importe quelle heure, c'est vrai ça?
5: Oui, c'est vrai.
3: C'est-à-dire que tu branches la radio et tu participes à tous les jeux?
5: Eh bien, alors, pas tous les jeux, mais sur mon téléphone, j'ai un site qui regroupe tous plusieurs jeux concours.
3: D'accord.
5: Sur Internet. Du coup, le matin, je me lève un peu plus tôt et puis je fais mes petits jeux tranquillement pendant que tout le monde dort encore.
3: Ben oui, quand on est joueur, on est joueur.
1: Oui.
3: Oui, on a dit que tu étais joueuse, que tu étais chonchon, que tu étais rebelle, que tu étais susceptible. Mais tu aimes aussi les animaux et ça nous fait plaisir. Et si tu étais un animal, tu serais
5: un chat.
3: Du chat.
1: Ben oui, parce que tout le monde veut devenir un cat. Parce qu'un chat, quand il est cat.
3: Et puis, petit porte-bonheur, envoyons un klaxon sur les aristochats. Oui, madame, tu assistes à un tour de France, on jette des porte-clés, toi t'as décidé que ça devenait un porte-bonheur.
5: Oui, tout à fait, parce que c'était le porte-clés de la Française des Jeux. Ah. Et donc, il y avait...
3: Je comprends mieux.
1: D'accord.
3: Il y a une logique.
5: Il y a un petit peu de suite, donc je l'ai accroché aux clés de la maison de Paulette.
1: Ah, voilà.

0: Francis Cabrel, tournez les hélicos sur votre radio ici. Allez, dans une grosse minute, voire deux minutes, nous serons avec Sandrine d'ici Pays Basque qui est tête en l'air et Emmanuel d'ici Nord à qui il arrive toujours des trucs. Le moins que l'on puisse dire, c'est qu'on ne s'ennuie pas avec lui. A tout de suite avec Valérie Damido et Eric Bastien sur votre radio ici.
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10: Sandrine, qui m'a l'air de bien, bien gagner, et pourtant, elle est un petit peu comme Annie Cordy.
11: Moi, je serai toujours toute ma vie tête de linotte.
10: Alors, ma petite tête de linotte, il paraît qu'on est tête en l'air.
12: Oh là là.
10: Oh là là, dit-elle. Alors, on oublie.
12: Raconte un petit truc.
10: Alors, raconte-moi.
12: Alors, enfin, je dis à ma copine, tiens, on va aller à l'auto. Je lui envoie l'affiche. Figure-toi, je m'étais trompée d'un mois.
10: Un mois ? C'est-à-dire t'as fait le... tu croyais que le loto, c'est...
12: Mais comment... Du 28 février, c'était 28 mars.
10: Donc t'as été toute seule au loto et t'as vu personne, en fait ?
12: Bah, grosso merdo, oui.
13: Grosso merdo.
10: Alors, on a demandé à tous nos auditeurs ce qu'ils voudraient être comme animal. Toi, t'as choisi une salamandre, tu m'expliques ?
13: C'est bien la première fois. Hein.
10: Oui, c'est la première fois. Hein. Pourquoi ?
12: Bah, écoute, déjà, je trouve ça magnifique, c'est rare,
10: ouais.
12: Ça se cache. C'est un peu comme moi, je me casse.
10: Ouais.
12: Et après, c'est près des quatre éléments.
10: Ah, d'accord. Il y en a dans ton jardin, des salamandres ? T'en as déjà croisé ?
12: J'en ai déjà vu une, mais pas dans mon jardin. Non.
10: Eh oui.
12: En forêt.
10: Ah,
12: près d'une forêt.
10: Pourtant, dans le sud, voilà. Dès qu'il fait du soleil, on en voit des petites salamandres. Hein, des petits...
12: On en voit de moins en moins. Hein.
10: Bon, de toute façon, comme tous
12: c'est
10: les...
12: Comme les coccinelles, c'est comme beaucoup de choses.
10: Merci. La pollution et tout ça. Alors, on va parler tout de suite avec architecture, mais on va surtout gagner 3 points. C'est la question à choix multiple. Je te pose la question, je te fais des propositions. T'as 10 secondes pour me donner ta propale. Tiens, une petite chanson.
14: À la maison, il y a des trucs qui tombent pas rond.
10: Alors, avec la maison, on va parler architecture. Écoute bien. En architecture, qu'est-ce qu'un chien assis ? Deux colonnes en marbre qui encadrent la porte d'entrée, une fenêtre qui dépasse du toit, une grille décorative intégrée dans un mur ou la coupe d'Éric Bastien.
13: Exactement.
10: Alors, c'est quoi un chien assis ? Deux colonnes en marbre autour d'une porte d'entrée, une fenêtre qui dépasse du toit.
12: Non, c'est une fenêtre qui dépasse du toit.
10: Oh,
12: ma mère, elle est embêtée avec ça.
10: Oh, bah, écoutez, bien évidemment que c'est la bonne réponse.
12: Merci, maman.
10: Et voilà, ça ressort du toit, c'est doté de son propre petit toit et ça apporte lumière et volume tout en offrant un charme traditionnel. 4 points de plus, tu as 8.
13: Bon, attention là, Emmanuel, parce que elle s'est quand même bien échappée. Après le quiz musical, tu restes à un point et un petit écart qui est un gros écart quand même, Emmanuel. Hein ?
5: Ouais, là, ça craint, ouais.
13: C'est bon. Ouais, ça craint. C'est pas fini, hein. Tout est jouable avant 13h. Je te rappelle qu'il y a le bingo qui va arriver dans un instant. Nuggets et Peanuts sont les deux poules d'Emmanuel qui vit dans le Nord à Arles, dans le Pas-de-Calais. Il a pas de chance. Non, Emmanuel, il est un peu laguine. Il lui arrive toujours un petit peu des trucs, voilà, comme ça, quoi. C'est, bah, on commence par le voyage de noces, si vous voulez, hein, Manu?
5: Oui.
13: Oui. Allez, le voyage de noces, bon, avec ta chérie. Le patron en avait donné que 3 jours, d'ailleurs, pour terrible, ça, hein, pour ce voyage de noces.
5: C'est ça.
13: Qu'est-ce
5: c'est
13: qui ça. Vous est arrivé pendant ces 3 jours? C'était génial, je crois. Hein.
5: Intoxication alimentaire pour les deux.
13: Allez, intoxication fruits de mer. Mais ça continue, mon petit Pierre-Richard, il visite la Tour Eiffel avec la famille, il monte au 2e étage. Qu'est-ce qui s'est passé?
5: Ah ben, le vertige, je suis resté collé au mur. Mais j'ai pas bougé.
13: Collé à la paroi. Pop. Continue. Il part en jet ski. Oui. Mais oui, parce qu'il est fou comme ça, Manu. Il a envie de faire du jet ski avec son fils. Qu'est-ce qu'il a oublié, le loueur?
5: De mettre de l'essence.
13: Voilà.
10: Ah bah, il a pas été loin, alors.
13: Tu nous as fait une Michel Blanc dans les bronzes étroits, là.
5: Disons qu'il y en avait mis assez pour qu'on aille assez loin, et puis tout compte fait, on n'a pas pu revenir par nous-mêmes.
13: Tu sais, Michel Blanc dans les bronzés,
10: ah bah oui,
13: avec le
10: jet ski. Bah oui.
13: Donc t'as été en pleine mer, t'es resté en pleine mer du coup.
5: Bon, on n'était pas loin, facile, mais ouais, en pleine mer.
13: Oui, quand même. Tiens, attends, non, remettez-moi encore du Pierre-Richard, parce que puisqu'on parle de bateau, de retour d'Angleterre, Manu, qu'est-ce qui se passe?
5: Ah oui.
13: Ah oui.
5: Bon. On a eu une très grosse tempête, on devait revenir de Douvres jusqu'à Calais, on a été déporté à Zuidcote, et puis tout le monde était malade, et moi avec mon beau-père, on mangeait tranquillement parce que j'ai pas le mal de mer. Donc
13: oui, voilà,
5: on vomissait partout, quoi.
13: Bien voilà. Sûr, pendant que les autres... Ouais, il n'y avait pas de problème. Je regarde un peu pour après, hein, parce que ouais. C'est pas fini,
5: allez,
13: c'est pas fini.
5: Regarde. Allez.
13: Oh Manu, t'es exceptionnel.
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0: premier grand succès de Clara Luciani à La Grenade. Nous sommes déjà à la fin des meilleurs moments de Taquet pour aujourd'hui, mais nous reprenons lundi, bien sûr, toujours avec Valérie Damido et Eric Bastien, toujours en très grande forme. Comme nos candidats, il sera question d'imitation. Franck imite très très bien des personnages célèbres. Vous allez pouvoir jouer à les deviner. Il y aura aussi une question de repassage. Généralement, on a un fer à repasser, deux fer à repasser. Eh bien, figurez-vous que Sandra, elle en a trois. Et puis, il y aura aussi une histoire de chevreuil sur votre radio ici.
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0: Très bonne fin de semaine avec votre radio ici. Il est 13h. Les informations en Morgane Guillaumard.
3: Un été marqué par les incendies, des pompiers très mobilisés, exténués, vous entendrez leur fatigue dans ce journal. Des vignerons déjà sur le terrain pour récolter les raisins. Les vendanges sont très précoces cette année, en grosse partie due à la chaleur. Un taux de chômage historiquement haut en France et les premiers concernés, ce sont les jeunes. Et enfin, le Mont Ventoux au programme de la 7e étape du Tour de France Femmes. Aujourd'hui, nous serons sur place dans un instant.
0: Les pompiers sont fatigués de cet été marqué par de nombreux incendies.
3: En particulier ceux dans le Var, mobilisés depuis 18 jours sur le feu dans le massif du Gros-Bessillon. Plus de 6000 hectares brûlés, le vent a ravivé des points chauds hier, mais les reprises ont aussitôt été maîtrisées. 850 pompiers sont toujours sur place et la fatigue commence sérieusement à se faire sentir, Sophie Glotin.
4: Oui, forcément, les traits sont tirés, les yeux un peu cernés, mais chez tous les pompiers, la même abnégation.
5: De toute façon, on s'adapte, hein, on est là pour ça, et puis on vient volontiers, quoi, on est sommes volontaires pour aller au feu.
4: L'adjudant-chef Hervé Ambert, des pompiers de Sainte-Maxime.
5: Donc, quelque part, fatigué, oui, mais content d'être là, de contribuer à la protection du Var, notre patrimoine, quoi.
4: Sur le terrain, sur le chantier, dans le jargon des pompiers, les mêmes risques, mais des hommes différents, grâce à un système de relève. Et même sur une garde de 24 heures, les pompiers tentent de se reposer quand les flammes les laissent tranquilles.
5: Sur 24 heures, on va essayer de faire deux groupes. Nous sommes 18, de faire deux groupes de 9. Ceux qui vont travailler, ceux qui vont se reposer, toutes les deux tranches de 2 heures.
4: Comme sur un bateau, vous faites des quarts ?
5: Absolument, on peut créer des quarts. C'est notre rôle à nous, quand on amène tout un gif sur un feu, le repos, la récupération. Quoi.
4: Chaque groupe a également à disposition dans les camions des lits de camp.
6: On essaye de se trouver une petite zone, on met notre lipico, on dort 2, 3, 4, 6 heures, ça dépend en fait les actions qui sont à mener. Et c'est essentiel, notamment pour les conducteurs.
4: Et ici, tous les pompiers le disent, la solidarité, les dons, les messages de soutien ou parfois les banderoles aperçues au bord de la route reboostent souvent plus qu'une bonne nuit de sommeil.
3: Mais ce vendredi est encore une journée à haut risque avec toujours du mistral et des températures caniculaires dans le Var. Le Var, les Bouches-du-Rhône et le Vaucluse sont en rouge pour un risque très élevé de départ de feux de forêt. Et puis dans l'Aude, le feu de végétation dans le massif des Corbières qui s'est déclaré hier après-midi est désormais fixé. Il a été provoqué par un accident de la route et a parcouru une centaine d'hectares. Mais celui dans le massif de Claps, dans la Drôme, a progressé lui dans la nuit. 270 hectares de végétation ont été parcourus par les flammes depuis 5 jours.
0: Les touristes sont de retour en Gironde 2 semaines après le méga feu dans le département.
3: Oui, le ministre du Tourisme se montre rassurant. Serge Papin estime que la saison peut être sauvée grâce aux réservations du mois d'août.
7: La Gironde est meurtrie, mais elle est debout. Non seulement la saison n'est pas terminée, mais tout le monde est mobilisé pour qu'elle soit sauvée. Pour le mois d'août, les choses peuvent quasi rentrer dans l'ordre. J'ai quelques chiffres là. On était à 30% pendant la période du sinistre là. On est passé cette semaine à 60% de réservation. Pour la semaine prochaine, j'ai quelques campings. Je pense notamment à des grands campings qui sont assez bien organisés commercialement sur la Cano, par exemple, qui m'annoncent des 90%. Alors c'est un peu plus compliqué pour les campings indépendants. Et après, on peut avoir une belle arrière-saison. Donc il faut aussi là-dessus être optimiste.
3: Serge Papin, ministre du Tourisme, invité d'ICI Gironde ce matin. L'interview est à réécouter sur notre site internet. Du monde sur les routes aujourd'hui. La journée est classée orange par Bison Futé avec une circulation difficile sur un large quart nord-ouest et sur une partie du centre-est dans le sens des départs. Orange aussi dans le sens des retours dans un quart sud-est de la France. Et ça devrait d'ailleurs rouler un peu mieux sur l'A10, l'autoroute entre Paris et Bordeaux qui a rouvert en direction du sud après presque 2 heures de coupure suite à un accident impliquant plusieurs véhicules ce matin. Et voilà une bonne nouvelle pour tous ceux qui doivent faire un long trajet ce week-end. Le prix de l'essence diminue. Le samplon 95 passe en dessous de la barre des 2 euros le litre. Petite baisse aussi pour le gasoil. Il est en moyenne à 2,18 euros le litre contre 2,23 euros il y a quelques jours. Pour ceux qui prennent le train, le trafic doit normalement reprendre en gare de Tours à partir de 16 heures. La circulation est interrompue depuis hier après-midi à cause d'un incident sur un chantier. De l'amiante a été découverte dans un poste d'aiguillage. Le taux de chômage continue d'augmenter en France. On est à 8,3%, soit son plus haut niveau depuis l'automne 2020. L'INSEE publie aujourd'hui les chiffres pour le deuxième trimestre d'avril à juin. Ça représente 62 000 demandeurs d'emploi de plus que pour la période de janvier à mars. Et toutes les tranches d'âge sont concernées. Mais les jeunes inquiètent particulièrement Mathieu Plane, le directeur adjoint du département analyse et prévision de l'OFCE, l'Observatoire français des conjonctures économiques, car le taux de chômage des 15-24 ans a bondi et atteint près de 22%.
8: Quand l'économie va mal, les jeunes sont un peu la variable d'ajustement. C'est-à-dire que vous voyez, quand vous rentrez sur le marché du travail, quand l'économie va mal, bon, bah, finalement, vous maintenez certains emplois et donc vous n'allez pas embaucher de nouvelles personnes, par exemple. Autre facteur, c'est que les jeunes sont surreprésentés dans les contrats dits temporaires ou dits précaires. Hein. Et quand ça ne va pas bien, qu'est-ce que font les entreprises? C'est justement, elles ne vont pas reconduire les contrats courts. Et donc, les jeunes sont beaucoup plus exposés au retournement du travail que les autres. Et ils sont aussi extrêmement exposés à la politique publique. On voit que ce qui avait permis de faire baisser beaucoup aussi le chômage des jeunes et créer beaucoup d'emplois, c'est l'alternance. Ouais. Or, aujourd'hui, on voit qu'on va avoir des rabots. Le taux d'emploi en alternance est en train de diminuer en France. Et donc, forcément, c'est les jeunes qui occupent ces postes-là. Et donc, la conclusion, c'est qu'on a une remontée extrêmement brutale du taux de chômage des jeunes.
3: Une rencontre importante pour les victimes de violences sexuelles dans l'Église. Le pape Léon XIV va en rencontrer plusieurs en France. Il le fera lors de sa visite dans le pays fin septembre. Le Vatican l'annonce aujourd'hui.
0: 13h06, les vendanges sont très précoces cette année.
3: Conséquence du réchauffement climatique, un hiver doux suivi par une série de canicules. Et voilà que la récolte des raisins a 3 semaines d'avance, du jamais vu selon la filière. C'est encore plus tôt que l'an dernier où elles avaient déjà été précoces. Les vendanges ont commencé hier pour les vignerons du Bordelais qui font du crémant. Et c'est pareil en Champagne, on est clairement dans une année historique, Clément Comte.
9: C'est simple, la chaleur est le moteur de la vigne. Il a fait très chaud cet été et le raisin est prêt plutôt que prévu.
10: J'ai voulu commencer maintenant tout simplement parce que moi j'avais le degré qu'il fallait.
9: Vincent Finot a donc demandé une dérogation.
10: Et si on attend vraiment quelques jours de plus, après malheureusement, on va perdre le raisin. Ça va tourner en vinaigre.
9: Et c'est pareil dans tout le vignoble, on est très en avance cette année.
11: Dès samedi et à partir de lundi 10, ça va être effectivement on va commencer à avoir le branle-bas de combat des vendanges en Champagne.
9: Sébastien Debuisson est directeur technique et environnement au comité Champagne.
11: C'est pas tellement inquiétant pour le Champagne, c'est surtout inquiétant pour le réchauffement climatique parce que la vigne, c'est un marqueur du réchauffement climatique et de voir des vendanges de plus en plus tôt montre qu'aujourd'hui, on est vraiment dans le dur de ce réchauffement.
9: Et il faudra s'habituer selon le spécialiste.
11: Et ben, aujourd'hui, c'est forcément un peu exceptionnel, mais c'est la norme des 50 prochaines années. Mais on sait surtout qu'il faut s'adapter. Aujourd'hui, c'est l'adaptation qui est notre premier moteur pour continuer à produire du champagne en Champagne.
9: Le comité Champagne travaille notamment sur la création de nouvelles variétés de vignes pour retrouver des vendanges autour du mois de septembre, beaucoup plus supportables pour les saisonniers.
3: Les explications de Clément Comte d'ici Champagne-Ardenne.
0: Un sommet mythique pour la 7e étape du Tour de France
3: Femmes. L'ascension du célèbre Mont Ventoux dans le Vaucluse. Les cyclistes du Tour de France féminin sont en train de traverser le Rhône. Elles sont parties depuis une vingtaine de minutes de la Voulte-sur-Rhône dans l'Ardèche pour le départ fictif. Manon Vautier-Cholet, vous êtes sur place pour ici, bonjour.
12: Bonjour Morgane, bonjour à tous.
3: On n'est plus qu'à une poignée de minutes du départ réel et pour la toute première fois donc, les coureuses vont gravir le Mont Ventoux.
12: Ouais, clairement l'étape reine de ce tour avec peut-être la plus belle ascension autant visuellement que sportivement parlant. Et ça, c'est la directrice du tour Marion Rousse qui le dit. Pour passer la ligne d'arrivée ici, juste à côté de l'antenne blanche et rouge qui surplombe le géant de Provence à 1910 mètres d'altitude, le peloton va devoir passer 3 difficultés avant de s'attaquer par Bédouin à 15 700 km de montée à 8,8% de moyenne. Une première partie très exposée du vent. Et il y en a du vent aujourd'hui avec les pentes les plus dures jusqu'à Chalet-Reynard, un passage plus protégé dans la forêt, avant de retrouver le vent encore pour la fin de l'ascension, les cailloux et ce paysage lunaire qui fait de ce Mont Ventoux un sommet à part. On attend une bataille ici entre les meilleures grimpeuses et favorites, Marlène Reusser, la maillot jaune, Demi Vollering, Kasia Nievadoma en tête et évidemment notre française Pauline Ferrand-Prévot, loin au général, mais qui va tout tenter pour écrire son nom au palmarès de ce géant.
3: Merci Manon Vautier-Cholet. On va la vivre avec vous en direct cet après-midi, cette étape. 146 km à parcourir. Une partie n'est pas accessible au public à cause du risque incendie, mais c'est possible de le voir en revanche pour cette ascension du Mont Ventoux. Et puis tout aussi spectaculaire, les épreuves du jour au championnat d'Europe de natation à Paris. Des plongeons dans la Seine depuis des ponts à 20 mètres de haut, avec en toile de fond la Tour Eiffel. Ça démarre dans une demi-heure pour les femmes et à 16 heures pour les hommes. Et on apprend à l'instant que deux Français décrochent une médaille, Marc-Antoine Olivier, l'argent, et Logan Fontaine, le bronze, sur une épreuve de nage en eau libre. Et puis c'est le rendez-vous annuel des passionnés d'astronomie, la nuit des étoiles, tout ce week-end, des centaines d'ateliers de vulgarisation et d'observation de ciel organisés gratuitement partout en France.
0: Ça va être vachement sympa.
3: Ah bah oui.
0: On y va ensemble ?
3: Ah bah oui, avec plaisir.
0: Le rendez-vous est pris. Merci Morgane Guillaumard et prochain rendez-vous avec l'info à 14h. L'ascension du Mont Ventoux est une étape reine du Tour de France, on vient d'en parler. Les coureuses vont s'y attaquer cet après-midi. Nous allons donc le découvrir tranquillement pour une escapade nature en famille avec un épisode de votre podcast Partir dans moins d'une minute sur votre radio ici.
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0: Le Mont Ventoux est bien connu des amateurs de vélo, mais il se découvre aussi en famille, plus tranquillement. Si vous aimez la nature, les animaux sauvages, les soirées sous les étoiles, alors suivez-nous dans cette balade, car nous partons maintenant sur les routes de ce sommet mythique de Provence.
15: Le Mont Ventoux, c'est un sommet perché à 1910 mètres d'altitude, le plus haut d'Europe isolé sans rien de tour. Et le Ventoux, c'est surtout l'étape mythique du Tour de France, avec

0: L'hiver pour skier, au printemps à vélo, l'été pour profiter de la fraîcheur, et à l'automne, je ne peux pas m'empêcher d'aller ramasser quelques champignons. Bienvenue dans Partir, escapade nature en famille sur le sommet mythique du Mont Ventoux. Notre point de départ, c'est le village de Flassan. On est face au Mont Ventoux et on a l'impression qu'on va le toucher. Dans ce petit village préservé de 473 âmes, tout le monde se connaît. Il est typique de Provence, avec son école, une fontaine, un lavoir, une église et des façades jaunes, oranges et rouges. Au coucher du soleil, les maisons se teintent même de rose. Quelle que soit la saison, la vie est paisible ici. Contrairement à d'autres villages au pied du Ventoux, il y a très peu de cyclistes et de visiteurs de passage. C'est donc un village qui a su rester authentique, loin de l'agitation touristique. D'ailleurs, si vous tendez l'oreille, vous remarquerez que les cloches de la petite église ont une particularité. En plus de sonner à toutes les heures, elles sonnent aussi à 7h45 et à 17h45, l'heure à laquelle il fallait aller travailler au champ et puis rentrer à la maison. Depuis, la tradition est restée. Pour venir jusqu'ici, vous pouvez prendre le train depuis la gare TGV d'Avignon et terminer votre trajet en voiture. C'est beaucoup plus pratique, surtout si vous voulez visiter d'autres coins tout autour. Pour le trajet, comptez moins d'une heure de route depuis la gare d'Avignon. Une fois arrivé à Flassan, vous pouvez laisser la voiture en bas du village, les parkings sont gratuits, tout se fait à pied, même si ça monte un tout petit peu, il est accessible pour tout le monde. Il y a un endroit typique à découvrir, l'épicerie Jouvaux. Ça fait 130 ans qu'elle existe. Et aujourd'hui, c'est Johan, l'arrière-arrière-petit-fils de Jules, le créateur, qui a repris le flambeau. La famille veille sur ce lieu, qui est resté dans son jus, avec son carrossiment, son rideau marseillais et sa vieille balance. Ici, on trouve de tout. Fruits, légumes, viande, poissons, journaux, colis, cigarettes, pain et même quelques livres. Mais c'est surtout le cœur du village où tout le monde se rencontre. Lorsque vous êtes dans cette épicerie, je vous conseille de prendre un petit café en terrasse et d'échanger avec les habitants qui vous donneront toujours une idée de balade autour du village. Ici, il n'y a pas beaucoup de passages, alors les gens sont toujours heureux d'échanger avec vous. D'ailleurs, Johan a les clés de l'église, alors si vous êtes sympa, il pourra peut-être vous l'ouvrir. Au moment de repartir, je vous invite à vous perdre dans la multitude de chemins autour du village. Entre vignes et cerisiers, à vous de trouver le meilleur point de vue pour prendre la photo du Mont Ventoux. Mais je vous ai promis de vous faire découvrir un Ventoux paisible et sauvage, accessible à tous. On y va tout de suite. Ici, on est donc au sentier découverte de la grande faune du Ventoux. On est à mi-chemin du sommet. Nous sommes en plein cœur de la forêt à Aurel, avec des grands hêtres tout autour. Ici, c'est paisible. On est loin de l'agitation du sommet du Ventoux, avec ses vélos, ses motos et ses voitures. L'endroit a été pensé pour les familles. Il a été créé par l'Office National des Forêts, l'ONF. Il est accessible en poussette et la balade fait moins de 2 km. Tout le long, vous retrouverez des informations pédagogiques, mais surtout des sculptures d'animaux qui peuplent le Ventoux. Avec un peu de chance, vous pourrez même apercevoir des cerfs, des biches, des sangliers, des renards ou encore des loups. Je vous conseille aussi d'aller dans l'observatoire à ciel ouvert, tout en bois, qui domine la vallée. Il a été conçu pour écouter le brame du cerf à l'automne, mais vous pouvez y aller à la tombée de la nuit toute l'année, le balisage est réfléchissant. Non loin de l'observatoire, vous croiserez sans doute Lenny Vidal, qui est photographe naturaliste. Il peut passer des journées entières à observer et à prendre en photo les animaux.
1: Donc là, simplement, en se baladant dans la forêt, on peut trouver des traces, et notamment cet arbre mort qui, malgré le fait qu'il soit mort, abrite beaucoup de vie. Et ici, on peut voir plein de petits trous qui ont été faits par des pics, sans doute. Enfin, c'est même certain, je ne sais pas, je ne peux pas dire avec certitude lequel. Mais ici, on peut retrouver des pics noirs, des pics verts, des pics épêches. Et autant d'espèces qui vont donc tambouriner sur le tronc pour se nourrir, faire sortir toutes les petites larves et insectes qui peuvent occuper le bois mort. Alors ici, on a apparemment une empreinte d'un ongulé sauvage, mais bon, c'est dur à dire, elle est mal formée dans ce type de substrat, mais c'est sans doute un chevreuil vu la taille. Donc ouvrez bien les yeux parce que là, vous voyez qu'en une dizaine de mètres, on a pu déjà...

0: J'ai trouvé deux indices différents d'animaux, donc c'est assez parlant.
1: À 3 km du sentier, il y a un endroit que j'apprécie vraiment l'hiver, c'est le Chalet Reynard. C'est d'abord un restaurant ouvert toute l'année, mais aussi une mini station de ski avec 4 pistes, quand la quantité de neige le permet. Mais il y en a toujours un peu pour faire de la luge. Je ne loupe pas un hiver sans aller faire quelques descentes en famille. La sortie devient parfaite quand on la termine en terrasse avec une bonne raclette. Depuis le Chalet Reynard, on se dirige à présent au sommet du Mont Ventoux, situé à 6 km. Avec 8% de pente moyenne, accrochez-vous, même en voiture. Au sommet, à 1910 mètres d'altitude, c'est un panorama assez unique à 360 degrés. On y voit les Alpes enneigées, toute la vallée du Rhône, le Luberon, les Baronnies, les monts de Vaucluse, les Cévennes, et certains disent qu'on peut même apercevoir la Méditerranée. L'ascension du Mont Ventoux est considérée comme l'une des plus difficiles en raison de sa longueur, 21,5 km depuis le bas de la montagne, et de son pourcentage moyen de pente. Vous croiserez sans doute des cyclistes du monde entier qui tentent d'accomplir l'ascension de leur vie. Entre cris de joie, pleurs et épuisement total, on passe par toutes les émotions. Au sommet, vous trouverez un magasin de souvenirs tenu par la même famille depuis plus de 50 ans, mais aussi la mythique Tour Blanche avec son pic rouge qui sert d'antenne, de station météo, de base militaire et d'observatoire climatique. Et croyez-moi, là-haut ça décoiffe. Le record de rafale de toute la France a été enregistré ici, à 320 km à l'heure. Maintenant que nous sommes au sommet, basculons sur sa face nord, direction la station du Mont-Serein à 7 km. Il s'agit historiquement de l'une des toutes premières stations de ski de France. D'ailleurs, ici on a un vieux dicton qui dit « Qui skie au Ventoux, skie partout ». Alors qu'en contrebas on a des paysages de Provence avec des champs de lavande et des oliviers, ici on se retrouve au beau milieu d'un paysage alpin avec des chalets en bois, des restaurants aux spécialités montagnardes et près de 17 pistes de ski. En période de forte chaleur, le Mont-Serein avec 10 degrés de moins qu'en plaine est la bulle de fraîcheur du Vaucluse. Au fait, si vous n'êtes pas sportif mais que vous voulez quand même grimper le Ventoux, vous pouvez très bien le faire en voiture, en moto, ça se fait plutôt bien en 3 quarts d'heure. Pour ceux qui aiment les challenges, n'hésitez pas aussi à louer en bas du Ventoux et à la station du Mont-Serein des vélos électriques. Pour moins de 50 euros la demi-journée, vous pourrez vous aussi vous prendre pour un champion cycliste avec une ascension beaucoup moins physique.
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1: Avec 700 000 personnes chaque année au Ventoux, le lieu est très fréquenté. Alors, je vous conseille d'être prudent. En voiture, à moto ou en vélo, c'est souvent la descente qui est la plus dangereuse. Pendant la saison touristique, ne tardez pas à monter au Ventoux. C'est toujours mieux d'y venir assez tôt dans la matinée. Surtout que l'ambiance est encore bien différente, presque comme si on avait changé de planète. Et oui, je vous avais dit au début de l'épisode que lorsqu'on se dirige au sommet du Ventoux, on a l'impression d'aller sur la Lune. Si la végétation est assez dense, subitement, à partir de 1500 mètres d'altitude, c'est le néant. Ce n'est pas pour rien qu'on le prénomme aussi le Mont Chauve. De loin, cette partie blanche de la montagne ressemble à de la neige, mais sur place, il s'agit en fait de cailloux. C'est un désert aride où rien ne pousse, ou presque.
0: On a l'impression que c'est un paysage lunaire, il n'y a que des cailloux, on ne voit rien au premier abord. Mais il y a une grosse biodiversité au niveau de la flore, mais ce sont des toutes petites plantes qui sont à ras-le-sol pour résister au vent, aux intempéries. On peut retrouver notamment le pavot du Groenland. C'est un pavot qu'on retrouve dans des contrées nordiques alors qu'on est en Provence.
1: Si vous avez encore un peu de temps devant vous, si votre week-end n'est pas terminé, j'ai une dernière idée pour vous. Après avoir décroché la Lune, on va observer les étoiles. On est maintenant à la gare d'Apt, à 1100 mètres d'altitude, sur le plateau d'Albion, avec toujours le Mont Ventoux en toile de fond. L'observatoire astronomique du Sirène, le silo réhabilité pour nuits étoilées, propose dans un décor désertique d'observer toute l'année notre voûte céleste. Il n'y a aucune pollution visuelle, comme si on était dans une immense toundra. On a vite l'impression d'être perdu au milieu de nulle part. Les bénévoles, qui sont très pédagogues, vous proposent des soirées uniques par petits groupes pour compter les étoiles filantes, observer la Lune et admirer Saturne comme jamais, avec des télescopes aussi grands que votre salon. Il y a moins de 30 ans, le site était encore un lieu top secret de l'armée française. Le plateau d'Albion a été choisi dans les années 1970 pour être la plateforme de lancement des missiles nucléaires. Il y en avait 18 ici, dont un à cet endroit. Imaginez-vous, à tout moment, des missiles pouvaient partir. Ces installations de dissuasion nucléaire ont fini d'être démantelées en 1998. Et ce n'est que dans les années 2000 que l'un de ces silos a été réhabilité par les bénévoles de l'Observatoire. Solange Pouvet est la directrice de l'Observatoire astronomique du Sirène. C'est elle, avec ses amis bénévoles, qui s'occupe des visites.
3: Alors quand les personnes arrivent la nuit dans cet endroit qui est assez unique, beaucoup nous disent, on se croirait sur Mars, on est mieux que le Petit Prince. Moi j'ai la chance d'être là depuis donc le début et de ne jamais, je ne me lasse jamais de ce que je vois. Le ciel change à chaque saison, donc on attend l'hiver que les éléments que l'on peut observer arrivent, voilà. Et puis la saison d'après, il nous manque et on attend. Alors la ronde des planètes tous les ans, c'est la même chose. On se dit Saturne n'est pas là, quelle tristesse. Et puis quand elle arrive, on est tout content.
1: Comptez 22 euros par personne pour une soirée sous les étoiles, accessible dès l'âge de 5-6 ans. Pensez bien à réserver à l'avance par téléphone. L'observatoire est ouvert toute l'année. En y venant, peut-être que vous verrez aussi l'autre curiosité du plateau d'Albion, les grandes oreilles. C'est le surnom donné aux immenses paraboles utilisées par les services secrets français. Mais ça, vous le verrez quand vous viendrez.
4: C'est noté. Merci Maxime Perron d'ici Vaucluse pour tous ces bons conseils afin de découvrir le Mont Ventoux autrement que par le sport. Cet épisode de Partir est en réécoute sur l'appli ici.fr et lundi, nous partirons à Étretat sur les pas d'Arsène Lupin. Dans quelques minutes, nous serons toujours du côté du Mont Ventoux avec la 7e étape du Tour de France Femme qui est partie de la Voulte-sur-Rhône en Ardèche pour une arrivée sur le Mont Ventoux donc. Mais d'abord, place à Madonna avec Vogue sur votre radio ici. 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

0: écouter ici Madonna, Vogue. Direction le Tour de France Femmes maintenant, avec la 7e étape qui fera arriver les coureuses en fin d'après-midi sur le Mont Ventoux. Une étape exceptionnelle que nous suivons bien sûr tout l'après-midi avec ici Radio Officielle du Tour.
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3: Et vous suivez cette 7e étape du Tour de France Femmes sur votre radio ici, avec au bout des 144 kilomètres de la course, partie de la Voulte sur Rhône, la mythique ascension du Mont Ventoux. Les 128 concurrentes ont passé le départ réel à 13h15 avec déjà une première difficulté. Emma Sarango, vous êtes sur la moto ici de Selim Guerribi et ça monte déjà.
4: Oui, on est en plein dedans, là, dans la montée du col de la Grande Limite, même si vous et moi, Manon, savons qu'elle n'en vont pas, hein, les coureuses de ce Tour de France. La preuve, le Mont Ventoux est au programme pour la première fois. On est à environ 3 km du sommet de ce premier col de catégorie 2, qui monte avec une moyenne de 5%. Et pour l'instant, le peloton est toujours groupé. On traverse la forêt et puis les petits villages de l'Ardèche, avec beaucoup déjà de spectateurs au bord des routes qui encouragent évidemment les Françaises, mais aussi les Belges ou les Néerlandais, puisque nous sommes dans des régions touristiques cet été. Donc elles sont encouragées, les coureuses, et elles ont encore environ 2 km avant le sommet.
3: Le col de la Grande Limite, vous y êtes, Emma Sarango, avec votre pilote Selim Guerribi. Ça va peut-être donner le ton, avec déjà, on va suivre ça évidemment, la formation d'une première échappée. Il faudra tenir en tout cas jusqu'à l'ascension du Mont Ventoux, 16 km d'ascension à 8,8% de moyenne et du vent. Aujourd'hui, pour l'instant, c'est du vent de dos, mais ça pourrait compliquer un peu plus les choses au fil de la course. Pour le moment, les coureuses, elles sont à 130 km de l'arrivée. Emma Sarango le disait, ça roule en peloton groupé. Va-t-on voir une bataille entre les meilleures grimpeuses? On attend les favorites à l'avant, Marlène Reusser, la maillot jaune d'Amy Vollering, la néerlandaise, ou encore Kasia Nievadoma et notre française Pauline Ferrand-Prévot. Vous suivez cette 7e étape du Tour de France Femmes avec l'ascension mythique du Mont Ventoux. Le prochain point, c'est dans une demi-heure sur votre radio ici.
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5: Jusqu'au 20 septembre, sur 9 communes du territoire de Saint-Flour Communauté, c'est la Biennale d'art contemporain. 6 artistes s'exposent sur 9 communes. L'accès aux œuvres est totalement gratuit. Un flyer permet de construire son parcours pour aller à la rencontre des œuvres et des villages. Il est disponible dans les offices de tourisme, les mairies et les lieux culturels. Toutes les infos sur le site biennale-saint-flour-communauté.fr. Dès ce soir et jusqu'à dimanche, c'est la fête patronale de la Saint-Laurent à Valcivière. Ça débute à 19h aujourd'hui avec l'apéro-concert dédié aux années 80. Le programme est riche pour ces 3 jours de réjouissance. Retrouvez-le sur le site foyer-rural-valcivière.fr. 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

0: C'était Africa de Rose Laurence sur votre radio ici. Bonjour, bienvenue, c'est Fabien Hémo. On va passer ce vendredi après-midi ensemble. Info locale, musique, bonne humeur, on a tout prévu comme d'habitude. Tout au long de l'après-midi, nous allons suivre également cette 7e étape du Tour de France féminin. Étape de montagne aujourd'hui. Nos journalistes sont sur place pour nous faire vivre en direct l'arrivée qui aura lieu au Mont Ventoux tout à l'heure. De la musique également aussi pour rythmer votre journée. On écoute Pierre Demar avec Je pense à vous, une chanson qui s'adresse à son public. Bel après-midi.
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1: Mon petit bonheur, c'est de me balader chez moi en Bretagne. Oh, c'est magnifique. Moi, la Bretagne, c'est mon enfance, puisque c'est là où j'ai grandi, simplement avec mes parents, avec une grande maison, un grand jardin, avec deux chats, tout aussi magnifiques les uns que les autres. Puis me balader au bord de la mer, évidemment. Notre maison, elle est à peu près 300, 400 mètres du rivage. Donc, dès qu'on veut un peu décompresser ou simplement respirer un air le plus pur possible, on va près de la mer.
2: Sur la plage abandonnée, coquillages et crustacés.
1: Il y a le sentier côtier que j'aime bien revisiter pour la 15e fois. Alors il y a plusieurs points de départ. Parfois je pars du port qui est à 200 ou 300 mètres. Parfois je pars de l'autre côté. Le but c'est de le faire de long en large. Puis la mer, ça change tout d'un jour à l'autre. La météo, parfois on a l'impression d'être dans deux mondes totalement différents. Puis il y a pas mal de bancs aussi sur le sentier côtier. Donc un livre ou un petit recueil de poèmes. Et puis on se met bien près de la mer.

L'été, c'est toujours agréable quand il fait chaud, mais c'est là où on rencontre aussi le plus de monde. Alors parfois, ça fait très touristique, malheureusement. Parfois, c'est des rencontres assez exceptionnelles de voyageurs qui voyagent à vélo ou à pied avec un sac à dos. Dans ce cas, c'est tout de suite très enrichissant. En hiver ou en automne, il y a beaucoup moins de monde. On met une grosse parka, un parapluie si jamais, bon, sauf quand il y a du vent, là c'est compliqué. Mais ça aussi, ça permet de se vider la tête autrement, et je dirais que c'est deux mondes. Je pense pas qu'il y ait de préférence, ça dépend l'envie du moment. En tout cas, pour terminer, la Bretagne, c'est un très très joli coin, et j'invite tout le monde, tous les Auvergnats possibles, à aller visiter un peu ce coin de paradis.

0: C'était Pink sur votre radio ici. Dans quelques minutes, les infos de 14h. Mais avant, on écoute le taulier de la chanson française, Jean-Jacques Goldman, avec Il changeait la vie. Et il a changé la vie à pas mal d'artistes, n'empêche Jean-Jacques Goldman. Hein. Bel été sur votre radio ici.
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1: Merci d'avoir choisi votre radio ici. Il est 14h. 14h, c'est l'heure de retrouver toute l'info en France et dans le monde en 90 secondes. Avec vous, Morgane Guillaumard.
2: Encore une journée à haut risque sur le front des incendies. Le Var, les Bouches-du-Rhône et le Vaucluse sont en vigilance rouge départ feux de forêt. Les flammes ont par ailleurs progressé la nuit dernière dans le massif de Claps dans la Drôme. 270 hectares de végétation parcourus depuis lundi. Et dans l'Aude, en revanche, incendie fixé dans le massif des Corbières. Le taux de chômage en France atteint son plus haut niveau depuis l'automne 2020. L'INSEE publie aujourd'hui les chiffres pour la période d'avril à juin. 8,3%, soit 62 000 demandeurs d'emploi de plus que pour le trimestre précédent. Encore un week-end chargé sur la route des vacances. La circulation est difficile aujourd'hui dans le sens des départs sur un large quart nord-ouest et sur une partie du centre-est. Bison futé voit orange aussi dans le sens des retours dans un quart sud-est de la France. Sur les rails, de l'amiante découverte dans un poste d'aiguillage paralyse toujours le trafic ferroviaire en gare de Tours. La circulation des trains doit normalement reprendre à 16h aujourd'hui, 24 heures après l'arrêt total du trafic. 7e étape et la plus mythique sur le Tour de France Femmes. Les coureuses vont grimper le Mont Ventoux pour la première fois de leur histoire. Le sommet le plus connu dans le monde du vélo en France. Elles sont parties de la Voulte-sur-Rhône dans l'Ardèche en début d'après-midi. Et puis deux nouvelles médailles françaises au championnat d'Europe de natation. L'argent pour Marc-Antoine Olivier et le bronze pour Logan Fontaine sur une épreuve de nage en eau libre.
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3: Et vous suivez cette 7e étape du Tour de France Femmes sur votre radio. Ici, les coureuses ont parcouru une trentaine de kilomètres après être parties de la Voulte-sur-Rhône. Elles sont déjà dans la Drôme, en direction du mythique Mont Ventoux. Le peloton qui vient de passer la première difficulté, le col de la Grande Limite. Et c'est Puck Peeters, avec son maillot à poids de meilleure grimpeuse, qui est passée en tête. Elle empoche 5 points de plus. Et avant la prochaine difficulté, le col du Colombier attendu dans quelques kilomètres, peut-être déjà la création d'une première échappée. 9 coureuses, en tout cas, ont 15 secondes d'avance sur le peloton, avec parmi elles 2 françaises et Maconte pour la Cofidis, Noémie Abgral pour Ma Petite Entreprise, pas très loin derrière. Dans le peloton, on voit toujours les favorites, notamment la maillot jaune Marlène Reusser. Elle a 12 secondes d'avance sur Demi Vollering au général. Vous suivez cette 7e étape du Tour de France Femmes avec au bout de l'ascension, eh bien, mythique du Mont Ventoux en direct sur votre radio ici. Prochain point dans une demi-heure.
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5: Du soleil toute la journée pour toute l'Auvergne avec un léger mais très léger vent du nord, 10 à 15 km heure. Cet après-midi, on gagne près de 10 degrés par rapport à ce matin, mais ça reste supportable. 32 tout de même à Montluçon, c'est la maximale. 31 dans les monts du Cantal, 30 dans le Bourbonnais, à Brioude et à Clermont-Ferrand, 29 à Ambert, 28 à Saint-Flour. L'indice UV, il est costaud. 8 à 9 sur une échelle de 11 et sur tout le territoire. Ce soir, on redescend autour des 24-25 degrés et on descend sous les 20 degrés durant la nuit.
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0: C'était Stevie Wonder sur votre radio ici. Bienvenue si vous nous rejoignez ici. Bien, c'est Fabien Hémot pour vous servir. Dans un instant, on écoute trois chansons françaises à la suite. J'espère que tout va bien pour vous, que vous passez un bel été. Vous êtes peut-être, tiens, sur la route pour profiter de la plage. Si c'est le cas, je suis tombé ce matin sur un top 3 qui devrait vous intéresser. Le top 3 des jeux de plage préférés des Français l'été. En troisième position, on retrouve le frisbee. Deuxième place pour les jeux de ballon, notamment le beach volley. Un Français sur 10 cite jouer à ce sport pendant les vacances. Et sur la première marche du podium, la pétanque. 58% des Français déclarent aimer y jouer en période estivale. Alors, tu tires ou tu pointes? Eh bien perso, ni l'un ni l'autre, je file sur mon transat. Écoutez, trois chansons françaises à la suite. Grâce à qui? Eh bien grâce à votre radio ici. On démarre avec le collectif Ensemble, sa raison d'être. Bel été.
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0: C'était Thierry Pasteur avec Coup de folie. Et la folie, elle est où? Elle est ici, sur votre radio. On retrouve tout de suite le journaliste pour le Tour de France féminin avec un point complet sur l'étape du jour.
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3: Et vous suivez cette septième étape du Tour de France Femmes avec votre radio ici, les 128 coureuses qui roulent en direction du mythique Mont Ventoux, une première dans cette grande boucle féminine. Des concurrentes qui ont roulé 45 kilomètres et qui viennent de passer la deuxième difficulté du parcours. Emma Saringo, vous êtes sur la moto ici de Selim Guerribi, toujours pas d'échappée là pour le moment.
4: Non, il y a eu une tentative, hein, Manon, entre les deux premières ascensions, entre le col de la Grande Limite et le col du Colombier, avec 8 coureuses qui ont tenté de s'échapper, notamment la Française Emma Comte et une autre tricolore, Noémie Avgral, mais le groupe de 8 a été rapidement repris, et c'est donc groupé que le peloton a entamé la deuxième ascension, hein, de catégorie 3, le col du Colombier, avec une pente à 6,4%. On est désormais dans la descente et le peloton est donc toujours compact, et on pouvait le redouter, Manon. On a l'impression que pour l'instant, l'idée, c'est de s'économiser avant, évidemment, d'arriver au Ventoux, le gros événement de cette journée.
3: Et on a couru la première heure à 37 km/h de moyenne, hein. Donc Emma, vous le disiez, un rythme qui pour l'instant n'a pas permis aux baroudeuses de faire la différence. C'est le maillot à pois Puck Peeters qui encore une fois est passé en tête, hein, de cette deuxième difficulté pour les points de la montagne. Elle est désormais largement en tête. Les coureuses, elles ont le vent le dos pour le moment. La prochaine difficulté, elle est attendue là au 105e kilomètre. Ce sera le col de la Suzette. Attention, pas facile, avec des petites routes, des virages, 3,9 km à 6,4%. Il y aura un sprint intermédiaire au milieu avec quelques premières coureuses distancées à 45 secondes du peloton. Et vous suivez évidemment cette septième étape du Tour de France Femmes sur votre radio ici. Arrivée mythique au Mont Ventoux en fin d'après-midi. Le prochain point, c'est à 15h.
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5: Demain samedi, Novacell vous offre deux manifestations pour le prix d'une. D'abord le traditionnel vide-grenier dans les rues du bourg, mais aussi son salon du livre avec des auteurs régionaux et nationaux. C'est de 7h à 18h dans le bourg, mais aussi à la salle des fêtes qui ouvre, elle, à 9h. Profitez-en pour aller admirer l'église Saint-Pierre, un édifice du XIIIe siècle, dont les fresques murales sont rarissimes. Durant tout l'été, les soirées musicales Volzic vous proposent tous les vendredis des concerts au cœur de la ville. Ces concerts gratuits et en plein air promettent de belles soirées sous le signe de la convivialité. Ce soir, à 21h, place de la Grande Fontaine, c'est Hans, avec sa musique pop, poétique et sophistiquée, qui va vous enchanter. Direction Volvic pour les écouter.
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2: Merci d'avoir choisi votre radio ici, c'est Fabien Hémeau. Dans quelques minutes, les infos de 15h, mais avant, on écoute Renaud avec Mistral Gagnant. Mistral Gagnant, une chanson qui a bien failli ne jamais voir le jour. En fait, en 1985, Renaud enregistre son 7e album à Los Angeles. Il appelle sa femme Dominique et il lui parle de cette chanson. Et il ne veut pas la sortir car il la juge trop personnelle. Touché par la sincérité du texte, sa femme lui dit « Si tu ne mets pas cette chanson dans ton prochain album, je te quitte ». Renaud exaucera le vœu de son épouse Dominique et appellera même son 7e album du nom de cette chanson Mistral Gagnant. Et on l'écoute juste après ça.
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1: Merci pour votre fidélité à votre radio ici. Il est 15h. 15h, c'est l'heure de retrouver toute l'info en France et dans le monde en 90 secondes avec vous, Morgane Guillaumard.
2: Trois départements sont encore en risque élevé des pare-feux de forêt aujourd'hui. Le Var, les Bouches-du-Rhône et le Vaucluse. Le feu a par ailleurs progressé de 30 hectares la nuit dernière dans le massif de Claps dans la Drôme. En Gironde, le retour des vacanciers est espéré 2 semaines après le méga-feu dans le département. La tendance est positive selon le ministre du Tourisme Serge Papin avec un taux d'occupation de 70 à 75% en moyenne. Le taux de chômage en France augmente encore. Il atteint même son plus haut niveau depuis l'automne 2020 pour ce second trimestre. 8,3% selon l'INSEE, soit 62 000 demandeurs d'emploi de plus qu'entre janvier et mars. Près de 400 km de bouchons ont été enregistrés ce midi sur toute la France. Beaucoup de monde sur les grands axes. Bison futé voie orange dans le sens des départs dans le nord-ouest et le centre-est et dans le sens des retours dans le sud-est de la France. Sur les rails, le trafic doit normalement reprendre en gare de Tours dans une heure. La circulation est interrompue depuis hier après-midi à cause d'un incident sur un chantier. Le pape Léon XIV va rencontrer plusieurs victimes de violences sexuelles dans l'église en France. Il le fera lors de sa visite fin septembre à Paris, Saint-Denis, Lourdes et Metz. C'est ce qu'annonce le Vatican aujourd'hui. Le Mont Ventoux, mythique sommet au programme de la 7e étape du Tour de France Femmes. La Suissesse Marlène Reusser espère garder son maillot jaune un jour de plus. Et puis le national, c'est fini. Maintenant, il faut dire Ligue 3. Ce nouveau championnat de foot commence ce soir à 20h45 avec 9 matchs.
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3: Et vous suivez cette 7e étape du Tour de France Femmes avec votre radio. Ici, les 128 coureuses qui ont parcouru 70 km des 144 qui les séparent du mythique Mont Ventoux. C'est la maillot à pois Puck Peeters qui est passée en tête des deux premières difficultés du jour avec 55 points à la montagne. Elle survole clairement ce classement. Et à l'instant, une nouvelle tentative d'échapper avec 7 coureuses qui vont tenter de creuser l'écart avec le peloton qui vient de passer dans le Vaucluse pour quelques kilomètres avant de refaire un court passage dans la Drôme. Est-ce que ça va tenir? Est-ce que cette échappée va pouvoir prendre du champ? C'est toute la question. Alors que pour le moment, les coureuses ont le vent dans le dos, ça roule vite sur une partie plus plate avant la prochaine difficulté. Le col de la Suzette à 105 kilomètres. Avant cette ascension est également la 16 kilomètres pour arriver tout en haut du Mont Ventoux, juste sous l'antenne blanche et rouge. On suit cette 7e étape du Tour de France Femmes avec votre radio ici. L'échappée va-t-elle tenir? Prochain point dans une demi-heure.
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5: Du soleil toute la journée pour toute l'Auvergne avec un léger mais très léger vent du nord, 10 à 15 km/h. Cet après-midi, on gagne près de 10 degrés par rapport à ce matin, mais ça reste supportable. 32 tout de même à Montluçon, c'est la maximale. 31 dans les monts du Cantal, 30 dans le Bourbonnais, à Brioude et à Clermont-Ferrand, 29 à Ambert, 28 à Saint-Flour. L'indice UV, il est costaud. 8 à 9 sur une échelle de 11 et sur tout le territoire. Ce soir, on redescend autour des 24-25 degrés et on descend sous les 20 degrés durant la nuit.
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Bienvenue sur votre radio ici, c'est Fabien et moi, on passe ce vendredi après-midi tous ensemble. Soyez tous les bienvenus en cette période estivale. Vous êtes nombreux à partir quelques jours en vacances en famille, vous avez raison avec les enfants. Vos ados tiens, vont peut-être avoir un amour de vacances hein, cette saison. Et à ce sujet, j'ai trouvé le top 3 des pires excuses pour larguer son amour de vacances. S'il y a des jeunes adultes qui nous écoutent,

0: donner des notes. Troisième place pour On habite trop loin, ça c'est un classique. Deuxième position pour Je préfère qu'on reste amis. Ça me rappelle des mauvais souvenirs, pardon. Et sur la première marche du podium, Je ne suis pas prêt pour une relation sérieuse. Bon, ne vous en faites pas, car comme on dit ici sur votre radio, une de perdue, trois chansons françaises de retrouver. C'est ce qu'on vous offre tout de suite. On démarre avec Ellie Medeiros.
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0: C'était Ala Bachung avec Osez Joséphine sur votre radio ici. Eh bien nous, on va oser retrouver nos coureuses du Tour de France. Il est 15h30, on fait un point en direct sur l'étape du jour, étape de montagne aujourd'hui.
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3: L'étape 7 de ce Tour de France Femmes qui se poursuit en direction du mythique Mont Ventoux et vous la suivez sur votre radio. Ici, nous sommes à 54 km de l'arrivée et ça y est, une échappée a réussi à se détacher du peloton. Emma Sarango, justement, vous êtes sur la moto ici de Selim Guerribi. On compte 11 coureuses en tête.
4: Oui, 11 coureuses qui ont réussi à se détacher depuis une petite dizaine de kilomètres, Manon, et parmi elles Clémence Latimier, la coureuse iséroise de la formation Ma Petite Entreprise, qui fait partie de ce groupe de 11 coureuses qui a été acclamée. Clémence Latimier au passage du village de Vaqueras où nous sommes actuellement dans le Vaucluse, hein. Clémence Latimier qui compte de nombreux supporters sur les routes, elle et toute son équipe, hein, globalement la formation Ma Petite Entreprise qui a conquis le public, très nombreux Manon aujourd'hui sur les routes, c'est impressionnant, il ne s'écoule pas 100 mètres sans que l'on aperçoive un spectateur et dans les villages c'est blindé, rempli, les supporters sont vraiment de sortie aujourd'hui pour cette étape qui s'annonce mythique.
3: Ouais, ça fait plaisir d'avoir autant de monde en bord de route avec, vous le disiez, Emma, à l'avant, cette Française, Clémence Latimier, de Ma Petite Entreprise. Les écarts qui se creusent, hein, l'échappée a désormais 2 minutes 50 d'avance sur le peloton. On retrouve là toutes les favorites. Hein, on voit notamment à l'avant la Movistar et la FDJ United Suez qui roulent pour leur leader, la maillot jaune Marlène Reusser, la Suissesse et la Néerlandaise Demi Vollering. On a aussi notre Française Pauline Ferrand-Prévot. Évidemment, dans le peloton, elle le disait ce matin, c'est une ascension qu'elle apprécie particulièrement et elle donnera tout évidemment si elle a les jambes dans l'ascension de ce Mont Ventoux. Et on continue de suivre cette septième étape du Tour de France Femmes avec votre radio ici. Le prochain point, ce sera dans une demi-heure.
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5: Jusqu'au 20 septembre, sur 9 communes du territoire de Saint-Flour Communauté, c'est la Biennale d'art contemporain. 6 artistes s'exposent sur 9 communes. L'accès aux œuvres est totalement gratuit. Un flyer permet de construire son parcours pour aller à la rencontre des œuvres et des villages. Il est disponible dans les offices de tourisme, les mairies et les lieux culturels. Toutes les infos sur le site biennale-saint-flour-communauté.fr. Dès ce soir et jusqu'à dimanche, c'est la fête patronale de la Saint-Laurent à Valcivière. Ça débute à 19h aujourd'hui avec l'apéro-concert dédié aux années 80. Le programme est riche pour ces 3 jours de réjouissance. Retrouvez-le sur le site foyer-rural-valcivière.fr. 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

0: Merci d'avoir choisi votre radio ici, c'est Fabien Hémou. On passe l'après-midi ensemble. Actu locale, musique, bonne humeur, profitez de l'été. 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La preuve encore une fois avec la playlist de votre été qui arrive. On écoute dans un instant Étienne Dao, mon manège à moi.
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1: Merci d'avoir choisi votre radio ici. Il est 16h. 16h, c'est l'heure de retrouver toute l'info en France et dans le monde en 90 secondes avec Morgane Guillaumard.
2: Une après-midi et une soirée encore à haut risque dans le Var en ce qui concerne les incendies. Le Mistral se renforce, l'air reste très sec et les températures élevées. 700 pompiers sont encore mobilisés sur place, appuyés de moyens aériens et de drones. Ils poursuivent le traitement des lisières et des points chauds. Et la multiplication des épisodes de canicule a des conséquences sur la production de maïs en France. Elle va chuter de 35% cette année jusqu'à atteindre son niveau le plus bas depuis les années 80. Des bouchons sur les grands axes. Ce routier bison futé classé de journée en orange dans le sens des départs dans le nord-ouest et le centre-est. Orange aussi dans le sens des retours dans le sud-est de la France. On est à plus de 450 km d'embouteillage dans tout le pays. Retour à la normale en gare de Tours. La circulation des trains reprend cet après-midi. Le trafic était interrompu depuis 24 heures à cause d'un incident sur un chantier. La découverte d'amiante dans un poste d'aiguillage. Une visite très attendue. Le pape Léon XIV va rencontrer en France des victimes de violences sexuelle dans l'église lors de son passage fin septembre à Paris, Saint-Denis, Lourdes et Metz. Le Vatican l'annonce aujourd'hui. Et sur la 7e étape du Tour de France Femmes, les coureuses s'attaquent bientôt à la partie la plus difficile, l'ascension du Mont Ventoux. Et puis deux nouvelles médailles françaises au championnat d'Europe de natation, l'argent pour Marc-Antoine Olivier et le bronze pour Logan Fontaine sur une épreuve de nage en eau libre. Une autre épreuve débute désormais, des sauts de 20 mètres de haut dans la Seine.
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3: Et on suit cette 7e étape du Tour de France Femmes, partie de la Voulte sur Rhône. Les coureuses sont à 39 km de l'arrivée, 128 concurrentes qui se rapprochent petit à petit de la mythique ascension du Mont Ventoux. Mais là, pour le moment, ces coureuses, elles sont dans le col de la Suzette, col difficile, 4 km à 6,4% de moyenne, avec des petites routes et des virages jusqu'au sommet. Le peloton, avec toutes les favorites, roule à un rythme soutenu. Ça lui a permis de réduire l'écart avec l'échappée qui compte désormais 9 coureuses et 1 minute 15 d'avance. Toujours à l'avant, notre Française Clémence Latimier de Ma Petite Entreprise qui, ça y est, a passé ce col de la Suzette en 3e position. Elles vont ensuite monter, descendre quelques bosses avant de passer le virage de Saint-Estève pour entamer l'ascension du Mont Ventoux. On continue de suivre cette 7e étape du Tour de France Femmes avec votre radio ici. Le prochain point, c'est dans une demi-heure.
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5: Du soleil toute la journée pour toute l'Auvergne avec un léger mais très léger vent du nord, 10 à 15 km heure. Cet après-midi, on gagne près de 10 degrés par rapport à ce matin, mais ça reste supportable. 32 tout de même à Montluçon, c'est la maximale. 31 dans les monts du Cantal, 30 dans le Bourbonnais, à Brioude et à Clermont-Ferrand, 29 à Ambert, 28 à Saint-Flour. L'indice UV, il est costaud. 8 à 9 sur une échelle de 11 et sur tout le territoire. Ce soir, on redescend autour des 24-25 degrés et on descend sous les 20 degrés durant la nuit.
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1: Aujourd'hui, je suis aux Cendres, à la ferme du Rebond. Là, nous avons rendez-vous avec Simon Demolin. La ferme du Rebond, c'est un endroit où on peut venir faire ses courses dans les champs. Et voilà Simon. Bonjour Simon.
2: Bonjour.
1: Simon, vous nous faites visiter cette ferme du Rebond.
2: Oui, tout à fait. Donc là, nous, c'est la première année de la ferme. Donc, c'est une ferme qui a été installée par la coopérative de la Ceinture Verte. Donc, il y a pour but de relocaliser des fermes maraîchères au plus proche des villes. Donc ici, là, on est aux Cendres.
1: Alors, on est dans une période, on va dire, basse. C'est pas le meilleur moment, mais justement, c'est intéressant.
2: Oui, on a peut-être un peu moins de choix, en tout cas dans les légumes qu'on imagine souvent quand on parle de ça, avec on n'aura pas les tomates, les aubergines, tout ce genre de choses qui sont vraiment hors saison. Mais par contre, on a quand même pas mal de choses encore.
1: Écoutez, moi je vous propose d'aller me balader, j'ai mis les bottes, tout est bon. Oui, parce que la terre est amoureuse. Hein.
2: Légèrement, oui. Là, on est sur
1: le sol. J'aime beaucoup cette expression, d'ailleurs. La terre est amoureuse.
2: C'est-à-dire qu'elle colle aux chaussures. Là, on a des sols qui sont très argileux. On a plus de 40% d'argile. Donc, ça a des avantages et parfois des inconvénients aussi.
1: Qui croise-t-on avec sa petite brouette?
2: Donc, ça, c'est Richard.
1: Bonjour Richard, en plein boulot.
3: En plein boulot, on va chercher les poireaux.
2: Donc Richard, il a rejoint la ferme quasiment dès le début, en février. Et il est en stage test installation. Donc l'idée, c'est de voir si ça colle entre nous pour pouvoir s'associer par la suite. Voilà, donc ça va être un des projets.
1: Et là, ça a l'air de coller?
2: Oui, plutôt.
1: Alors, oh là là, elles sont trop belles ces salades.
2: Donc nous on est en agriculture biologique, là c'est officiel depuis octobre. Donc nos serres sont pas chauffées. On arrive à créer un microclimat un petit peu plus particulier. Et tout l'enjeu de l'hiver, nous, c'est d'arriver à implanter, on va dire, suffisamment tôt. On a un créneau entre octobre et novembre, où il y a encore assez de lumière pour que les plants démarrent.
1: Donc Richard, on vous retrouve aux poireaux.
4: Ouais, aux poireaux. Ils ont une meilleure mine qu'hier, donc ça fait plaisir.
1: Parce qu'hier, ils n'avaient pas bonne mine.
4: Ouais, il y a eu un grand coup de gel. Et du coup, c'est ça qui est formidable avec le poireau, c'est qu'il se met en pause. Donc il y a les fans qui sont vraiment toutes raplapla. Et puis là, ça a dégelé. Et du coup, ils ont fière allure.
2: C'est vrai qu'ils sont
4: trop bien.
1: Alors c'est marrant, ça. Elle se défend en fait contre le gel. Et elle renaît toute seule, quoi. Elle se débrouille toute seule.
4: Et hier, j'ai essayé d'en récolter quelques-uns. Et en fait, ils étaient gelés à cœur. Et c'est ça qui est impressionnant. La nature est bien faite. Il est capable de geler et de renaître après avoir gelé.
1: Et d'avoir gardé son bon goût, il a gardé toutes ses propriétés.
4: Ah non, oui, c'est le soldat de l'hiver, le poireau, il est trop fort.
1: Le soldat de l'hiver, c'est sympa. Elle est récente, oui, cette ferme du Rebond, et par conséquent, c'est plein de projets.
2: Oui, on a l'impression que ça s'arrête jamais vraiment, mais c'est ce qui est chouette, c'est assez moteur. Voilà, donc c'est vrai qu'on a des listes assez impressionnantes de choses encore à travailler pour cet hiver.
4: Parce que le but du jeu, c'est quand même d'en vivre, donc il faut être malin, donc il faut avoir des idées. C'est ça.
1: Bah merci beaucoup Simon.
2: Bah merci à vous d'être passé.
1: Alors maintenant on va décrotter la botte.
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0: C'est Cavaro sur votre radio ici. Merci d'être avec nous, c'est Fabien Hémot. C'est un plaisir de partager cet après-midi avec vous. J'espère que tout se passe bien de votre côté. Si vous avez quelques jours de congé, profitez-en. Pendant les vacances, le passe-temps préféré des Français, c'est de flâner sur les marchés. On adore y aller pour découvrir les produits régionaux, rencontrer les producteurs et repartir, vous savez, avec quelques souvenirs. Eh bien, ce matin, je suis tombé sur le top 3 des plus beaux marchés de France. Numéro 3 pour le marché de Sarlat en Dordogne. Numéro 2 pour le marché d'Apt dans le Vaucluse. Et numéro 1 pour le marché de Sanary-sur-Mer dans le Var. Il a été élu plusieurs fois parmi les plus beaux marchés de France avec ses stands colorés face à la mer, ses producteurs locaux et son ambiance de vacances. C'est un incontournable de l'été. Les incontournables de l'été sont également ici sur votre radio. On est parti pour 3 chansons françaises à la suite. On commence tout de suite avec Chagrin d'amour. Chacun fait ce qui lui plaît.
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0: C'était Joe Dassin, les yeux d'Émilie sur votre radio ici. Il est 16h30, c'est l'heure du point complet Tour de France. Que se passe-t-il sur cette 7e étape de montagne? Où se trouvent nos coureuses en ce moment? La réponse en direct avec nos journalistes.
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3: Et on suit cette 7e étape du Tour de France Femmes. Les 128 coureuses qui sont dans le Vaucluse à désormais 20 km de la mythique arrivée au sommet du Mont Ventoux qui va commencer juste après le virage de Saint-Estève. Ça y est, ça s'approche. Et Emma Sarango, vous êtes sur la moto ici de Selim Guerribi, le peloton qui revient très très fort sur les 9 coureuses qui sont encore échappées. Il n'y a plus que 20 secondes d'écart entre les deux groupes.
4: Oui, 15 secondes même, Manon, selon la dernière information de Radio Tour dans nos oreillettes. Ça va pas tenir pour Clémence Latimier et ses partenaires d'échappée. Elles auront fait un gros travail durant les 30-40 derniers kilomètres, mais on savait évidemment que les équipes de leaders à l'assaut du Mont Ventoux allaient accélérer le rythme, et on le voit, ça y est, le Mont Ventoux. Je vous vois, Manon, faites-moi coucou. Je vois l'antenne rouge et blanche de très loin, et on est là à l'instant avec Selim Guerribi de la moto ici. C'est beau, mais c'est haut, et c'est aussi ce qu'elles doivent se dire, les coureuses, à l'instant.
3: Ouais, ça c'est sûr, et la question c'est de savoir qui aura les jambes dans cette ascension avec des portions à 10% au total, 16 km de montée à 8,8%. On va assez vite le savoir, et dans le peloton c'est notamment la Movistar qui roule fort pour rattraper l'échappée. Movistar, eh bien c'est l'équipe de Marlène Reusser, la maillot jaune, la Suissesse, qui est là comme les autres favorites. Et on voit également la Visma Lease Bike qui roule pour notre française Pauline Ferrand-Prévot. Pauline Ferrand-Prévot, on le sait, on l'a dit, redit, elle est loin au classement général à 5 minutes des favorites, mais elle va tout donner, elle l'a redit ce matin pour inscrire son nom au palmarès de cette ascension mythique. N'oublions pas également Demi Vollering qui pointe à 12 secondes de la maillot jaune avec son équipe, la FDJ Suez, qui roule très fort pour elle. On suit cette 7e étape du Tour de France Femmes avec votre radio ici. Le prochain point c'est dans une demi-heure et on sera dans l'ascension du Mont Ventoux.
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5: Demain samedi, Novacell vous offre deux manifestations pour le prix d'une. D'abord le traditionnel vide-grenier dans les rues du Bourg, mais aussi son salon du livre avec des auteurs régionaux et nationaux. C'est de 7h à 18h dans le Bourg, mais aussi à la salle des fêtes qui ouvre, elle, à 9h. Profitez-en pour aller admirer l'église Saint-Pierre, un édifice du XIIIe siècle, dont les fresques murales sont rarissimes. Durant tout l'été, les soirées musicales Volzic vous proposent tous les vendredis des concerts au cœur de la ville. Ces concerts gratuits et en plein air promettent de belles soirées sous le signe de la convivialité. Ce soir, à 21h, place de la Grande Fontaine, c'est Hans avec sa musique pop, poétique et sophistiquée qui va vous enchanter. Direction Volvic pour les écouter.
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0: C'était Charlotte Cardin sur votre radio ici. Maintenant, c'est l'heure de retrouver Fred Ballard, de rire avec l'humour en tube. Aujourd'hui, on prend l'avion avec Gad Elmaleh et Paul Mirabel. Attention, risque de turbulence dans les minutes à venir.
1: Papa, on a décollé, ça y est, on va décoller, c'est bon, on a décollé. Non, on n'a pas décollé. Le décollage, c'est quand papa, il pleure.
2: Oui, c'est la grande différence entre les enfants et les adultes. L'insouciance des uns nourrit la trouille des autres. Et c'est encore pire quand un type totalement zen à 10 000 pieds au-dessus de l'océan tente de rassurer son pote qui sue à grosses gouttes sur le siège d'à côté.
3: Non, je vois pas où est le problème. Attends, sécurité, l'avion plane à cause de la pression des ailes. Je vois pas de quoi tu parles. Je dirais, il n'y a rien d'irrationnel. À un moment donné, la technologie, il faut faire confiance. Quoi. Totalement surréaliste d'avoir la trouille, les pétoches d'un avion qui, ça fait plus de 50 ans qu'il plane dans les airs. Mon gars, t'es totalement
2: Là, comme c'est énervant, les gens trop sur deux en avion. On aurait presque envie que l'avion se crache pour leur prouver qu'on avait raison d'avoir peur. Mais grâce à la méthode Gad Elmaleh, on préfère s'éclater de rire que s'éclater tout court. Et c'est encore plus vrai quand on est jeune et bien bâti.
4: Je monte dans l'avion et là, l'hôtesse me dit « Monsieur, vous m'avez l'air jeune et vigoureux. » Pour vous placer à côté de l'issue de secours pour aider les gens à évacuer en cas de crash aérien. Je dis, madame, j'arrive même pas à gérer mon bagage cabine. Comment voulez-vous que je désarme un toboggan ?
2: Oui, alors c'est sûr que si en plus c'est aux passagers trouillards de se charger de la sécurité des autres passagers en cas de crash, c'est pas hyper rassurant, mais bon, même si Paul Mirabel n'est pas expert en désarmement de toboggan, quand il ouvre les vannes, même les réacteurs se marrent. Donc PNC aux portes, attachez vos ceintures, on va se fendre la poire.
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0: Merci de passer votre été ici sur votre radio. Dans quelques minutes, les infos de 17h, ça arrive. Mais avant, on écoute Céline Dion avec son dernier titre. Bonjour, pardon, merci. Et tiens, le saviez-vous, Céline Dion adore faire des imitations de chanteuses et de chanteurs. Par exemple, elle imite très bien Cher, Rihanna ou encore Michael Jackson. Des imitations, voilà, qu'elle fait parfois aussi sur scène. Donc rendez-vous à la rentrée à Paris. Je vous rappelle que Céline Dion fait son grand retour en France le 12 septembre prochain. Mais avant, on l'écoute ici sur votre radio de l'été.
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1: Vous êtes à l'écoute de votre radio ici, il est 17h. 17h tout de suite, les infos avec vous, Morgane Guillaumard.
2: La vague de chaleur s'étend en France. 12 départements sont en vigilance orange canicule demain, toujours dans le sud-est. C'est 4 de plus qu'aujourd'hui. La Savoie, la Haute-Savoie, l'Isère et le Rhône s'ajoutent à cette liste. Conséquence des épisodes de chaleur successifs depuis la fin mai, la France va produire moins de maïs cette année. Seulement 9 millions de tonnes, la plus petite récolte depuis 1980. La météo qui complique le travail des 700 pompiers toujours mobilisés dans le Var. Des fortes chaleurs cet après-midi et du vent ce soir. Il traite les lisières et les points chauds pour éviter une reprise de feu. Le plus grand festival de musique de Marseille est placé en liquidation judiciaire. Après 12 ans d'existence, le Delta Festival, c'est fini. Les difficultés financières ont été aggravées par les polémiques autour du cofondateur du Delta Festival, Olivier Ledo, qui est accusé par plusieurs femmes de violences sexuelles. Des têtes d'affiche s'étaient décommandées de l'événement fin juillet, forçant l'annulation de la journée avec la plus forte affluence. Dernière ligne droite et pas des moindres sur le Tour de France Femmes, 7e étape. Les coureuses sont en pleine ascension du Mont Ventoux. Manon Vautier-Cholet, vous êtes sur place. On peut cette étape avec vous en direct sur ici depuis le début d'après-midi. Et ça y est, les premières attaques sur les pentes du Ventoux.
3: Ouais, c'était l'explication qu'on attendait, Morgane, puisqu'il y avait un groupe de tête avec une dizaine de coureuses. Et là, la néerlandaise Demi Vollering, elle a choisi d'attaquer alors qu'elle vient de passer la flamme des 10 kilomètres. Demi Vollering, eh bien, elle a été suivie par seulement deux cyclistes. La Suissesse, la maillot jaune, Marlène Reusser, évidemment. Et dans la roue aussi, une autre grande favorite, Kasia Niewiadoma, la polonaise. Elles sont à 9,8 km du sommet et elles ont 25 secondes d'avance maintenant sur le reste du tout petit groupe qui s'est échappé. On compte à 25 secondes de retard notre Française Cédrine Kerbal, mais là ce sera très difficile de revenir. Il faudra avoir de très bonnes jambes pour remonter, retrouver le groupe de ces trois grandes favorites. Et c'est entre ces trois championnes que devrait Morgane se jouer cette explication. Et l'une des trois devrait passer la ligne d'arrivée du Mont Ventoux dans moins de 10 kilomètres.
2: Merci Manon. Et donc l'arrivée qui est prévue avant 18h, qui sera bien sûr à vivre en direct sur ICI Radio, partenaire du Tour de France. Au championnat d'Europe de natation, les épreuves de plongeon de haut vol ont lieu à Paris aujourd'hui et demain, avec des sauts d'une hauteur de 20 mètres dans la Seine. Il y a d'ailleurs eu deux médailles françaises sur l'épreuve de nage en eau libre ce matin. L'argent pour Marc-Antoine Olivier et le bronze pour Logan Fontaine. En foot, la Ligue 3 commence ce soir. Ligue 3 qui prend la suite du National, un nouveau championnat 100% professionnel. Les matchs pour la première journée, c'est ce soir à 20h45. Caen affronte Valenciennes, Rouen joue contre Cannes, Fleury contre Amiens ou encore Bastia contre le Puy-en-Velay.
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1: Bon, ça va pas mal chauffer à partir de demain après-midi, où Météo France annonce de nouveau des températures un peu plus chaudes que ce qu'on a connu cette semaine. Je vous donne le détail des températures maximales de demain. C'est 35 degrés en moyenne sur le Puy-de-Dôme, 34 à Vichy, Moulins et Montluçon, et 32 degrés sur le Cantal et la Haute-Loire en moyenne. Je rappelle que ce sont des températures qui s'entendent à l'ombre et on aura au soleil pour les valeurs ressenties autour de 39 à 40 par endroit avec un indice UV assez élevé. Il va faire assez chaud. Les orages vont arriver à partir de dimanche après-midi. Profitez de cette soirée relativement calme avec des températures plutôt respirables, on va dire. On est autour d'une petite trentaine de degrés cette fin de journée sur l'Auvergne. On aura ce soir en soirée 23-24 et puis la nuit prochaine sera plutôt propice à l'observation des étoiles et surtout utile pour faire rentrer un petit peu de fraîcheur à la maison. Il fera 14 à 16 degrés cette nuit, on sera plutôt bien. Petit coup d'œil aux conditions de circulation, il va y avoir beaucoup de monde sur les routes ce week-end, nombreux départs en vacances, quelques retours aussi, vous êtes très prudents à cette heure-ci, tout va bien sur les axes routiers, autoroutiers de la région. Si vous constatez un souci, vous passez un petit coup de fil à la radio, 04 73 34 2000.
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1: Mais ça, c'est des bouchons qu'on aime. Vous voyez les bouchons pour aller au boulot, le matin, quand vous êtes pressé, parce que bah, vous êtes parti un petit peu en retard. Ils sont pas top, ceux-là. Mais les bouchons sur la route des vacances, vous vous dites, tiens, où est-ce qu'on va s'arrêter pour faire le petit pique-nique? Ça, ça a une saveur particulière. Profitez, évidemment, de votre été avec Ici Pays d'Auvergne. Nous, on s'occupe de la bande-son, avec très vite Zoukero et tout de suite Daniel Balavoine.

0: Sauver l'amour, 17h08, Daniel Balavoine sur Ici Pays d'Auvergne.
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0: Alors ça y est, vous avez enfin ramassé tout le bureau. Vous avez promis à ce collègue qui vous disait depuis 3 jours « Hé, vendredi, c'est la quille !» de lui envoyer la fameuse carte postale. Bon, à voir si on le fera. Vous avez même nettoyé cette tasse qui était culottée de fond de café depuis des mois. Car ce soir, mes amis, c'est...
3: Vacances.
0: C'est peut-être pour vous les vacances, alors je vous les souhaite excellentes, que vous restiez en Auvergne ou pas. Nous, on va pas bouger pour vous accompagner. On a même plein de bons plans pour que vous puissiez profiter au maximum de l'été dans notre région. Je vous emmènerai observer l'éclipse en toute sécurité, bien sûr, en Auvergne, avec des animations qui sont organisées un petit peu partout pour cette soirée du 12 août. Vous en aurez un aperçu avec notre invité dans 4 minutes. Et puis pour la musique, avec Valérie qui est à la technique et Tatiana qui est à l'accueil, on a invité, permettez-moi l'expression, tous nos poteaux. Allez, vas-y frérot, chante.

0: Jérémy Frérot sur Ici Pays d'Auvergne avec Frérot.
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0: La semaine prochaine, c'est un événement historique qu'on va vivre en France et en Auvergne, évidemment. C'est une éclipse qu'il ne faudra pas manquer le 12 août. L'éclipse qui sera d'ailleurs quasi totale, elle sera très visible. Et j'ai regardé, alors je vais demander à Daniel Rousset, qui va nous rejoindre dans quelques instants, de m'arrêter si je me trompe. Mais il y aura ensuite des éclipses partielles en 2027 et 2028. Et ensuite, il faudrait patienter jusqu'au 3 septembre 2081 pour avoir un tel phénomène. Autrement dit, c'est pas tout de suite. Bonsoir Daniel Rousset.
3: C'est exactement ça, vous n'êtes pas trompé du tout.
0: Alors des événements pour profiter de l'éclipse, oui. Il y en a un petit peu partout dans la région, et notamment à Arthon ce 12 août à partir de 19h sur un site qui s'appelle la Croix des Rameaux.
3: C'est ça, c'est l'association Éomoise d'Astronomie qui a trouvé ce lieu grâce à la mairie d'Arthon, qui nous prête un champ et puis des stationnements. Et parce que ce qu'il faut savoir, c'est que cette éclipse se déroule assez tard, le maximum sera à 20h30. Donc il faut un endroit très dégagé vers l'ouest. Mmh. Et Arion, on a la chaîne des puits qui est devant nous. Et c'est pour ça que la commune d'Arthon nous prête ce champ, c'est extraordinaire pour ça.
0: Mais quand on est dans un club d'astronomie comme vous et qu'il y a une éclipse, c'est un peu comme quand on joue au football et qu'on remporte la Coupe du Monde. Je veux dire, c'est quand même un sacré événement.
3: C'est exactement ça, c'est un événement qu'il ne faut pas rater, puisque comme vous l'avez souligné, c'est pas fréquent. L'éclipse de 2027 elle sera moins extraordinaire que celle de cette année, puisque cette année, le 12 août, ça sera 95% du soleil qui seront éclipsés.

0: Et puis on devient aveugle là en 3 secondes.
1: Il faut pas faire n'importe quoi, effectivement, c'est irréversible, on le rappelle. Et comme un bonheur n'arrive jamais seul, Daniel, il paraît que dans la nuit du 12 au 13 août, particulièrement, il faudra faire sa petite liste de vœux.
0: Voilà, exactement, puisque c'est la nuit des étoiles. Donc tout de suite après, il y aura un petit moment de flottement, mais après ça, on va organiser une nuit des étoiles, tout de suite, toujours sur le même site. Là, on observera les étoiles, et dans la nuit du 12 au 13 août, c'est la nuit où il y a le maximum d'étoiles filantes. Ce sont les Perséides, puisque régulièrement, la Terre traverse des nuages de poussière. Et puis c'est ce qui crée ces étoiles filantes. Et là, donc, il y a des moments où il y en a un maximum. Et donc, celle du 12 août, c'est la plus importante de l'année. Donc, c'est une... Si j'ai regardé la météo, on devrait être gâté par la météo. On devrait avoir un maximum d'étoiles filantes cette nuit-là.
1: Alors, je consulte l'équipe autour de moi. Vous en avez aperçu, vous, des étoiles filantes, déjà? Non, on me dit que non. Moi non plus, j'ai jamais vu d'étoiles filantes. Est-ce que vraiment, quand on dit il y a une pluie d'étoiles filantes, Daniel, si on est assez impatient et qu'on ne veut pas se faire un torticolis en regardant le ciel pendant des heures, on en voit beaucoup ?
0: Oui, moi ça m'est arrivé sur les Léonides, c'était vers le 10 novembre en 2006, j'en ai vu 150 en 45 minutes.
1: Waouh !
0: Donc c'est ce qu'on appelle une pluie d'étoiles filantes. Mais sinon des étoiles filantes, il y en a tout le temps. Moi qui suis régulièrement en train d'observer les étoiles, j'en vois toujours au moins une dans la nuit au moment où j'observe. Toutes les nuits il y a des étoiles filantes, hein. Mais il y a certaines périodes où il y en a beaucoup plus que d'autres.
1: Donc mercredi 12 août à partir de 19h, éclipse de soleil et la nuit des étoiles à Arton, c'est l'association riomoise d'astronomie qui vous accueille. On se donne rendez-vous à la Croix des Rameaux à partir de 19h. On prévoit dans notre petit kit un vêtement chaud et des chaussures fermées.
0: Dans la journée, tant qu'il fait jour, bon, ça va, on peut avoir gardé la tenue d'été. Mais après ça, dès qu'il fait nuit, le froid tombe très vite, même au mois d'août. Et là, il faut prévoir une petite laine et puis surtout avoir des chaussures fermées parce qu'on est dans une prairie et il fait tout de suite froid aux pieds. Hein.
1: Et puis, si vous voulez suivre l'actualité de ce club, vous pouvez aller sur le site astrorion.net. Merci, Daniel.
0: C'est bien ça. Merci. C'est moi qui vous remercie.
1: Et profitez bien de ce moment le 12 août.
0: Merci.
1: À bientôt.
0: Bonne soirée.
1: Voici Zucchero.

0: Le charme à l'italienne. Zucchero sur Ici Pays d'Auvergne. Dans 10 minutes, vous vivrez en direct l'arrivée de la 7e étape du Tour de France Femmes. Pour rappel, aujourd'hui, nous sommes dans le Mont Ventoux, les derniers kilomètres de cette 7e étape historique, qui est l'une des plus importantes de la semaine. Nous serons avec Manon Vautier-Chollet pour les tout derniers instants. Vous vivrez l'arrivée en direct dans 10 minutes maintenant.
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0: parfaite pour moi.
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1: Si vous tentez de boucler les valises, d'où on les prépare avec Perrine Clément qui s'intéresse à un objet indispensable qu'il faut mettre à tout prix dans sa valise chaque jour, c'est le petit guide qui va bien aujourd'hui.
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5: J'aimerais qu'on se fasse un bon resto, un musée, puis peut-être un glacier sur la plage. Qu'est-ce que t'en penses ?
6: Bah écoute, je connais super bien la ville. Suis-moi.
4: Un guide touristique.
5: On est déjà passé par ici, non ? Bah, la prochaine fois, on prendra un vrai guide touristique. Toi, t'es raccourci, là.
7: Les guides touristiques existent depuis toujours. On pourrait, par exemple, remonter à Homère et à l'Odyssée.
8: Oui,
7: pourquoi
8: oui,
7: pas.
8: Pourquoi pas, oui.
7: On pourrait aussi citer Montaigne, Marco Polo et leur périple. Ils les ont relatés, ma foi, de manière fort intéressante.
9: Depuis toujours, les récits de voyage nourrissent notre imagination. Avec le temps, le développement des moyens de transport nous ont permis de voyager plus facilement et de découvrir par nous-mêmes de nouveaux horizons. Que ce soit à pied, à vélo, en train, en bateau, en voiture, à moto ou en avion. Mais avant de partir en voyage, il est important de bien le préparer. Pour s'y aider, beaucoup d'entre nous se sont appuyés et continuent de le faire encore aujourd'hui sur les guides touristiques.
10: Il en existe de toutes sortes et à tous les prix. Vous y trouverez les bonnes adresses, bien sûr, les sites incontournables à visiter et aussi des petits conseils bien pratiques.
9: Comme le climat. Par exemple, il est important de savoir que la saison des pluies s'étend de mai à décembre en Martinique. Et une fois sur place, le guide de voyage devient un allié, un véritable compagnon de route.
11: Chaque guide a été écrit par des gens qui habitent dans la ville et qui donc nous donnent en fait leur propre carnet d'adresses avec tous les trucs pour éviter justement les pièges à touristes.
9: Et vous, avez-vous un guide de voyage ?
12: On regarde un peu avant ou alors on va aussi quand même un peu dans les offices tourisme.
13: On aime bien partir à l'aventure et on aime bien aussi programmer. Ça dépend de notre humeur du moment, peut-être, de notre portefeuille, peut-être.
14: À l'époque, il n'y avait pas Internet, hein. Donc il fallait rechercher, le guide était très utile.
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1: Ah oui, comment on faisait avant les internets ? Si vous n'avez pas de guide, je veux bien être le vôtre. Avec des idées sorties qu'on vous donne sur ICI Pays d'Auvergne, évidemment, un marché des arts qui aura lieu ce dimanche à Vichy entre 10h et 18h. Vous rencontrerez des créateurs passionnés à la Galerie des Sources. C'est très sympa d'aller passer le dimanche à Vichy et de dénicher, pourquoi pas, de belles créations.

0: Il est vraiment sympa ce titre de Bruno Mars, On My Soul, à l'instant sur ici Pays d'Auvergne. Nous sommes la radio officielle du Tour de France Femmes et on va prendre la direction tout de suite du Mont Ventoux pour vivre ensemble les derniers kilomètres de cette 7e étape historique avec les équipes d'ici.
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2: Et vous êtes bien sur votre radio ici pour vivre ici eh bien le final de cette 7e étape du Tour de France Femmes avec l'ascension et la fin de l'ascension de ce sommet mythique, le Mont Ventoux. C'est la première fois qu'il est emprunté par les coureuses sur la grande boucle et c'est Kasia Niewiadoma, la polonaise, qui est à 730 mètres désormais de l'arrivée et qui a 1 minute 45 d'avance sur ses deux poursuivantes, la maillot jaune Marlène Reusser et Demi Vollering, qui n'ont pas ses jambes à Kasia Niewiadoma. Je suis avec Jean-François Bernard, c'est notre consultant cyclisme pour Radio France. Jean-François, vous avez gagné le Ventoux en 1987. Notre polonaise, la Kasia Niewiadoma, elle a attaqué au bon moment.
3: Oui, je pense. De toute façon, il y avait un duel. Hein. Elles sont déjà sorties à trois, les trois meilleures de ce Tour de France. On l'a vu, les trois premières du classement général. Ensuite, elle a placé le contre au bon moment. Et derrière, surtout, on s'est regardé. Elles ont joué un peu au poker menteur, pardon, mais ça n'a pas marché. Maintenant, la victoire, elle sera pour la polonaise qui va s'emparer en plus du maillot jaune aujourd'hui.
2: Et on a vu Demi Vollering en difficulté. Hein.
3: Oui, elle était, je pense pas dans une grande journée. Elle a pas pu faire la différence et on savait que quand on arrivait dans le Ventoux dans la deuxième partie avec vent de face, après, ce serait compliqué de faire des écarts.
2: Merci à vous Jean-François Bernard. Et ça y est, une partie des coureuses. Là, le groupe du maillot blanc avec notre Française Cédrine Kerbel qui passe sous la flamme du kilomètre. Et là, eh bien, c'est fait. Hein. Ce sera notre polonaise, Jean-François Bernard le disait, Kasia Niewiadoma, qui va aller gagner cette ascension mythique. Kasia Niewiadoma, ça n'est pas n'importe qui. Elle a gagné le Tour de France il y a 2 ans. D'ailleurs, avec 4 petites secondes d'avance sur la néerlandaise Demi Vollering. Mais Kasia Niewiadoma, eh bien, elle n'a jamais encore gagné d'étape sur le Tour de France et là elle a 1 minute 48 d'avance sur Demi Vollering et sur Marlène Reusser, la maillot jaune qui ne le sera plus ce soir. Donc Kasia Niewiadoma, on le sait, elle est à 300 mètres de l'arrivée, et bien elle va aller remporter cette étape mythique et c'est elle pour ce premier Mont Ventoux sur la grande boucle féminine qui va aller et bien inscrire son nom sur ce palmarès mythique. 1 47 d'avance pour Kasia Niewiadoma et le groupe et bien maillot jaune avec Marlène Reusser et Demi Vollering, de grandes championnes évidemment qui n'ont pas eu les jambes de Kasia ce soir, qui n'ont pas réussi eh bien, à rattraper la polonaise. Elle reste dans la roue l'une de l'autre, mais elles n'iront pas la rattraper, la polonaise. Et puis on a à 2 minutes de Kasia Niewiadoma, là, le groupe maillot blanc. La maillot blanc, c'est Paula Blasi, l'espagnole, et donc notre Française Cédrine Kerbel. Cédrine Kerbel, elle a fait eh bien, une très belle ascension, notamment au début de ce Mont Ventoux, avec, je le rappelle, hein, dépend jusqu'à 10%, 16 km d'ascension, 1400 mètres de dénivelé à avaler. Et Cédrine Kerbel, eh bien, elle est à 2 minutes, mais elle n'a pas pu suivre ses grandes championnes. Et c'est bien Kasia Niewiadoma ici, avec le public du Mont Ventoux qui tape évidemment sur les barrières, notamment tous ces courageux qui sont montés à vélo ce matin pour aller encourager eh bien, ces coureuses, la polonaise Kasia Niewiadoma. Ça y est, elle lève les bras, elle vient de remporter cette étape mythique, Kasia Niewiadoma, la polonaise qui remporte sa toute première étape sur le Tour de France Femelle, qui l'a remportée il y a 2 ans. Kasia Niewiadoma, eh bien, elle fait coup double parce que elle remporte aussi le maillot jaune. Elle va le piquer à Marlène Reusser, la Suissesse qui n'a pas eu les jambes. Elle a tenu jusqu'à cette dernière attaque de notre polonaise. Et là, eh bien, ni Demi Vollering, autre grande championne, vainqueur, elle, du Tour de France en 2023, je le rappelle, ni Marlène Reusser n'ont pu suivre notre polonaise qui a appuyé très très fort sur les pédales dans ce décor lunaire, ce Mont Ventoux mythique. C'est un mont extrêmement particulier, un décor lunaire, dunaire même, avec seulement du caillou. Et Demi Vollering, eh bien là, qui va aller passer la ligne d'arrivée, elle a essayé de reprendre un petit peu de temps sur Marlène Reusser. Ça, c'est important au classement général, parce que si ce soir c'est Kasia Niewiadoma qui va monter avec son maillot jaune sur le podium, rien n'est joué. Il reste encore deux étapes avec une dernière étape à Nice qui va être très difficile. Donc là, on a vraiment ce trio de championnes, nos trois grandes favorites. On les a annoncées. On a annoncé cette explication finalement entre ces trois-là, Demi Vollering, Marlène Reusser et Kasia Nievadoma, qui vont se battre pour le maillot jaune. Demi Vollering qui vient de passer en dessous de l'antenne blanche et rouge du Mont Ventoux, décor totalement lunaire. Marlène Reusser, oh, elle a totalement craqué. La maillot jaune qui va le perdre ce soir, puisqu'elle s'est même fait rattraper par Elisa Longoborghini, la championne d'Italie, grande grimpeuse également, qui a fait partie de cette échappée de 10 coureuses qui sont parties pour cette ascension du Mont Ventoux. Et là, ça arrive vraiment au compte-goutte, hein, parce que je le rappelle, le Mont Ventoux, 1400 mètres de dénivelé, 16 km d'ascension avec des pentes jusqu'à 10%, et ça ne s'arrête pas. La plus petite pente, si j'ose dire, parce que autant vous dire que ça reste extrêmement difficile, c'est 6%. Et on voit à l'instant Kasia Nievadoma épuisée, évidemment, après cet effort et après cette ascension mythique remportée. Et ça y est, elle est félicitée par des coureuses. Elle n'en revient pas, évidemment. Là, elle s'arrose, hein, parce qu'il fait très chaud ici au sommet du Mont Ventoux. 4h22 d'effort. Elle a fait la Polonaise Kasia Nievadoma, qui a remporté le Tour il y a 2 ans, mais qui n'avait encore jamais remporté d'étape. Et bien, sa première étape remportée à la Polonaise Kasia Nievadoma, c'est le Mont Ventoux. Rien que ça, sommet évidemment mythique, la directrice du Tour de France, Marion Rousse, elle le disait, et on voit là juste en bas, je les vois, les spectateurs qui applaudissent. Eh bien, ces grandes championnes, c'est une ascension extrêmement difficile. Un petit mot également là du groupe Eto. Le groupe Eto, c'est le groupe du maillot vert, avec notamment les sprinteuses, là forcément extrêmement difficile pour elles, hein. C'est un effort qui leur correspond bien moins, puisque là on a vu à l'avant les meilleures grimpeuses. Le groupe Eto, il a plusieurs minutes de retard, et ça va arriver, je le disais, au compte goutte pendant encore un bon moment ici au sommet du Mont Ventoux, où ça y est, Kasia Nievadoma qui a levé vraiment les deux bras en l'air, eh bien elle va pouvoir savourer après cet effort énorme. Et puis elle va aller aussi dans quelques minutes, eh bien monter, elle va monter sur le podium avec son maillot jaune, Kasia Nievadoma, et notre française Pauline Ferrand-Prévot, qui elle a été lâchée, on le sait, dès le début, eh bien des ascensions difficiles. Jean-François Bernard, vous êtes de retour avec nous, consultant cyclisme pour Radio France. Je parlais de Pauline Ferrand-Prévot, là, elle n'a pas eu les jambes, hein, dès le début, ça a été trop compliqué pour elle.
3: Ben, je crois que c'est tous les jours, c'était la même chose, en fait, quand on l'attendait surtout déjà dans ce chrono où elle a perdu beaucoup de temps, on a vu qu'elle n'était pas du tout à son aise, et puis elle est en difficulté à chaque fois quand même que les étapes sont de plus en plus dures. Donc non, c'est pas l'année de Pauline Ferrand-Prévot, il reste deux étapes, c'est pas quelqu'un qui lâche comme ça. On sait quand même pour le général, c'est fini déjà depuis le contre-la-montre. Mais il reste deux étapes avec deux arrivées à Nice, avec des parcours complètement différents. On verra, mais. Écoutez, voilà quoi, ça n'a pas marché cette année.
2: Et Kasia Nievadoma, elle a gagné du temps là sur Demi Vollering, autre prétendante au classement général. Rien n'est fait, hein, Jean-François Bernard, il y a encore deux étapes. Hein.
3: Oui, parce que ce matin on pensait plus à Vollering en jaune ce soir, alors que c'est pas du tout le cas. C'est Nievadoma, mais qui est une attaquante, attention. Hein, on l'a vu en plus le podium en pied du Ventoux, il s'est détaché tout de suite. À partir de ce moment-là, elle s'est dit, elles vont se marquer, je vais attaquer, et je pense qu'elle a bien fait, parce que le résultat, c'est qu'elle a et l'étape et le maillot. Et il va falloir aller le chercher, le maillot.
2: Et c'est notre Polonaise Kasia Nievadoma qui a passé, eh bien, la ligne d'arrivée en tête, en levant les bras ici au sommet du Mont Ventoux, juste devant Demi Vollering, Marlène Reusser en troisième position, et Elisa Longoborghini, la championne d'Italie, également ici. C'est elle, hein, qui est passée en troisième position, puisque je le disais, elle a réussi dans la toute fin de cette ascension totalement lunaire avec que du caillou et des spectateurs à dépasser notre maillot jaune Marlène Reusser. Et là, ça va arriver au compte-goutte. Jean-François Bernard, vous l'avez monté, vous l'avez gagné.
3: Ah oui,
2: tout, là, c'est très difficile.
3: Là, c'est chacun pour soi. Bien que la course est quand même restée très longtemps concentrée, les filles sont restées quand même ensemble à un bon moment. Donc, bien entendu, on n'aura pas de hors délai aujourd'hui parce que les délais sont suffisamment longs. Je pense que pour beaucoup, c'est un soulagement d'être ce soir-là, de passer la ligne et d'être au départ demain matin.
2: C'est vrai que là, ça va être aussi l'objectif. Je parlais.
3: On se rapproche de Nice, en fait.
2: Ouais, exactement. Et puis le groupe Eto, évidemment, avec nos sprinteuses hein, qui ont été lâchées. Et je le rappelle, Kasia Niewiadoma, la polonaise, qui remporte cette 7e étape du Tour de France Femmes. Première fois que les coureuses empruntaient le Mont Ventoux sur la grande boucle. Et Kasia Niewiadoma, elle remporte l'étape et elle prend le maillot jaune ce soir. Elle le pique à Marlène Reusser, qui, elle, a passé la ligne d'arrivée en 4e position. Demi Vollering, autre grande favorite, elle est arrivée deuxième. Elle n'avait pas les jambes ce soir pour suivre la polonaise et c'est la championne d'Italie, Elisa Longoborghini, qui complète le podium de cette 7e étape ce soir. Elle a réussi à revenir sur Marlène Reusser et on attend évidemment la française Pauline Ferrand-Prévot lâchée. On le disait, Kasia Niewiadoma qui a remporté cette étape ce soir au Mont Ventoux.
0: Merci beaucoup Manon et à tout à l'heure. Et bien figurez-vous que sur Ici Pays d'Auvergne, la caravane passe après l'arrivée du Tour de France. La caravane de Guy et Josiane, c'est au camping que ça se passe avec Patricia Farah. On va la retrouver après le duo Elton John, Kikidi.

0: Go Breaking My Heart qui doit vouloir dire quelque chose comme Ne brise pas mon cœur. Avec Elton John et qui dit.
1: Alors, on attend pas Patricia?
0: Les vacances, c'est avec Ici Pays d'Auvergne et Patricia Farah qui tient dans la valise. Voilà, c'est comme ça que ça se passe. On va au camping tout au long de l'été pour donner la parole aux campeurs, aux campeuses qui profitent les petits vénards de leurs vacances en Auvergne. Il y a tant à faire. Parole de campeur en quelque sorte dans ce rendez-vous. Alors, on n'attend pas Patricia. Et c'est une séquence nostalgie qu'on vous offre ce vendredi après-midi avec la caravane Star. Rencontre avec un couple charmant au camping de la Haute-Sioule. Patricia est à Saint-Bonnet-Préorcival.
1: Guy et Josiane. Et cette caravane qui peut-être bien a un prénom. Bonjour Guy.
2: Ah non.
1: Elle n'a pas de prénom.
2: Non, c'est la caravane. Elle a 47 ans.
1: Ah oui, quand même.
2: Eh oui, c'est notre caravane.
1: À conduire, c'est peut-être pas évident les premiers temps.
2: Au début, c'était difficile parce que on avait des petites voitures.
3: Les voitures n'étaient pas assez puissantes. Tout au début, on avait du mal dans les côtes.
2: Dans le Jura.
3: Il faut savoir qu'elle n'a pas de marche arrière automatique.
2: Lorsque la voiture freine, la caravane, par inertie, elle vient appuyer sur la voiture et elle freine à son tour. Mais quand vous voulez faire une marche arrière, eh bien la caravane, elle veut pas elle.
1: Ah.
2: Elle vient appuyer sur la voiture et elle freine.
3: Les caravanes modernes ont une marche arrière. Et comme je guide très très mal, et à l'époque on n'avait pas les GPS, il m'arrivait de me tromper de route. Et on se trouvait toujours dans des coins pas possibles, où il n'y avait pas beaucoup de place, où c'était en pente, etc. Et il fallait faire marche arrière. Donc il y a eu des moments épiques comme ça.
1: Je peux aller visiter la caravane. Oui. Oh, j'adore les petits rideaux à fleurs. Ils sont d'origine?
3: Ah non, je les ai changés deux fois.
1: Avec les coussins aussi?
3: Oui, je les ai refaits moi-même d'ailleurs.
1: Avec le petit placard en hauteur, là. Oh, mais même les verres, c'est des Duralex, ça.
3: Ah bah oui, parce que on roule avec les verres comme ça dans le placard. Donc, vous ne pouvez pas mettre des verres qui cassent.
1: Mais alors, ce qui est génial, c'est que c'est vintage jusqu'au bout.
3: Ah oui.
1: C'est quoi comme marque?
2: C'est Star. C'est une marque de Saint-Brieuc.
1: Ah, c'est breton.
2: C'est breton.
1: Où est-ce qu'elle est garée? Vous avez une maison ou pas? Ou c'est votre maison?
2: Non,
1: oui, vous avez une maison quand même.
2: Où est-ce que...
3: Heureusement, on a une maison un peu plus grande.
1: Bon, ben, c'est chouette, elle est pleine de souvenirs, cette caravane. Franchement, je trouve ça génial, moi, de l'avoir gardée. Parce que je suis sûre qu'à chaque fois que vous la regardez, vous repensez à plein de choses.
3: Bien sûr.
1: Josiane et Guy, merci beaucoup pour ce petit retour, cette petite nostalgie là avec la caravane Star.
0: J'aurais bien passé un moment de plus avec Josiane et Guy, moi, avec Patricia aussi. Un été au camping, c'est sur Ici Pays d'Auvergne tous les matins, tous les après-midi aussi, bien évidemment. Sur ici.fr aussi, oui. Eh ben allez-y, pour écouter tous les épisodes, pour vous sentir encore un petit peu en vacances.
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0: Alors, on vient donc d'entendre Sam Brown avec Stop, Richard Cocciante et le coup de soleil, et Enrico Macias, Enrico, avec le mendiant de l'amour. Alors, lequel n'est pas de 1980? Il y a un intrus là-dedans, c'est pas évident, vous avez une chance sur trois. 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
0: Et vous savez quoi? On va pas s'arrêter en si bon chemin avec les tubes de l'été. Ça, c'en est un, hein. Dans les campings, on est comme des fous avec ça. Voici Lune de Miel, Paradise Mi Amor. Vous vous rappelez? Les souvenirs commencent à remonter. Alors, profitez, la bande-son de votre été, bah, c'est ici, Pays d'Auvergne.

0: Paradise Mis à Mort avec Lune de Miel sur ICI Pays d'Auvergne. Alors on cherche et on cherche. Au standard, puisque je vous ai proposé de jouer avec les tubes de l'été 1980 pour gagner vos deux billets à Grivap, et je vous ai tendu un petit piège. Je vous ai proposé Sam Brown, Richard Cochant et Enrico Macias. Je vous demandais lequel n'était pas de l'été 1980. Eh bien, je vais vous donner un petit indice. Méfiez-vous d'Enrico. Et peut-être un faux ami, comme me disait Valérie qui réalise l'émission. 04 73 34 2000, vous trouvez l'intrus entre Sam Brown, Richard Cochante et Enrico Macias. Vous allez très vite, hein, parce que je laisse une minute et j'offre deux billets pour les trains Agrivap, le trajet Amber, la chaise Dieu, les trains de la découverte. C'est magnifique.
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0: Romain a sauvé l'honneur au 04 73 34 2000 en apportant la bonne réponse. Sam Brown était l'intrus, sorti durant l'été 1989. 9 ans d'écart quand même. Allez, nous on écoute Jimmy Cliff tout de suite, Reggae Night.

0: Reggae Night. Ici Pays d'Auvergne, c'est la bonne radio hein, pour patienter dans les bouchons sur la route des vacances avec un instant Jimmy Cliff.
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0: Et je déclare ouvert le week-end. Bienvenue, il est 18h. Les infos avec Emmanuel Moreau. Bonsoir Emmanuel.
2: Bonsoir.
0: Un gros incendie touche la Lozère depuis le début de l'après-midi.
2: À la limite avec la Haute-Loire, près du barrage de Naussac, une centaine d'hectares a déjà brûlé. Le feu serait parti de la plage du lac de Faverolles. 120 pompiers, dont une trentaine venus d'Haute-Loire, luttent contre les flammes, appuyés par deux canadaires et un dash. Une maison aurait déjà brûlé. Un mot serait menacé par les flammes. Écoutez le témoignage de Christelle Sodano. Elle était sur place.
3: Alors, sur les coups des 13h, on est en train de se baigner au lac. Le long de la route, on a vu 3-4 départs simultanés. D'un coup, il y a un arbre qui a pris feu, donc on a contacté les pompiers immédiatement. Il devait être 13h05 à peu près. Ils nous ont dit qu'ils avaient déjà été informés, qu'ils se rendaient sur place. En un claquement de doigts, il a parcouru. Déjà, il a sauté du coup la route. On a vu des tornades de feu, et même plus de la fumée, hein, c'était vraiment les flammes qui étaient en tornade, et on les entendait donc de l'autre côté du lac, hein, on était quand même assez loin, on entendait du coup le feu et les arbres tomber, et on a vu que ça se rapprochait dangereusement de maisons qui avaient au bord du lac. C'est vraiment triste, désolant. C'est-à-dire que même en Lozère, où on pense qu'on est protégé, où c'est quand même des endroits où on n'est pas censé avoir de grosses chaleurs ou de sécheresses, même en Lozère, du coup, on n'est pas épargné. Et on est dans le haut de la Lozère.
2: Christelle Sodano qui a pris des photos impressionnantes de cet incendie, donc au nord de la Lozère, juste à la limite de la Haute-Loire. Les photos sont à voir sur notre site internet ici.fr. Plus de 5 km de rivière polluée dans la Bouble entre Saint-Éloi-les-Mines et Durminia. Tous les poissons sont morts, il y avait des truites fario, encore des lamproies. Depuis hier, la rivière a pris une couleur rosâtre lit de vin. Une enquête a été ouverte par la gendarmerie.
0: Un gros bazar depuis le début de l'après-midi, c'est sur la 75.
2: Dans la traversée de la Haute-Loire, un accident de poids lourd dans le sens sud-nord qui a provoqué la coupure de l'autoroute à hauteur de Landes-sur-Alagnon et de gros bouchons tout l'après-midi. Le conducteur du camion, un homme de 24 ans, a été hospitalisé à Brioude. Mais son état n'inspire pas d'inquiétude. Attention sur les routes avec un nouveau week-end de départ et de retour des vacances. Demain, ce samedi sera classé rouge par Bison Futé.
0: Le sport avec ce soir le début de la Ligue 3.
2: Le nouveau championnat professionnel qui remplace le national avec un déplacement à Bastia pour le Puy pour commencer cette saison. Les Poneaux qui ont changé beaucoup de joueurs pendant l'intersaison. Une nouvelle recrue pour le Clermont Foot. Junior Samba vient de signer pour une saison. Ce joueur de 29 ans est très expérimenté. Il a joué plus de 150 matchs en Ligue 1 et une soixantaine en première division italienne. Mais il n'a pas joué la saison dernière. Il aura donc besoin certainement d'un peu de temps pour une remise en forme complète. Le Tour de France femme avec une grosse bataille il y a quelques minutes sur les pentes du Mont Ventoux, remporté par la Polonaise Nevia Doma, qui prend le maillot jaune avec 15 secondes d'avance sur la Hollandaise Vollering et 39 secondes sur l'ancienne maillot jaune, la Suissesse Reusser. La bagarre continue donc jusqu'à dimanche pour la victoire finale. Et puis, chute à l'arrière, Romain Bardet, lui aussi, a monté le Mont Ventoux avec son fils en début de semaine, sauf que dans la descente, il est descendu en gravel, c'est-à-dire dans les chemins, il a chuté, il a été hospitalisé, tout va bien, mais il va avoir besoin de quelques semaines de convalescence. Dans l'info d'ici ce soir, la peur de la coupure d'eau au robinet à cause de la sécheresse, menace qui plane dans plusieurs communes. C'est le cas par exemple à Saint-Hilaire de Pionsat dans les Combrailles, alimenté par un château d'eau. L'eau courante du village atteint régulièrement des niveaux inquiétants. Du coup, les élus ont dû chercher plusieurs solutions pour éviter le pire. Un reportage sur place de Kevin Baudreau.
4: Avant, nous allions voir le niveau d'eau dans le château d'eau une fois par semaine. Maintenant, on y va tous les jours. Bonjour, je suis Denis Astruc, maire de Saint-Hilaire. On a eu fin juin une rupture au robinet parce qu'on s'était pas rendu compte que le château d'eau baissait de jour en jour. Les besoins étaient supérieurs à la ressource qui montait dans le château d'eau. Et cette rupture, finalement, a été un électrochoc pour nous dire il faut absolument surveiller davantage le niveau d'eau, surveiller les fuites. Donc on s'est rendu compte qu'on avait deux petites fuites.
5: Et c'est Eric Marsic, le premier adjoint en charge de l'eau, qui s'est occupé de les détecter et de les faire reboucher. Il a sacrifié pas mal d'heures de sommeil.
6: Pour arriver à détecter dans quelle zone c'est, le faire de nuit, quand tout le monde chambre d'or, il n'y a pas de consommation et ça permet de déterminer les secteurs. Et puis plus l'angoisse du matin de savoir à quel niveau on va trouver le château d'eau.
7: Chaque matin, vous allez voir?
6: Ouais. Ah oui. Quand il est à 3 mètres, comme ce matin, c'est formidable. Par contre, quand à 2 heures du matin, il est à 80 cm, là, on se dit, demain matin, il n'y aura pas d'eau. Il y a des jours, ça a été chaud.
5: La commune a donc commandé 2,5 palettes d'eau en cas de pénurie, notamment à destination des plus fragiles.
6: Ce qui est curieux, c'est les personnes âgées qui, normalement, on pourrait se dire, ça va être les plus vulnérables. Elles ont connu l'eau cherchée dans le puits à 200 mètres de la maison. Et ouais, elles le prenaient plutôt mieux qu'une population un peu plus jeune qui a l'habitude d'avoir tout à portée de main.
5: Et cet été où le risque de pénurie n'est toujours pas écarté aura permis à certains habitants de redécouvrir qu'ils avaient des puits dans leur jardin.
6: Ça a été une découverte pour eux parce qu'ils se sont rendus compte que leur puits était pas si mal que ça parce qu'ils tiraient dedans et le puits remontait. À mon avis, il y en a certains, ça va leur donner l'idée de réutiliser leur puits, de prendre l'habitude, surtout si l'eau est plus chère.
5: Car Saint-Hilaire va rejoindre le syndicat de l'eau Sioulx-les-Morges. Après avoir longtemps résisté, la commune s'est retrouvée isolée, elle va gagner en sécurité grâce à une interconnexion des réseaux. En revanche, le prix du mètre cube d'eau va tripler.
2: Voilà. Et l'eau, eh bien, c'est pas pour tout de suite.
0: Non. C'est un peu sec et ça va être d'ailleurs assez chaud demain puisque Météo France annonce le retour d'une vague caniculaire.
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0: Il y a une vague qui commence demain samedi, ça s'arrange un petit peu en début de semaine prochaine et ça repart de plus belle avec des températures comprises entre 34 et 36 degrés l'après-midi. Il va faire bien chaud. Alors d'abord ce soir, c'est plutôt calme, hein. Je ne sais pas ce que vous avez prévu, vous Emmanuel, vous allez profiter des extérieurs un petit peu?
2: Oui, tranquillement, je pense que ça va être un petit apéritif en terrasse.
0: Voilà, avec les claquettes chaussettes.
2: Sans les chaussettes.
0: Le petit saucisson qui va bien.
2: Pieds nus. Ouais,
0: pieds nus.
2: Oui, si vous voulez tout savoir.
0: Ben, oui, je veux bien tout savoir. Nous aurons donc des températures comprises entre 23 et 25 degrés ce soir, on sera plutôt bien. Demain samedi, ça va être assez lourd dès le matin avec un soleil déjà puissant et très peu de nuages. L'après-midi, il fera 35 degrés à Clermont, 34 à Vichy, Moulins et Montluçon et 33 degrés en moyenne sur le Cantal et la Haute-Loire. Les températures ressenties au soleil de plomb, hein, atteignent 38 à 39 degrés. Donc attention, demain ça repart quand même très fort pour ce qui est de la canicule. Dimanche, ce sont des orages qui pourraient se développer dans l'après-midi avec une ambiance très lourde. Alors ça ne veut pas forcément dire de la pluie, mais du vent, une forte activité électrique et un petit coup de tonnerre qui n'est pas exclu. Les rafales autour de 70 à 80 km/h hein, dans cette période orageuse. Même type de temps pour lundi avec toujours cette atmosphère très lourde. Pour ce qui est des conditions de circulation, vous serez bien nombreux sur les routes ce week-end et c'est déjà le cas. Hein. On a un trafic un petit peu plus dense ce soir hein, sur les autoroutes de la région et les nationales. Coucou à vous qui traversez simplement l'Auvergne pour rejoindre soit votre domicile, soit vos vacances. On est ravis de vous accompagner. À cette heure-ci, c'est un petit peu chargé dans le département du Cantal, sur la 75, au niveau de Massiac. Je vois qu'on a une circulation en accordéon dans le coin. Bonne route et surtout, soyez très prudents.
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0: Allez, puisqu'on est parti sur l'apéro du vendredi, qu'est-ce qu'on vous sert, Emmanuel?
2: Non, alors on me souffle un sprint dans les oreilles, mais non, c'est pas mon truc, non.
0: Ah ouais.
2: Un petit blanc.
0: Ah, allez, un petit blanc, allez, bah tiens.
2: Voilà, pour Guignon.
0: Avec modération, quand même. Hein.
2: De chez France Gall, qui est né à Auxerre.

0: Tout pour la musique, France Gall sur Ici Pays d'Auvergne.
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0: Bonne fin d'après-midi avec Ici Pays d'Auvergne. Et si vous vous demandez comment occuper les enfants en voiture, quand à peine parti, ils demandent « Mais quand est-ce qu'on arrive ?» Pas tout de suite, hein. L'auto-loto, est-ce que vous connaissez l'auto-loto? Chaque membre de l'équipage de la voiture choisit un numéro. Et à chaque fois qu'il le croise, qu'il est le premier à le croiser sur une plaque d'immatriculation, il remporte un point. Celui qui a plus de points à la fin gagne la partie. Ouais, ça passe un petit moment dans la voiture. Faut prévoir peut-être d'autres jeux, hein, parce qu'au bout d'une demi-heure, vous allez vous ennuyer. Mais l'auto, ça peut vous occuper. Si vous cherchez à vous occuper, pas dans la voiture, mais dans la région, eh bien, on a confié à Jordan Monet une mission, c'est de tester les activités de vos vacances tout au long de cette période estivale. Et nous sommes à Royat-Tonique toute la semaine, dans les coulisses de Royat-Tonique, avec Jordan qui teste un petit peu tout ce qu'il y a à faire là-bas en matière de soins, de bien-être et de bain. Et c'est Cédric qui est maître-nageur aujourd'hui qui nous parlera de son métier et de son rôle précisément en Royat-Tonique. On va les retrouver tous les deux après Fever Dream, c'est la musique de cet été 2026. Alex Warren sur Ici Pays d'Auvergne.

0: Fever Dream avec à l'instant Alex Warren.
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0: 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Alors, en attendant, dernier rendez-vous avec Jordan, qui nous fait découvrir aujourd'hui le métier de maître nageur. Et c'est Cédric qui est en compagnie de Jordan aujourd'hui.
4: Toujours en train de me balader à Roya Tonic. Actuellement, je suis avec Cédric, il est maître nageur. Bonjour Cédric.
5: Bonjour.
4: Alors, est-ce que vous pouvez nous présenter un petit peu cet endroit qui a l'air quand même assez sympa et bien reposant?
5: C'est ça, donc Roya Tonic repose sur différents bassins. On a des bassins intérieurs, des bassins extérieurs avec des cols de cygne, des jacuzzi, des lits à bulles. Différents types de bassins aussi, plutôt axés sur des différentes températures, bain froid, bain chaud, bain parfumé également. Et ensuite, on a toute la partie nordique, on va dire, avec les saunas, les hammams et un espace repos aussi avec des transats chauffants et une petite musique détente en fond sonore.
4: Donc, bain chaud, bain froid, vous connaissez un petit peu les températures?
5: Alors, bain froid, on est autour de 14-15 degrés en ce moment. Au plus bas dans l'hiver, on peut descendre à 11-12 degrés. Voilà. Et dans le caldarium, qui est le bain chaud, on est autour de 36 degrés.
4: Donc là, nous sommes aussi dans le coin, l'espace repos. C'est quoi cet espace repos? Ils sont pas comme les autres, ces transats?
5: Alors non, ce sont des transats chauffants. Et au-dessus de vous, en fait, vous avez des télés qui passent des images plutôt belles. Voilà, des paysages, des images sous-marines, plutôt axées sur la nature. Toujours dans cette optique de détente, de bien-être. Avec en fond sonore, voilà, pareil, une petite musique... douce, c'est le piège à sieste.
4: Nous sommes en plein été, qu'est-ce que vous nous proposez comme activité à faire chez vous?
5: Donc sur l'été, on est plutôt sur de l'aquagym. Donc l'aquagym à Roya Tonic se pratique dans le bassin extérieur. Pour ceux qui ne connaissent pas forcément l'aquagym, donc c'est des mouvements adaptés au milieu aquatique où on va travailler avec la résistance de l'eau et aussi la poussée d'Archimède qui va nous permettre de flotter et de travailler en douceur pour éviter, voilà, tous les chocs articulaires qu'on peut avoir sur des activités terrestres notamment.

0: Qu'est-ce que c'est ça, les rituels que vous nous proposez?
1: Sur les rituels sauna, on va reprendre un petit peu la méthode traditionnelle nordique, avec la ventilation, avec la serviette, différents soins pour la peau, avec du sel de gommage, une hydratation avec du miel, une flagellation aussi avec des branches de bouleau, ce qui peut paraître un petit peu barbare aux yeux des gens, mais qui se fait dans la méthode traditionnelle. Et sur les rituels hammam, on sera plutôt sur la tradition orientale, toujours avec ce principe de ventilation avec une serviette chaude, humide. Et pareil, différents types de soins pour la peau à base de savon noir, rasoul et une hydratation avec du beurre de karité.
0: Eh bien, merci beaucoup en tout cas Cédric pour cette petite balade et puis je vous dis à bientôt.
1: À très bientôt, merci à vous.
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Bonne fin d'après-midi avec Ici Pays d'Auvergne, une très belle chanson d'Alain Souchon. Appréciez-la celle-là, on l'entend pas souvent. Elle raconte l'histoire d'un homme dont les rêves de jeunesse et de grandes aventures bretonnes, comme sonner la cornemuse et porter le fameux chapeau prestigieux, eh bien se heurte à la réalité d'une vie d'adulte un peu terne et ordinaire. Voici le Bagad de Lundby Way. Elle est signée Alain Souchon et ça commence comme ça.

0: Alain Souchon et le bagade de Lan Biway sur ICI Pays d'Auvergne. Pour la suite, j'ai préparé Terence Trent D'Arby, Mylène Farmer et une petite surprise des années 2000 qu'on va partager ensemble. Ce sera après le journal du Tour à suivre à 18h30 pour faire le bilan de cette nouvelle et septième étape du Tour de France.
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0: 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Et puis les idées sorties, c'est aussi vous qui les laissez sur le WhatsApp ICI Pays d'Auvergne 04 73 34 2000 pour annoncer tous vos événements. C'est ce qu'a fait Carole qui a une idée pour demain. Bonjour Carole.
5: Bonjour. Nous vous donnons rendez-vous sur la colline aux dinosaures Paléopolis. Une journée exceptionnelle puisqu'il s'agit de Festipal, le festival de la paléontologie. Au cours de la journée, de nombreuses activités vous attendent. Des rencontres avec des experts paléontologues et des passionnés de dinosaures, des ateliers, des jeux et une soirée spéciale où le parc sera illuminé avec un spectacle à couper le souffle. Alors venez nombreux, en famille, entre amis, pour passer une journée que vous n'êtes pas prêt d'oublier. C'est ce samedi 8 août, de 10h à 22h, à Ghana, dans l'Allier, au parc Paléopolis.
0: C'est bien noté. Merci Carole. Si vous aussi vous avez des événements annoncés, vous avez deux options. Soit vous passez par le WhatsApp ICI Pays d'Auvergne 04 73 34 2000 et comme Carole, vous envoyez un petit message vocal, on le diffuse. Soit demain, vous appelez Guillaume Claveau entre 9h et 10h. Ça se passe en Auvergne. C'est le rendez-vous pour annoncer vos événements. Soyez au rendez-vous en direct demain dès 9h. Il est 18h30 sur ICI Pays d'Auvergne. L'heure de faire le bilan de la 7e étape du Tour de France. On vous retrouve maintenant Alexandre Berthaud.
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6: Bienvenue dans le journal du Tour. Il existe plusieurs manières de marquer l'histoire, mais dans le vélo, on ne fait pas beaucoup mieux que celle-ci. Gagner en haut du Mont Ventoux, lever les bras après une ascension d'une difficulté extrême dans un décor presque irréel. Cette montagne chauve et ses calcaires blancs est celle aujourd'hui qui a marqué l'histoire. Est polonaise, elle a 31 ans, déjà vainqueur du Tour, mais sans remporter d'étape. Kasia Niewiadoma décroche donc aujourd'hui le plus beau succès de sa carrière et en plus, elle prend le maillot jaune.
7: Franchement, c'est difficile de vous parler de ce que j'éprouve. Je suis sans voix. Je suis tellement fatiguée, je suis tellement étonnée de ce qui est arrivé. J'ai regardé à droite et j'ai vu mes parents. Ils étaient là, je n'étais pas au courant. Mon père était en train de pleurer et il était si fier de moi. C'était un grand moment.
6: L'émotion incrédule de Kasia Niewiadoma au micro de France Télé avec la traduction également après la course. Effectivement, papa peut être fier. La coureuse de la Canyon SRAM prend le maillot jaune 15 secondes d'avance au classement général désormais sur la néerlandaise Demi Vollering, deuxième de l'étape. Bonsoir Manon Vautier-Cholet.
8: Bonsoir Alexandre, bonsoir à tous.
6: Vous avez commenté cette étape, vous nous l'avez fait vivre. Et en fait, les deux premières du classement général se sont un petit peu marquées, ce qui a profité à Niewiadoma en quelque sorte.
8: Ouais, c'est exactement ça. Marlène Reusser, désormais ancienne maillot jaune, qui juste après l'arrivée, qu'elle a passée en quatrième position, a commencé par féliciter Kasia Nieviadoma avant de s'agacer un petit peu. En fait, elle explique qu'elles se sont trop regardées avec la néerlandaise Demi Vollering, laissant la polonaise gagner de l'avance petit à petit pour aller s'imposer en haut du Mont Ventoux. Je lui ai dit qu'on devait rouler, mais elle a continué à m'attaquer, explique notamment la Suissesse, peut-être parce que, eh bien, Demi Vollering, elle avait un peu plus de jambes que Marlène Reusser, elle a désormais 24 secondes d'avance sur son ancienne coéquipière au classement général. C'est très peu, mais c'est déjà ça, avec un trio de tête dans un mouchoir de poche, hein, puisqu'il y a moins de 45 secondes entre les trois coureuses ce soir sur le podium du général.
6: Effectivement, Kasia Nieviadoma qui prend le maillot jaune, Demi Vollering 15 secondes derrière, Marlène Reusser 39 secondes plus loin. Et les Françaises dans tout ça, me direz-vous? Eh bien, hiérarchie respectée. Pauline Ferrand-Prévot, vainqueur sortante, même sur un terrain a priori plus favorable, n'avait pas le niveau pour rivaliser avec les meilleurs. Elle termine loin, plus de 10 minutes de la nouvelle maillot jaune. La meilleure française, et assez largement, s'appelle Cédrine Carbajol, 7e de l'étape à 2 minutes et désormais 6e du général.
9: Oui et non, c'est vrai que j'aime bien être plus offensive que ça, et on va dire que là j'ai pas eu l'opportunité de le faire. Tout simplement parce que le rythme était très élevé de A à Z. Ce qui était aussi très très positif pour moi, parce que je sais que sur une heure comme ça, je peux tenir dans la durée. Je pense que j'ai franchi un cap. Mais alors le seul truc, c'est que tout le monde a franchi un cap apparemment. Le niveau est de plus en plus élevé. Les vitesses sont de plus en plus élevées aussi. Donc voilà, chaque année, on revient à la guerre, et chaque année la guerre est d'autant plus dure.
6: Cédrine Carbajol, à moitié satisfaite au micro de l'équipe de Radio France, mobilisée pour avoir ses réactions juste après la fin de l'étape. La Bretonne de IF Education Oatly peut encore rêver d'un top 5 au général, et c'est ça qui compte, pas le fait d'être meilleure française, disait-elle au reporter après la course. On récapitule donc, classement général, Kasia Nieviadoma qui a remporté l'étape en haut du Ventoux prend le maillot jaune devant Demi Vollering, Marlène Reusser, la quatrième et meilleure jeune maillot blanc, la surprenante allemande Niedermayer, les deux autres maillot ne change pas. Puck Peeters pour les poids, Lorena Vibes pour le maillot vert. Lorena Vibes qui regarde sans doute avec envie l'étape de demain. On ne va pas vraiment souffler après pourtant ce Mont Ventoux. L'étape est plus facile, certes moins de montée, mais c'est aussi la plus longue de ce Tour de France femme, 172 km entre Sisteron et Nice. On peut imaginer une arrivée groupée, sauf que le parcours réserve une surprise dans le final, nous dit Marion Rousse.
10: Il y aura un petit mur à escalader, ça n'a l'air de rien, mais c'est quand même un petit mur qui aura des passages à plus de 15% en pleine ville et surtout à 6 km seulement de l'arrivée. Bah, ça sera peut-être l'occasion d'éviter un sprint massif sur la promenade des Anglais au pied du monument du centenaire.
6: La directrice du Tour, Marion Rousse, 8e étape, donc demain, l'avant-dernière déjà du Tour de France Femmes, qu'on vous fera vivre évidemment avec toutes nos équipes sur place, nos reporters, l'arrivée en direct, les premières réactions dès la ligne passée, ici, radio officielle de ce Tour de France Femmes. À demain.
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11: À demain, bien sûr. Et en attendant, nous, on va pas bouder notre plaisir. Johan Rock s'installe dans ce studio pour nous livrer les coulisses télé. On en profitera pour jeter un petit coup d'œil à ce qui nous est réservé ce soir à la télé. Je vous ferai un petit tour du programme. En attendant, voici Terence Trent D'Arby avec le bon son des années 90. Sign Your Name sur ICI Pays d'Auvergne.

0: Terence Trent d'Arby sur Ici Pays d'Auvergne, à quasiment 7h20.
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0: On a pris les petits bougnats, la main dans le pot de miel. C'est comme la main dans le pot de confiture, sauf que ça colle davantage. C'est un musée qui est très sympa qu'on va visiter grâce à eux tout à l'heure dans notre rendez-vous. Les petits bougnats au musée, on les parcourt, ces musées de la région, tout au long de la période estivale sur Ici Pays d'Auvergne. D'abord, c'est Johan Rock et sa sélection télé, dans les coulisses de la télé comme tous les jours. Johan, vous nous emmenez sur les routes de l'impossible. Ce sont des routes perché, escarpé sur les sommets en Mongolie.
3: 20 ans que cette collection originale est diffusée sur France 5. Un programme où, à chaque épisode, il y a toujours au moins un moment où l'on retient son souffle, tant on n'en revient pas de voir ce qui peut se passer à l'autre bout du monde.
4: C'est un fleuve qui tombe du ciel. En un mois, les nuages peuvent lâcher sur le Cambodge jusqu'à 500 litres d'eau au mètre carré. Phnom Penh, la capitale, disparaît sous les eaux à chaque mousson.
3: Et à chaque fois, c'est pareil. Pour capturer les meilleures images, les reporters des routes de l'impossible n'hésitent pas à donner de leur personne. Et au fil des ans, les conditions de tournage sont devenues de plus en plus difficiles et dangereuses. Et ce, toujours pour la même raison, comme me l'a expliqué Tony Comiti, le producteur de la collection.
5: Aujourd'hui, les équipes des routes de l'impossible sont confrontées de plus en plus au dérèglement climatique. En Namibie, le réalisateur a voulu suivre des femmes qui, juste pour faire cuire leurs légumes dans leur village, faisaient 5-6 heures à pied sous 45-50 degrés avec des cruches sur la tête pour aller chercher de l'eau. Et quand il est arrivé sur le point d'eau avec les femmes, et bien ce point d'eau, c'était une mare dans laquelle aussi se désaltérait du bétail. Là, c'était très dur pour lui parce que s'il boit de l'eau, c'est hôpital direct. Il était complètement assoiffé.
3: Alors justement, avec le dérèglement climatique, comment fait-on pour mener à bien sa mission de reporter tout en assurant, au maximum, la sécurité de ceux qui partent sur le terrain? Réponse du producteur.
5: On essaye de regarder un peu la météo et il n'y a plus du tout de prévision. On part dans le désert pour faire un film sur la sécheresse. Et en fait, il va pleuvoir des trompes d'eau pendant un mois. Donc, écoutez, on fait comme les gens qu'on filme. Il faut s'adapter. C'est juste s'adapter. Et on filme les gens qui subissent et qui survivent. Ils n'ont pas le choix, de toute façon, les gens.
3: Pour info, ces durs à cuire qui composent l'équipe des grands reporters de l'émission sont toujours les mêmes depuis le début. Ce qui, au regard de ce qu'ils endurent, doit impliquer d'être particulièrement blindé psychologiquement pour tenir le choc.
5: Il est évident que quand on rentre à Paris où tout est régulé, les reporters, finalement, le fait de voir toutes ces populations comme ça dans la souffrance, mais aussi dans la débrouille et parfois même dans la joie, ça donne beaucoup d'humilité en fait.
3: Les routes de l'impossible en Mongolie, les nomades des sommets, c'est à voir ce soir 21h sur France 5.
0: Merci beaucoup Johan. Sinon, Capitaine Marlowe ce soir est proposé sur France 2. Ce sera à partir de 21h10. On a un coup de cœur pour la fête de la Saint-Patrick et de la Bretagne. Très bonne ambiance sur France 4. Ce sera à 21h. Et puis, si votre truc c'est plutôt les films, ce soir TMC propose à 20h45 Inestimable. C'est un film plutôt rigolo. Vous allez retrouver notamment Didier Bourdon à l'intérieur. C'est à découvrir ce vendredi soir en famille. Et maintenant, à la radio... C'est la Corée qui va bien. Avec la SketchUp, vous vous rappelez de ça? C'était le tout début des années 2000. Allez, montez le son bien fort, c'est seulement sur Ici Pays d'Auvergne.

0: Si vous ne le saviez pas, je suis obligé de vous l'apprendre quasiment 25 ans plus tard. Le refrain ne veut rien dire. C'est d'ailleurs pour ça que ça doit être si dur à chanter.
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0: Les musées d'Auvergne sont à l'honneur cet été avec les petits bougnats, les élèves de CM1, CM2 de l'école de Charmeil, avec Christophe Barbeau et moi-même. Eh bien, on a décidé d'apprendre en s'amusant à travers ces petits musées plutôt sympas qu'on a sélectionnés pour vous. Nous nous retrouvons aujourd'hui dans le Puy-de-Dôme.
3: Vous aimez le miel ?
4: Suivez-nous à la ruche des Puys de Saint-Our.
5: Qu'est-ce que le miel ?
6: Quelque chose fait par les abeilles.
7: C'est ce qu'on mange.
8: Moi, j'aime pas, mais oui, c'est ce qu'on mange.
9: C'est ce que je mets le matin sur mes tartines.
10: C'est trop bon. Tu peux en mettre dans le thé quand t'es malade.
11: Tellement que c'est bon, moi, j'en mange des fois alors que je suis pas malade.
12: Le miel, c'est délicieux.
13: C'est un liquide sucré qu'on mange.
14: C'est pas forcément liquide, ça peut être cristallisé.
5: Mais alors, comment le miel est-il fabriqué ?
15: Je suis pas sûre, mais peut-être avec du pollen.
16: Avec du pollen que les abeilles viennent chercher et emmènent dans la ruche. Elles mettent dans des sortes de récipients faits naturellement dans leur ruche.
17: Je crois qu'elles prennent le pollen, elles le mâchent, puis après elles le vomissent dans la ruche.
18: En fait, elles vont de fleur en fleur. À chaque fois qu'elles ont pris le pollen, je crois qu'elles le vomissent dans la bouche de l'autre qui fait pareil. Et ensuite, elles y amènent à la ruche.
19: Elles vont chercher le pollen, elles le ramènent dans la ruche et elles le stockent dans les petits trous. Les agriculteurs, ils vont aller récupérer le miel qu'il y a dans les ruches. Et après, ils vont en mettre dans les pots et nous, on va le manger. Miam, miam.
20: Comment les abeilles fabriquent-elles le miel ?
21: Alors, le miel, les petits bougnats, c'est une très bonne question. Elles vont faire par plusieurs étapes. Donc, la première que vous connaissez tous, elle va aller butiner, donc notamment du pollen, ça peut être de l'eau, ça peut être ce qu'on appelle aussi de la propolis, donc le médicament des abeilles. Mais ce qui nous intéresse pour le miel, c'est le nectar. Donc, le nectar, ça se trouve aussi sur la fleur, tout comme le pollen, sauf que c'est liquide, c'est un petit peu sucré. Et c'est ce qui intéresse l'abeille pour elle se nourrir. Elle va remplir son jabot, donc c'est comme un réservoir qu'elle a dans le ventre pour le transporter. Et une fois qu'elle est pleine, elle va rentrer à la ruche et comme un oiseau quand il rentre au nid, elle va le cracher dans la bouche de ses copines. Donc la deuxième copine va le manger à son tour et une fois qu'elle n'a plus faim, ce qu'il va lui rester, elle va le transmettre à une deuxième abeille. Ce nectar en passant de ventre en ventre va se mélanger avec leurs enzymes, un peu leur bave si vous voulez. Il va aussi surtout se sécher et c'est en séchant au fur et à mesure que le nectar va se transformer en miel.
0: Et Théo, notre visite cet été à la ruche des Puys est très complète. On va véritablement passer de la ruche jusqu'au pot de miel.
21: Donc c'est une première présentation un peu façon C'est pas sorcier, si vous voyez l'émission. On présente la ruche, comment elle est constituée, la colonie, comment elle est organisée à l'intérieur, donc avec des peluches, des maquettes, de manière pédagogique et interactive. Et après, on met tout ça en pratique. Donc, c'est-à-dire qu'on va vous montrer les vraies abeilles dans des vraies ruches, donc plutôt vitrées comme des aquariums pour les observer en plein travail. Et après, le guide va faire une démonstration. Donc, il va ouvrir une ruche devant vous pour filmer l'intérieur en direct, pour vraiment vous immerser à l'intérieur, voir comment elle travaille. Et bien sûr, pour terminer, on passe à la miellerie pour montrer l'extraction du miel et puis forcément dégustation à la fin.
0: Et puis nous, avec les petits bougnats, on va pouvoir s'inscrire à des ateliers.
21: Oui, tout à fait. Donc en plus des visites guidées, on fait des ateliers en parallèle. Donc pendant les vacances scolaires de mardi au vendredi, on fait fabrication de bougies, fabrication d'un nichoir pour les petits insectes. Et puis après, les vendredis, ça peut varier en fonction des périodes.
0: Les petits bougnats, qui veut du pain d'épices ?
22: Moi ! Mais laissez-moi un petit morceau quand même !
0: Il n'y en a plus. C'est fini. Ici Pays d'Auvergne et les petits bougnats, la carte interactive vous attend sur ici.fr. Il y a non seulement ce musée, mais il y a tous les autres. Comme ça, vous pouvez préparer vos visites pour les vacances dans la région. Profitez-en.

Eh bien, c'est à Laurent Petit-Guillaume de s'installer. Il arrive avec le 100% années 80 de ce vendredi soir. Une heure de tube 80, vous allez adorer. C'est jusqu'à 20h avec plein de souvenirs. Et puis ensuite, la soirée se poursuit en musique grâce aux invités de Décibel, Émilie Mazoyer, qui ce soir vous propose de revenir sur un entretien qu'elle a eu au mois d'avril avec Zao et son nouvel album Versatile, qu'on a beaucoup aimé. Une bonne demi-heure de confidence sur des thématiques très intimes. Il en sera question à partir de 20h. Et puis après, séquence souvenir avec Antoine.

0: Oh yeah. Voilà. Antoine, ce soir, à partir de 20h30, dans la deuxième partie de Décibel, on reviendra sur ce succès dans les hit parades des années 60 avec les Élucubrations, évidemment. Et puis, on reviendra aussi sur sa passion pour les voyages. Rendez-vous dès 20h.
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0: Avant de partir, un petit slow. Voilà, histoire de fermer le studio et d'éteindre les lumières, de vous laisser en bonne compagnie. On se retrouvera lundi après-midi à partir de 17h. Merci à Valérie qui était à la réalisation, à Tatiana à l'accueil. Et tout de suite, place aux Bee Gees.

0: Too Much Heaven avec la jolie voix des Bee Gees sur ICI Pays d'Auvergne.
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0: Passez un très bon week-end avec nous. Il est 19h. Voici les infos avec Morgane Guillaumard.
2: Vous nous écoutez peut-être en voiture sur la route des vacances. Demain, la journée est classée rouge par bison futé dans tout le pays. Les vacanciers feront-ils leur retour en Gironde? Les professionnels du tourisme se posent la question. Ils espèrent voir leur saison sauvée ce mois-ci après un mois de juillet plombé par le méga-feu. Et en effet, Nicolas Joly, le camping Air Hôtel Océan se remplit de nouveau à la cano.
3: Des vacanciers qui se promènent, serviettes sous le bras, des enfants sur les balançoires. Le camping reprend vie après quelques jours de silence. Laurine vient chaque année avec sa famille de Normandie.
4: D'habitude, le camping, on a les enfants qui grouillent de partout et là, il n'y avait plus personne. On était les seuls. Le samedi, on a été à la piscine et on n'était que 10. Donc, on ne se battait pas pour les transats. Hein.
3: Le directeur du camping, Vincent Hipp, fait tout ce qu'il peut pour faire revenir les touristes.
5: On essaye de rattraper nos clients, leur dire coucou, finalement, on est ouvert. Donc, est-ce que vous pouvez annuler l'annulation que vous aviez faite avant? Donc, ça nous fait... Voilà, énormément de travail administratif et de relations clients, des appels, des mails, etc. C'est extrêmement difficile. On a mis plusieurs jours, voilà, à rétablir la situation à la normale. On est sur 2 semaines, là, voilà, qui étaient vraiment capitales pour notre activité touristique, mais aussi pour tous les commerçants de la cano.
3: Comme le patron de la supérette à l'entrée, Olivier, qui fait les comptes, 6 500 € de pertes par jour sur les 2 dernières semaines et aucun signal positif des assurances.
6: Au moment où on parle, pour l'instant, la prise en charge, c'est zéro. Les assureurs, aujourd'hui, ne considèrent pas la cano comme une ville qui a été évacuée, puisque c'est uniquement les touristes et dans les campings et dans les centres de vacances. Donc pour l'instant, la réponse, c'est non.
3: En plus de la perte d'exploitation, il y a aussi les marchandises, les stocks de produits frais, invendus et donc perdus. C'est plusieurs milliers d'euros.
2: Le risque est élevé demain pour les départs de feu dans le Grand Ouest et dans le Sud. 34 départements en vigilance orange. Les fortes chaleurs et du Mistral sont encore attendus ce soir dans le Var. En Lozère, un incendie a déjà parcouru 100 hectares cet après-midi. Un feu de forêt aussi au Creusot, en Saône-et-Loire. 60 enfants ont été évacués d'un centre de loisirs ainsi que 11 maisons. Un militant du Rassemblement National a été interpellé par le GIGN à Bolène dans le Vaucluse. Le colistier d'un candidat au dernière municipale. Il est suspecté d'être impliqué dans la mort d'une mère de famille dont le corps a été retrouvé hier. C'est une info ICI Vaucluse à retrouver sur ICI.fr. Le taux de chômage en France atteint son plus haut niveau depuis l'automne 2020, 8,3% selon l'INSEE pour ce second trimestre. Une hausse encore plus marquée chez les jeunes. On frôle les 22% chez les 15-24 ans, une génération pour qui il est difficile de trouver un emploi en sortie d'études, à nous Touquin.
7: Un mois après avoir obtenu son diplôme dans la petite enfance, Morgane, 23 ans, épluche les offres d'emploi.
8: Je pensais que ça allait pas être si bouché. Je pensais pas être en difficulté pour ne serait-ce qu'avoir un entretien.
7: Elle a dû retourner vivre chez ses parents et travaille comme serveuse pour l'été.
8: J'avais un appart, j'ai du tout quitté. J'espère que mon CDD sera renouvelable et pourra se terminer en CDI, mais je pense que ça va être lourd.
7: Baptiste aussi a dû prendre un job alimentaire. Malgré son double master en économie et droit et un an et demi de stage et CDD, ça fait 9 mois qu'il ne trouve rien. Et ça le stresse.
9: Forcément, après avoir fait des études, on a envie de commencer sa vie, donc ça prend un peu la tête. M'attendez pas à ce que ce soit aussi compliqué, quoi.
7: Des jeunes inquiets, Karim Petit en voit défiler tous les jours dans son agence d'intérim. Car depuis le début de l'année, les entreprises proposent moins de contrats temporaires.
10: Les entreprises restent prudentes avec l'arrivée des prochaines élections présidentielles en 2027. Donc ce n'est pas un climat d'emploi qui reste positif.
7: Ça se remarque surtout dans le secteur de la vente, où il y a le plus de candidats pour le moins d'offres, avec des contrats qui vont de 4 heures à 2 mois.
2: Elle a passé la ligne d'arrivée en haut du Mont Ventoux, le sourire aux lèvres, les bras tendus vers le ciel. La Polonaise Kasia Niewiadoma a remporté la 7e étape du Tour de France cet après-midi. Elle endosse le maillot jaune. Alexandre Berthaud, bonsoir.
11: Bonsoir.
2: Vous avez vécu avec vous cet après-midi l'étape du Tour au milieu de la foule du Ventoux. On a eu le droit à une grande explication entre les trois favorites.
11: Et oui, Kasia Niewiadoma, dont vous venez de parler, la Polonaise, Demi Vollering, la Néerlandaise, et Marlène Reusser, la Suissesse. Ce sont les trois meilleures coureuses de ce Tour de France. Et assez logiquement, en fait, sur les pentes très difficiles du Mont Ventoux, tout, ce sont elles trois qui se sont détachées, qui se sont livrées bagarre. Et c'est Kasia Nieviadoma qui a attaqué la première et qui a bien fait, puisqu'elle a réussi à distancer les deux autres coureuses qui se sont un petit peu regardées, qui se sont marquées, qui ont laissé partir la Polonaise, qui du coup l'emporte au sommet et endosse le maillot jaune. Mais on garde beaucoup de suspense pour les deux dernières étapes, puisque les trois premières se tiennent en 39 secondes au général.
2: Et puis on a quand même cette belle performance à noter de la Française Cédrine Carbajal pour la 7e étape. Elle est 6e du classement général, 7e pour cette étape. Demain, 172 km attendent les coureuses entre Sisteron et Nice.
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13: Une belle soirée d'été sur nos quatre départements auvergnats avec encore du soleil à cette heure-ci et des températures plutôt agréables. On est entre 22 et 24 degrés avec un grand ciel bleu et une nuit propice à l'observation des étoiles avec un très beau coucher de soleil, c'est ce que je vous souhaite. Cette nuit d'ailleurs, il fera entre 14 et 17 degrés au plus doux de la nuit, entre guillemets. Demain au réveil, déjà un soleil assez puissant le matin et des températures qui vont bien grimper l'après-midi. Il fera 34 à Vichy et Clermont, 33 à Moulins et Montluçon, 32 sur les départements du Cantal et de la Haute-Loire, ça se gâte un petit peu dimanche avec les orages.
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14: Bonsoir à tous, c'est l'heure de votre dose quotidienne de tubes des années 80. Le traitement est quotidien, il dure une heure, c'est bon pour tout. Le moral, la mémoire, les articulations, surtout si certains vous donnent envie de danser. Et ça commence comme ça.

0: Voilà l'été, c'était les négresses vertes.
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0: Évidemment, c'est de circonstance. Hein. C'est le premier succès du groupe de musette guinguette pop-rock. Et c'est, attention, plutôt une chanson sur les citadins qui n'ont pas eu la chance de partir pendant la saison chaude. Du coup, on se console comme on peut. Les négresses vertes ont débuté dans la rue, dans le métro. Mais le succès les a vite rattrapés dès la sortie de ce premier tube en 89. Après la chaleur de l'été, un petit rafraîchissement. Bon, bah d'accord, ne sortez pas les parapluies tout de suite. Hein. Eurythmics arrive avec Here Comes the Rain Again.
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0: Grâce Marie, elle danse. C'était François Valéry. Et elle danse encore quand on repasse ce titre à la radio, hein. En 83, François Valéry est en vacances en Corse chez Dalida. Un soir, il sort en discothèque, comme on disait à l'époque. Il entend Billie Jean de Michael Jackson. Le lendemain, il s'en inspire pour composer ce qui deviendra un tube en 84. Voilà. Vous écoutez 100% années 80, c'est que des tubes. La preuve, dans un instant, Jean-Jacques Goldman avec Encore un matin. Ça arrive juste après ça.
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0: Vous écoutez Ici Pays d'Auvergne, 100% années 80. Ça continue dans une minute, après quelques infos.
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3: On prend la direction de Fournol, un petit coin d'Auvergne niché entre montagne et forêt qui accueille chaque année une foule de curieux et d'habitués pour un rendez-vous musical à taille humaine. C'est le Festi Fournol 8e édition et c'est demain avec encore une fois une très belle programmation musicale. Vous allez apprécier le groupe Debout sur le Zinc, chanson française très festive entre folk rock, poésie et musique du monde. C'est un groupe à ne pas manquer. Et puis il y aura du tambour-tambour avec Barcella, Cyrano et Hors d'œuvre avec de la chanson pop rap et des musiques du monde. Le tout accompagné de tambours, animation dans les rues avec des jeux, du maquillage, des loisirs créatifs pour les enfants, buvette et restauration ainsi que camping gratuit sur place cette année. C'est à Fournol qu'il faut être demain pour la 8e édition de Festi Fournol. Si vous avez des événements à annoncer, vous aussi, direction le WhatsApp ici Pays d'Auvergne, 04 73 34 2000, un petit message vocal.
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0: Francis Cabrel, c'était question d'équilibre.
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0: sur l'album Quelqu'un de l'intérieur, c'est une chanson qui raconte l'histoire d'un homme qui vient d'être quitté et qui noie son chagrin dans l'alcool. Bon, c'est sûr qu'en général, on perd un peu son équilibre quand il faut se relever. On va rester debout pour la suite et j'ai choisi un titre qui a été un énorme tube de boîte de nuit en 84 de l'Italo Disco pur et dur, Comanchero par Moon Ray. Cherchez pas le thème, il n'y en a pas. Regardez le clip, c'est hyper kitsch, ça fait peur. Mais le tube est efficace. La preuve, tout de suite.
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0: c'était When Your Heart Is Weak. Sur le premier album de ce groupe en 1985, porté par les voix magnifiques de Anna Lacasio et Peter Kingsbury, un groupe américain qui a connu un énorme succès en France et non pas dans son pays d'origine. Bah oui, parfois on n'est pas prophète dans son pays. La suite de votre soirée, c'est avec Émilie Mazoyer dès 20h, les essentiels de Décibel. Mais avant cela, Jean Schultes arrive. Confidence pour confidence, juste après ça.
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2: Une autrice, compositrice, elle écrit à la guitare et au piano des chansons pour elle-même et pour les autres, et pas n'importe quelles autres. Je lâche un exemple au hasard. En cette semaine de guerre de billetterie, elle a écrit 3 chansons pour Céline Dion. Son premier tube en France nous fait remonter à 2008, l'année de la mort de Carlos. Heureusement qu'elle était là, Zao. C'est

0: accueille ce soir dans Décibel pour célébrer la sortie de son 5e album, un bijou nommé Versatile. Et bonsoir, bienvenue Zao.
1: Bonsoir.
0: La dernière fois qu'on s'est vu, c'était il y a une petite année et vous aviez prêté main forte à Tom Frager sur son album.
1: Ça passe vite, hein.
0: Bah oui, je sais. Non, c'est terrible, ça passe très très vite. Et là, bim, votre 5e album qui débarque, Versatile, après une tournée de printemps qui s'est fort bien passée par chez nous. Avant tout ça, pour vous présenter tout à l'heure, je mettais la chanson C'est chelou qui est votre premier tube. Rappelez-vous les amis de cette chanson.
2: C'est chelou.
0: J'avais envie de parler avec vous de la puissance d'un premier tube aussi fort que C'est chelou. Et je me suis demandé, vous allez me suivre dans mon délire, si vous n'aviez pas échappé de près au syndrome Diams. Je m'explique.
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0: Le grand premier tube populaire de Diam, c'est DJ, qui est, alors certes une très bonne chanson, comme C'est chelou d'ailleurs, mais qui représente pas vraiment l'intégralité du travail d'autrice
1: complètement
0: de Diam. Et C'est chelou, c'est un peu la même chose avec vous.
1: Ouais.
0: Une chanson qui est très fun et légère, avec des mots comme taspé par exemple.
1: C'est,
0: qui sont
1: c'est
0: pas
1: une
0: forcément...
1: pièce d'un puzzle qui est incomplet, quoi.
0: Et donc, je me demandais, est-ce que à la fois, alors c'est pas génial évidemment de démarrer sa carrière avec un tube, mais est-ce qu'à la fois ça peut être l'arbre qui cache la forêt, et est-ce qu'il faut quand même parfois un petit peu se détacher de cette première chanson, de ce premier succès?
1: Alors moi j'en suis très très fière parce que c'est ce qui m'a fait connaître auprès du grand public. Maintenant l'enjeu pour moi après C'est chelou, c'est de montrer toutes les facettes de ma création, de ma musique. Donc c'était important que j'arrive jusqu'à un morceau comme Je te promets ou Tourner la page pour montrer la plume, la sensibilité, la douceur, etc. Mais il se trouve que C'est chelou qui a défoncé la porte et on en est assez fiers. Et puis après on est rentré avec des petites ballerines avec des petits pas, tout en douceur, comme un éléphant dans un...
0: dans un petit magasin de porcelaine,
1: exactement.
0: Le premier album, c'était donc Dima en 2008. Et oui, pour celles et ceux qui n'avaient connu à l'époque que C'est chelou, il y avait tellement de merveilles sur ce premier disque. Il y avait des chansons très émouvantes, par exemple, comme Kiff and Dear.

0: sort de votre premier album. Alors c'est déjà pour le plaisir, ce qui était super. En 2008, on était jeunes, on était fous. Mais aussi parce que je trouve que dans le cinquième album qui vient de sortir, il y a parfois des clins d'œil à ce que vous chantiez en 2008. Par exemple, Kiff & Dear, vous évoquiez ce moment qui a été à la fois fondateur et hyper dur pour vous de quitter l'Algérie en
1: l'exil,
0: famille,
1: ouais.
0: L'exil. Alors pour le Canada. Et finalement, dans Iceberg, qui est une chanson très importante de ce nouvel album, vous parlez beaucoup plus précisément de pourquoi quitter l'Algérie et quels souvenirs.

0: Iceberg, c'est là où vous dévoilez finalement la femme derrière l'artiste.
1: Exactement, c'est un peu pour ça qu'il s'appelle Iceberg, parce qu'on ne voit que la pointe étant Zao, et puis on dévoile Zaira, ce qui a la face cachée de Zao, que j'assume plus d'ailleurs, et j'en parle plus. Pourquoi ? Parce que l'exil, bon, ça fait longtemps maintenant que je suis partie, mais il y a des fois, on a besoin de recul pour parler plus sereinement des choses. Sans, genre, l'exil, j'en ai parlé de manière plus agitée, dans Kiffendir, j'étais encore en colère, j'avais pas encore fait la paix avec certaines choses. Et là, aujourd'hui, je fais juste le bilan, disons, il y a de la beauté dans la mélancolie, il y a de la parfois la misère, c'est beau. Mais on cherche pas à ce qu'elle soit là, mais on vit des choses et faut les accepter. C'est ce qui fait de nous ce que nous sommes aujourd'hui. Et je l'assume complètement aujourd'hui. Enfin, bien sûr, j'ai encore un bout de chemin à parcourir, mais on essaie d'être la meilleure.
2: Oui, le plus longtemps possible.
1: Oui. Mais je veux dire, on n'est jamais arrivé, mais on essaie d'être la meilleure version de soi-même. Et le but, moi, dans ma vie, c'est d'arriver à la paix intérieure. C'est vraiment la finalité. Si j'arrive à vivre avec mes bagages, mes casseroles, mes complexes, mes insécurités, j'aurais gagné déjà.
2: Oui, et justement, exactement, il y a une forme de joie pour nous qui vous écoutons de se dire elle a grandi, elle a fait la paix avec des choses, mais sans pour autant laisser tomber des sujets. En fait, c'est juste un nouvel œil finalement.
1: Moi, je pense on peut pas faire la paix si on ne regarde pas les choses en face. On peut pas se faire une scission, on peut pas couper une partie de soi. Il faut l'assumer, il faut l'embrasser. C'est pas cool, c'était peut-être des moments dont on veut pas se rappeler. Des fois, on fait le vide, on essaye de faire comme si ça n'a jamais existé, mais ça revient comme un boomerang. Donc, le mieux, c'est de l'accepter le plus vite possible et de faire la paix avec ça.
2: L'exil, donc, que vous avez vécu quand vous étiez jeune fille, vous quittez l'Algérie, on est dans la décennie noire, et c'est évidemment un déchirement, et à la fois, voilà, faut arrêter d'avoir peur toutes les 5 minutes. De sauter sous une bombe,
1: sais-je. C'est vraiment ça.
2: Vous arrivez au Canada, donc, et aujourd'hui, finalement, vous êtes tout le temps en train de bouger entre le Canada, la France. Là, vous étiez
1: en tournée.
2: Vous n'avez pas gardé de l'époque une allergie au voyage, c'est bon.
1: Je vous dis la vérité, depuis que j'ai quitté l'Algérie, on dirait que ma résidence est une valise et un passeport. J'ai l'impression que je suis toujours en escale quelque part. J'ai jamais et que je suis partout chez moi. Donc c'est ce truc là où je me laisse je vais parler en texte et je laisse la vie m'emporter et je laisse ma plume me porter, c'est vraiment ça. Je suis dans cet état d'esprit de m'accepter, de me dire advienne que pourra. Bon, maintenant j'ai des enfants, etc., donc j'essaie d'être là où ils sont, mais je n'ai pas d'attachement particulier à une place,
2: une terre.
1: Voilà, le plus beau moment ou le plus beau coucher de soleil qu'on puisse voir, si on est seul pour le voir, c'est bien, mais si on n'est pas avec les gens qu'on aime pour le partager, il n'aura aucune valeur. Ou en tout cas, il sera moins fort à nos yeux. Et aujourd'hui, j'essaie de m'attacher à des gens, à des relations, à des... Ma terre, c'est les gens qui m'aiment.
2: Waouh.
1: Voilà, bon, ça y est.
2: Ça, c'est
1: allez,
2: un titre.
1: Ça, c'est fait. Allez, j'y vais.
2: Excusez-moi. Moi, je vais m'arrêter, je vais pleurer 2 secondes. Et elle va écrire son texte.
1: Non, c'est vrai.
2: Ma terre, c'est
1: sincère.
2: Les gens qui m'aiment. Non, mais waouh. Zao. Ah là là. Alors, il y a un homme... Un artiste qui a aussi vécu l'exil. Alors oui, c'était un exil volontaire dans le cas de Yuri Buenaventura quand il a quitté la Colombie. Mais n'empêche que quand il s'est retrouvé à Paris, il était assis là à votre place, Zao. Il nous racontait qu'il était tellement désespéré parce qu'il était venu à Paris pour être chanteur et puis personne ne voulait le laisser chanter. Il nous a dit qu'il a voulu mourir. Il était désespéré.
1: Wow.
2: Et alors, vous chantez avec lui sur cet album, Zao et Yuri Buenaventura, une chanson qui s'appelle Cœur de pirate.
1: Parce qu'on est des pirates.
2: Parce que vous êtes des pirates. Est-ce que c'est ça? Vous êtes un peu les pirates de One Piece, là? Vous vous baladez avec vos chapeaux de paille?
1: Exactement. On n'a pas chapeau de paille, mais on a des cœurs en paille qui s'embrassent très, très vite. Et une passion, en tout cas. Moi, pour lui avoir beaucoup parlé, j'ai passé beaucoup de temps avec lui. J'ai l'impression qu'on est les mêmes, et peu importe l'âge, la génération, le style musical, moi je me retrouve beaucoup en lui. Et on s'est très bien entendu, et il n'y a pas de hasard.

0: longtemps joué sur ce titre des musiciens qui ont fait l'album de Bad Bunny.
1: Ouais. Que j'ai pu avoir grâce, bien sûr, à Yuri, qui les connaît tous. C'est des vrais, enfin, des icônes de salsa.
2: Voilà, chevronné.
1: Voilà, chevronné. Enfin, c'est les meilleurs. Et du coup, j'ai, grâce à lui, pu avoir ces musiciens-là sur l'album.
2: C'est un vrai album de musicienne, Zao. Parce qu'en fait, on sent l'amour. Alors, oui, là, pour la salsa, par exemple, qui est une découverte. Moi, je ne vous savais pas fan de ce genre de musique. Et quand vous le faites, vous y allez à fond. Et c'est la même chose pour les musiques afro, pour la pop, pour la chanson française. En fait, vous avez choisi de ne pas choisir.
1: J'ai choisi d'être libre. Voilà, tout simplement.

0: comme Caroline, clin d'œil évidemment à l'énorme tube des 90s de MC Solar. Et thème récurrent de l'album quand même, hein, le départ.
1: Le départ, les relations humaines, amoureuses, les problèmes de couple. Beaucoup d'introspection aussi dans cet album, contrairement aux autres.
0: C'est vrai.
1: C'est avec amour propre, aussi l'amour dans toutes ses formes, même l'amour de soi.
0: Oui.
1: Chose qu'on oublie des fois de mettre en avant. Parce que pour être heureux en relation avec les autres, faut être heureux avec soi-même. Faut s'accepter. C'est ce qu'on disait au début. Donc,
0: ça, c'est testé, approuvé par vous-même.
1: Oui, ouais, complètement. J'ai foiré beaucoup de relations avant de. Pour l'instant, je touche du bois. On verra.
0: Mais ça sert à ça.
1: Ça sert à ça
0: de se planter aussi. Oui, c'est d'être mieux, meilleur après.
1: Bah, si on retient les leçons, sinon on les répète.
0: Alors, sur le thème de la rupture, il y a une chanson qui s'appelle Mens-moi. Et qui touche beaucoup.
1: Oh.

0: Clément, moi.
1: Et pourtant, jamais j'aurais cru dire ça un jour.
0: Oh là là.
1: Et oui, mais en fait, l'amour n'est pas logique. Des fois, il y a des ruptures ou il y a des relations où ça nous fait tellement mal et on n'est pas prêt parce qu'on est tombé de très haut, on n'est pas prêt. La vérité n'est pas possible à intégrer pour nous et on préfère des fois qu'on nous mente parce qu'on n'est pas prêt à processer cette information. Elle n'est pas rentrée, elle ne rentrera pas. Donc
0: ça, c'est pas un truc que vous nous auriez raconté en 2008.
1: Non, pas du tout. Ça, c'est des choses, bah justement,
0: l'expérience.
1: Mais c'est des choses que je me dis à moi-même, mais effectivement, ça dure un temps. Donc moi, j'essaye d'immobiliser et de repérer une émotion unique, une émotion qui n'a pas été racontée, ou en tout cas le moins possible par d'autres, pour essayer de la capturer et de mettre une loupe. Et plus je prends de l'âge, et plus je prends de l'expérience, et plus j'avance dans ma carrière, et plus mon microscope, il est un peu plus gros, je vais dans le détail, et donc jamais ce thème-là ne serait pas sorti avant.
0: Pour celles et ceux qui avaient adoré Ma Meilleure 13 ans après, on vous retrouve avec La Fouine. Ah, ça va pas fort, hein.

0: vraiment chanter la fouine.
1: Et il chante très bien.
0: Mais ouais.
1: Il chante très très bien. Bah, il chantait déjà, mais c'est vrai que là, ça fait du bien de l'entendre chanter dans le morceau Problème, et qui, 13 ans après Ma Meilleure, bah voilà, on dit bon, on est dans l'idéalisation de l'autre au début, et puis bon, après, il y a les problèmes. Ça ne veut pas dire que c'est fini, mais on va voir comment on va les gérer. Tu auras d'autres morceaux, on
0: séparera
1: la suite.
0: C'est ça.
1: Voilà, hein.
0: C'est comme Benjamin Biolay et Jeanne Chéral, ils font des chansons album après album.
1: On va essayer de faire ça.
0: Sur les années. Amour propre. Vous avez parlé de cette chanson, Zao. Elle est, il me semble, comme Iceberg, un vrai pivot dans l'album. Là, oui. Pour le coup, c'est presque déjà un message de transmission, j'ai l'impression.
1: Oui.
0: Voilà. Là, c'est une feuille de route pour celles et ceux, parce que, évidemment, ça parle aux femmes, mais aussi aux hommes, celles et ceux qui aimeraient vous demander des conseils, quoi.
1: Bah, je n'ai pas la science infuse et je ne m'y connais pas, mais en tout cas, c'est une feuille de transmission pour moi également. C'est un rappel, parce que bon, bah, j'ai des fois, on se laisse de côté. Je suis un peu sur tous les fronts. Je suis artiste, je suis compo, je suis éditrice, je suis productrice, je suis maman, je suis femme de quelqu'un et tout. Et on se laisse en dernier. Et je l'avais de plus en plus ressenti sur la deuxième grossesse, dès que j'avais accouché. Et je me suis dit, mais en fait, tout le monde est sur les bébés, les trucs, les travails, les deadlines. Et en fait, et c'est mon devoir à moi de m'occuper de moi, en fait, parce que sinon, bah, il y a le postpartum, il y a l'effet boomerang, parce que j'ai laissé trop passer de choses, et puis bah tu te retrouves à en vouloir à la terre entière, alors que tu dis comment ça, pourquoi on pense pas à moi, on pense juste aux enfants, à mon mari, à truc, lui il fait un petit truc, on lui dit ah c'est super, c'est un super papa, mais moi je fais tous les jours en fait, et c'est vrai que c'est notre devoir, c'est à moi de faire en fait, c'est à moi de prendre du temps pour moi, c'est à moi de m'occuper de moi, c'est à moi de prendre des vacances pour moi, c'est à moi, sans abandonner tout le monde. Mais c'est OK de le faire, en fait, on s'autorise pas ça. Et c'est un message que j'ai mis

0: Oh là là, amour propre. En fait, c'est un super pouvoir, moi, je trouve.
1: Ah bon ?
0: Le super pouvoir des artistes qui écrivent, qui composent, etc. et qui prennent comme ça, en gros, une énorme dépression postpartum, par exemple, et qui en font une chanson. Et ça, c'est un outil merveilleux, quand même, ce talent et cette façon de transformer des moments vraiment moches. Et là, en plus, c'est dansant. Je veux dire, c'est...
1: Bah oui, c'est ouais. Ça. Faut trouver l'équilibre. Faut pas que ça soit trop sucré ni trop oui. Salé. Ouais. Et d'ailleurs, c'est le thème de la pochette de l'album. C'est le juste équilibre entre le très chaud et le froid.
0: Faut et pas le désert
1: dans
0: et la banquise.
1: Super dépression, ni la ouais. Super chaleur. Donc, et moi, j'essaie de naviguer entre les deux et de trouver mon équilibre entre les deux émotions.
0: Bah, c'est ça. Parce qu'en fait, moi, je pense, j'ai vraiment une théorie sur les artistes, c'est que vous êtes des éponges. Donc ça, c'est sûr que vous ressentez encore plus fort que nous tout ce qui se passe autour. Je pense non mais dès qu'il y a un drame, un truc, vous le ressentez au plus profond de vos os.
1: On est hyper sensible, en tout cas les artistes normalement ouais. Sont hyper sensibles.
0: Mais du coup, vous avez un super pouvoir qui fait que vous pouvez transformer tout ça quand ça fait trop mal ou quand ça fait trop peur en art, quoi. Nous, on peut pas.
1: Bah, faut essayer. On ne sait pas si vous pouvez ou pas.
0: Ouais, je sais pas. Non, moi, la dernière fois, j'ai divorcé, c'était plus facile.
1: On peut aussi divorcer, mais bon. Voilà, ça peut arriver. L'un n'empêche pas l'autre.
0: Il y a une dimension qui est très intéressante et qu'on aborde assez peu souvent finalement avec les artistes, c'est la dimension du travail. Parce qu'on a souvent l'impression, comme ça, je disais tout à l'heure, un super pouvoir, les artistes, ils sont là, et dans l'air, il y a une chanson comme ça qui les percute.
1: Ça peut arriver, ça peut arriver.
0: Alors, mais quand il faut bosser, vous êtes une bosseuse.
1: Ah oui, moi je bosse, même quand ça arrive tout seul. D'ailleurs, je me méfie, pour Je te promets, par exemple, le morceau Je te promets.
0: C'était sur le premier album.
1: Qui était sur le premier album. J'ai rêvé du couplet, du refrain. Je me suis levée dans la nuit, je me suis enregistrée avec la guitare. Il est sorti, parole, musique. Tac, ok,
0: incroyable.
1: Je me recouche. Le lendemain, je me dis, ah c'est marrant, j'ai rêvé que j'ai écrit une chanson. Mais c'est dommage, elle était trop belle. Maintenant, je ne sais pas si je vais m'en rappeler. Mais j'ai rêvé que je l'ai enregistrée. Je réécoute, elle était bien enregistrée. Et là, je fais la suite tout de suite. Donc, ça ne m'a pas pris de temps. Ça volait quelque part, je l'ai interceptée, voilà. Sauf que c'est pire, parce qu'on a le doute. C'est sorti trop facilement, donc.
0: Ah, vous êtes dit, ça se trouve, elle existe déjà, je l'ai entendue.
1: Ouais, soit ça, soit bon, bah, c'est nul, et moi, je trouve ça bien, parce que c'est facile, donc c'est pas assez compliqué, je me suis pas. Et des fois, bah, c'est bien, sans que ça soit compliqué, qu'il y ait beaucoup de travail. Le travail, c'est de la laisser reposer, de l'oublier, de la réécouter avec du recul. Mais effectivement, sinon, moi, je fais beaucoup de travail de réalisation, de revenir, de chercher le bon instrument, la bonne forme, parce que des fois, la forme dessert le propos, si c'est trop chargé, les paroles, on les entend pas bien. Enfin, après, voilà, je suis un peu torturée comme ça, je travaille tout le temps, et je suis un peu geek, donc je m'entoure toujours de plein de compositeurs, plein de jeunes qui savent travailler aussi, bah, qui passent peut-être un mois à travailler un son,
0: ouais.
1: Et on se retrouve là-dedans, et puis... À la fin, j'essaie de faire un peu le chef d'orchestre et de lâcher prise et de dire bon bah on a été au bout de cette chanson et on la lâche prise maintenant.
0: Vous l'aurez compris, les enfants, ce n'est pas un métier de feignasse. Voilà, contrairement à ce qu'on vous a dit, à l'école, c'est un vrai métier. Zao, on va écouter ensemble une chanson de votre album, encore une qui émeut aux larmes, c'est Ma Chérie. Vous avez invité Amadou et Mariam à vous rejoindre en studio et dans cette chanson. Et en fait, il se trouve que bah, c'est le dernier enregistrement par Amadou et Mariam avant la mort d'Amadou, qui est mort il y a un an. Pourquoi vous aviez pensé à eux?
1: Parce que je les adore déjà et je trouve ça incroyable, ce couple mythique non-voyant qui fait le tour du monde, qui est dans tous les festivals jazz, blues, qui chante avec des John Lee Hooker, avec des Stevie Wonder et tout, mais c'est incroyable. Où est-ce que leur passion, leur amour, leur talent les a emmenés? Et c'est un bel exemple. Et puis moi, j'étais vraiment fan de cette chanson de Je pense à toi.
0: Ouais.
1: Et je voulais pas juste la sampler. C'était important pour moi d'avoir les artistes avec moi.
0: Comme Caroline.
1: Exactement, ouais. Exactement. C'était un peu le but. Donc ils sont arrivés en studio en chantant un autre morceau à moi, en chantant Laisse les Kouma, hey! Et j'ai dit ah waouh, c'est super. Ils connaissaient déjà beaucoup de mes morceaux. Ils étaient fiers. Ils voulaient des photos pour les montrer à leurs enfants.

0: qu'ils étaient avec moi. Et j'ai dit non, mais c'est le contraire, c'est moi qui dois prendre des photos. Et après, on a rigolé, ils se sont détendus, ils étaient déjà détendus. Moi, je me suis plus détendue.
1: Ouais.
0: Et ils ont écrit un couplet. Amadou a pris sa guitare, il a fait un solo de guitare à la fin. Enfin, ça s'est fait naturellement et je suis très fière de ce morceau qui a pris une autre tournure, un autre sens depuis que Amadou nous a quittés et on pense fort à lui. Et j'ai hésité à le garder sur l'album. Je voulais pas profiter d'un buzz ou de quelque chose, tu vois. Il était décédé, donc j'ai appelé Mariam pour mes condoléances et je lui ai dit écoute, si on n'est pas à l'aise, on le garde pas le morceau et tout. Elle m'a dit non, il se faisait une joie de le sortir dans ton album, donc on va faire comme ça. Et ses enfants, je les ai eus tous, ils voulaient que la chanson apparaisse dans l'album et c'est ce qu'on a fait.
1: Ma chérie, Zao avec Amadou et Mariam. Et Zao, on va vous souhaiter un bon retour, j'imagine, quand même un petit peu au Québec, et une longue et belle route à Versailles.
0: Merci.

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4: J'ai une idée les amis, puisque la pilule n'est toujours pas en vente dans les monoprix, il est temps d'enrichir le pays d'une autre manière, en retrouvant Antoine de passage par ici, pour célébrer les 60 ans des élucubrations. Amen.

0: Il est avec nous. Bonsoir Antoine.
1: Oh yeah. Bonjour, bonsoir.
0: Très très contente de vous rencontrer pour la première fois.
1: Et moi aussi.
0: Que je vous écoute depuis tellement de temps. C'est vraiment génial.
1: Oh, ça fait des siècles. Hein. C'est 40 siècles vous contemple.
0: Sans doute. Alors, mon cher Antoine, ce qui me fait plaisir, c'est qu'au-delà des 60 ans de ces élucubrations, il y a plein d'actualités et vous n'avez toujours pas coupé vos cheveux.
1: Et toujours pas coupé mes cheveux. Non, non, c'est ça. Et puis, et bon, je crois qu'il y a quelques personnes qui m'ont posé la question. Vous n'avez pas écouté votre mère.
0: Elle a sans doute dû en parler, et ça c'est vrai. Antoine, 60 ans donc pour cette chanson qui est vraiment emblématique, les élucubrations, ça veut dire aussi pour vous 60 ans de carrière. Alors ça ne veut pas dire 60 ans sur scène, puisqu'on le sait, hein, vous avez passé aussi beaucoup de temps à voyager, vous avez tourné des films, des documentaires, etc. Ceci dit, ça fait quand même un chiffre assez impressionnant, 60 ans de carrière. Pendant cette longue durée, quel rapport avez-vous entretenu avec cette chanson, les élucubrations ?
1: Cette chanson, c'était marrant parce que dans les années 60, une chanson passait à la radio pendant quelques... La mienne, elle s'est retrouvée en tête de façon incroyable pendant quelques mois. Ouais. Et puis tout d'un coup, ça ne passait plus du tout. Plus du tout. C'est-à-dire que pendant tout le temps que j'ai fait de la chanson ensuite, pendant une dizaine d'années, jusqu'à mon départ en 1974, eh ben, je chantais même pas les élucubrations.
0: On vous la réclamait
1: c'est
0: pas.
1: Drôle, ça... Et on me la réclamait pas.
0: Ouais, d'accord.
1: Ça, c'est marrant, ça passait comme ça. On me réclamait d'autres chansons, celles que j'avais fait Canel, ouais. D'autres chansons que j'avais faites, ramenées d'Italie, et puis plus tard, la Motogody, ramenée de Polynésie. Mais les élucubrations étaient quelque part dans des limbes, dans une espèce de purgatoire. Et puis, c'est revenu, j'ai refait d'autres versions.
0: Ouais.
1: Et puis là, cette année, j'ai eu envie de marquer ces 60 ans. Et je suis tombé par une chance incroyable sur des enregistrements que j'ignorais, qui avaient été faits par mon arrangeur, mon orchestrateur de l'époque, du temps des élucubrations. J'étais bien entouré. J'avais comme directeur artistique Christian Fechner,
0: ouais.
1: Qui est devenu producteur de cinéma, des plus grands films. J'avais Alain Boublil, qui a écrit Les Misérables. Et Jean-Daniel Mercier, qui était mon arrangeur, qui avait arrangé les premiers disques de Souchon, de Woolsey, de tous les spectacles de Chantal Goya, Dalida, Carlos, Philippe Clay, etc. Et il m'avait enregistré, il est mort peu de temps après, malheureusement, il m'avait enregistré des basses orchestres d'une dizaine de chansons, comme ça, de mes chansons. Je me suis dit, j'ai trouvé ça récemment, il y a même pas un an, j'ai dit, oh, c'est magique, j'ai trouvé ces basses-là, j'ai demandé à des copains guitaristes de compléter, d'arranger, d'ajouter des choses, etc. Et puis voilà, ce qui m'a amené à reprendre cette chanson, du premier disque, des tout premiers disques, voilà. Des chansons, il y a les élucubrations, bien sûr. Mais il y a aussi des chansons liées à la route. Je reprends la route demain, une autre autoroute. Et puis, c'est pas la pilule dans les monoprix, mais enfin, c'était des chansons, des sujets qui sont toujours d'actualité.
0: Malheureusement.
1: Comme ouais. La guerre, pourquoi ces canons, ou bien une chanson dystopique qui s'appelle, qui est une de mes chansons préférées parmi celles que j'ai écrites, qui s'appelle Juste quelques flocons qui tombent.
0: Ouais.
1: Voilà, j'ai eu un grand plaisir à réenregistrer ces chansons, puis à les illustrer également.

0: ce nouvel album, en tout cas ces nouvelles versions de chansons d'Antoine. Vous pouvez, si vous êtes très pressé, les découvrir dès maintenant sur son site officiel antoine.tv, que de toute façon on vous recommande, parce qu'alors il est vraiment plein d'archives absolument savoureuses. Et puis il sera bientôt aussi disponible sur les plateformes de streaming.
1: Bientôt sur les plateformes de streaming, bien sûr, mais pour l'instant on l'a gardé pour nos amis, tous nos fidèles qui nous suivent. Il y a toutes nos archives, y compris des émissions de radio, de télé, d'il y a 10 ans, d'il y a 20 ans, d'il y a 30 ans, d'il y a 40 ans, c'est extraordinaire.
0: Et 50 et 60.
1: Et 60.
0: Allons-y, ce sont bien 6 dizaines dont nous parlons ce soir, les 60 ans des Élucubrations. Vous citiez Christian Fechner, qui faisait partie de votre équipe rapprochée à l'époque, il y a 60 ans, au moment de la sortie de cette chanson. J'ai lu qu'il n'était pas très très chaud parce que, sur ce titre-là en particulier, il le trouvait un peu trop polémique avec le petit coup de griffe à Yvette Horner et à Johnny Hallyday. Il s'est dit, ça va peut-être pas servir Antoine. Alors, l'histoire vous a donné raison, vous avez bien fait de le sortir, mais vous avez dû lutter un peu pour sortir cette chanson ?
1: Avec lui, non. Lui était convaincu. Par contre, Alain Boublil.
0: Alain Boublil,
1: il disait, mais qu'est-ce que tu fais du chant d'Almanach Vermeaux ? L'Almanach Vermeaux, c'était un almanach avec des mauvaises blagues qui sortaient.
0: Et des jeux de mots terribles.
1: Des jeux de mots qui sortaient tous les ans et tout. Et donc, ils y croyaient pas trop et tout. Et à l'époque, il y avait 3 radios. Hein. Il y avait, ça s'appelait même pas. Ça s'appelait Paris Inter, peut-être, ou France Inter, je sais pas quoi. Il y avait Europe numéro 1. Ouais. Et puis, il y avait Radio Luxembourg, quoi. Ce qui est devenu RTL par la suite. Et l'attaché de presse de la maison de disques est arrivé avec le disque. Le patron de la maison de disques a détesté ça, détesté la chanson. Il était très fâché, il engueulait Christian, il disait « Tu m'as fait perdre du pognon ». À l'époque, on enregistrait un album entier en une nuit, un soir. On commençait à 4h du matin, c'était fini, mixé, prêt à partir, quoi. Tous les musiciens, tout le reste, etc. Et donc, l'attaché presse amène aux 3 maisons, donc ici, à la maison de la radio, et les 3 attachés, directeurs de la programmation, ils ont entendu ça. Aussitôt, ils se sont levés, ils sont allés en studio, en régie, ils sont allés passer ça tout de suite.
0: Ah, c'est génial.
1: C'était quand même assez réussi.
0: Ah ouais, c'est beau. Alors, il faut rappeler aussi à l'époque que vous, Antoine, vous aviez quand même des études particulièrement prestigieuses, Mathsup, Mathspé et l'école centrale, et qu'en fait, vous avez été diplômé ingénieur de l'école centrale au moment où vous étiez numéro 1 du hit parade avec cette chanson.
1: Ben oui, je suis le jour où j'ai passé mon dernier examen à l'école centrale, et ben j'étais en vedette à l'Olympia. Inconnu 6 mois avant, ou même 3 mois avant, totalement inconnu. Et d'un coup, je passais à l'Olympia en vedette pendant 15 jours.
0: C'est dingue. On se croit presque, vous savez, dans les dessins animés où le héros, est à comme ça un embranchement. Alors, à gauche, je ferai star de la chanson. À droite,
1: je ferai ingénieur. Ah non, mais ça a été vraiment comme ça.
0: Ouais.
1: C'était vraiment comme ça. Je me rappelle des événements. Il y avait un grand événement qui s'appelait l'école Boom HEC.
0: Ouais.
1: C'était l'école HEC, faisait un truc, et ça se passait à Vittel cette année-là. C'était un garçon un peu fou qui est devenu d'un directeur de maison de disques ensuite, qui avait organisé ça et qui dit on va inviter Antoine. Mais Antoine, j'étais en séance d'examen. Et en examen, enfermé dans une loge à l'école centrale, en train de passer un examen, et je pouvais pas faire autrement. Il dit on annonce le truc à l'école, à HEC, qui était quelque part à Jouy-en-Josas, je crois. Et ben, ils sont venus me chercher à l'école avec une moto. Ils m'ont, juste à l'instant où je sortais du truc, de l'examen, avec la moto, ils m'ont amené à l'héliport de Paris. L'hélicoptère s'est posé à l'école. Il y avait un plateau repas qui m'attendait. J'avais pas eu le temps de déjeuner. J'ai répondu aux questions, annonçant le premier Boom HEC, quoi.
0: Incroyable. Et donc, oui, on peut tout avoir, son diplôme et la scène de l'Olympia.
1: Oui, j'ai eu le diplôme, c'était tout juste. J'étais rentré 70e sur 300, je suis sorti 275e à peu près. Mais j'ai eu le diplôme. J'ai rien construit depuis, par contre.
0: Ça suffit. Mais non. Oui, alors c'est ce que j'allais vous dire. Finalement, vous êtes content du choix que vous avez fait à l'époque de rester du côté des saltimbanques ?
1: Oui. Bon, j'aurais aimé construire certaines choses. Il y a eu des projets. J'avais fait un bureau d'études à un moment, mais ça s'est jamais réalisé. La chanson m'a emporté, quoi. Puis la chanson, ça a débouché sur le voyage. Donc, j'aurais pas pu rester un ingénieur. J'ai des amis qui sont restés ingénieurs, que j'en retrouve les traces de temps en temps. Mais moi, j'ai pas hésité longtemps.
0: Toujours pas pas de pilules en vente dans les monoprix. Pourtant, Antoine, c'était visionnaire, cette affaire.
1: Bah, ça a quand même fait des progrès. À l'époque, il y avait la loi de 1920. C'était une autre de mes chansons, d'ailleurs.
0: Ouais.
1: Et la loi de 1920, qui existait depuis la fin de la Première Guerre mondiale, et qui interdisait de parler même de la contraception.
0: C'est vrai.
1: Et déjà, cette pilule, la pilule dans les monoprix, la maison Vogue, ils avaient été hardis d'accepter ça.
0: Ouais.
1: Parce que c'était une loi, c'était interdit, quoi.
0: C'est intéressant que vous disiez ça, parce que quand on vous a en face de nous, mais ça le fait avec vous, ça le fait avec Jacques Dutronc aussi, on pense que ces années 60 étaient une espèce d'âge d'or où tout était génial. Bon, ben, on n'avait pas le droit de dire le mot préservatif c'était évidemment une belle période, et notamment musicalement, les années 66, 67, 68, qui ont sorti des merveilles, mais est-ce que pour vous, c'est une époque qui vous manque?
1: Non, moi, à l'époque, aucune période ne me manque, parce que j'ai vécu toutes les époques qui ont suivi, y compris celle d'aujourd'hui, avec passion. Il y a des choses, ces temps-ci, il y a des choses un peu noires qui se profilent à l'horizon, mais il y a des choses magnifiques. Je m'amuse beaucoup avec des choses comme l'intelligence artificielle. Je trouve que les chansons que j'ai enregistrées, c'est pas de l'IA, c'est tout à fait naturel, des vrais musiciens, etc. et tout. Mais par contre, je me suis amusé à les illustrer avec des vidéos, c'est très amusant. Bon, il y a plein de choses en bateau. Moi, j'ai passé toutes ces années en bateau. Quand je suis parti, j'avais rien. J'avais un sextant pour faire le point.
0: Ah, même pas un petit radar.
1: Il y avait rien du tout.
0: Oh,
1: J'avais un sextant et j'avais une lampe à pétrole pour m'éclairer. Et la nuit, je hissais la lampe à pétrole dans les haubans pour que les cargos me passent pas dessus. Et puis ça a beaucoup changé avec des tas de progrès, une météo bien plus forte, bien plus pratique, bien plus exacte, avec la communication avec les satellites. Maintenant, on peut communiquer. Ce que j'ai fait pendant tous ces voyages avec tous ces films documentaires et tout, maintenant, ils sont des dizaines, voire des centaines à le faire sous forme en vlog.
0: Sur Instagram.
1: Instagram ou sur YouTube ou avec des familles, des couples, etc. Et certains le font très très bien. Mais en même temps, ils sont reliés à la Terre tout le temps, quoi. Même en traversée, ils sont en train de se filmer tout le temps. Moi, j'étais passionné par le voyage pendant toutes ces années, et je voulais pas mélanger. Je racontais pas ma vie en bateau, quoi. J'ai visité des plus beaux endroits de la planète, donc je rapportais des images, je réalisais des films, et c'était comme ça que j'avais pas envie d'être tous les jours à l'antenne, quoi.
0: Ah oui, et puis vivre la vraie déconnexion, la vraie solitude après des années avoir été adulé, je dois dire quand même. On parle des 30 ans des élucubrations, mais entre les élucubrations et votre départ en bateau, vous avez eu des gens qui couraient après vous dans la rue en criant Antoine, on t'aime.
1: Oui, c'était flatteur, c'était agréable, mais c'était un petit peu excessif, quoi.
0: Ouais.
1: On pouvait pas, par exemple, je pouvais pas aller dîner dans un restaurant seul, sauf peut-être des restaurants guindés à Paris et tout, mais ou prendre un train, c'était difficile, ou des choses comme ça. Mais en même temps, j'ai gardé, le temps a passé, j'ai gardé la sympathie de gens. Bien sûr, ça s'estompe avec l'âge, mais j'ai bien aimé ça, mais j'ai bien aimé en sortir aussi, quoi.
0: Ouais, et être sur le bateau. Alors, puisque vous en parlez, je dois dire que dans votre discographie, on entend bien vos engagements, Antoine, sur l'album Demain Loin, que vous avez sorti en 2012. On vous sent très très écolo sur cette chanson dystopique qui s'appelle Chanter au soleil.
1: Et ben...

0: chanter au soleil. Ça, c'est votre engagement, oui, écolo. Il y a aussi, vous l'avez évoqué tout à l'heure, la chanson « Pourquoi ces canons ?». Là, on retourne dans les années 60, où il était peu aisé de militer pour la paix.
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0: aux gens, ça fait marcher les usines.
1: Très cynique et très réel. Oui,
2: c'était ça, une histoire qui se mord la queue parce que c'était à la fin pourquoi des canons, c'est pourquoi gagner de l'argent, ainsi de suite, l'argent pour acheter des canons.
1: Toujours. Et puis sur le cynisme des politiques qui font la guerre ou d'autres, il y a aussi votre chanson Votez pour moi.
0: Je vous ai compris, votez pour moi.
2: Pour que votre nation soit plus belle.
1: Alors c'est presque désespérant que les thèmes d'actualité d'il y a 60 ans le soient toujours d'aujourd'hui.
2: Ouais, le soient toujours, oui.
1: Ouais, hein.
2: Ben oui, c'est cette chanson-là, c'était les problèmes, les musiciens.
1: Et les futurs charlots.
2: Qui sont devenus les charlots par la suite et tout. Et cette chanson, c'était un peu fou, quoi. Voter pour moi, c'est assez fou. Et les problèmes sont devenus les charlots par la suite. Et c'est un peu dommage, parce que c'était un groupe de rock qui était vraiment de qualité, qui m'accompagnait. Mais ils ont fait une belle carrière.
1: Oui, voilà. Eux aussi ont décidé d'aller dans le côté, humoristique, mais chacun étaient des musiciens vraiment chevronnés.
2: Un très bon musicien. Ouais. Gérard Rinaldi était...
1: Super chanteur.
2: Était un super chanteur. Ouais. Et puis Phil, grand guitariste. Et Jean, tout le monde, c'était des bons musiciens.
1: Bon, il faut qu'on parle d'une chanson que j'adore. Un éléphant me regarde.
2: Oui.
1: Alors, en plus, là, vous pouvez en parler avec, on va dire, la mémoire parfaitement rafraîchie, puisque vous venez de la réenregistrer.
2: Voilà.
1: Un éléphant me regarde, version 2026. Voilà ce que ça donne.
0: La

0: Alors, on parle souvent des mini-polémiques créées par les élucubrations entre la pilule Yvette Horner et Johnny Hallyday, mais Un éléphant me regarde, quand même, c'est une chanson très psychédélique.
1: C'était une chanson psychédélique, mais je dois dire qu'il y avait une seule phrase qui donnait un petit peu l'impression que ce soit psychédélique, c'était la fumée dans les yeux. Oui. En fait, je dois dire qu'à l'époque, moi, je concevais la seule substance que je consommais, c'était de la chartreuse verte, voilà.
0: D'accord. Ah ouais.
1: J'ai eu la chance de jamais tomber dans la drogue.
0: Alors pourquoi vous avez fait une super chanson de drogué?
1: C'était marrant. C'était pas une chanson de drogué, c'est une chanson un peu
0: hippie.
1: Par contre, vous avez utilisé le mot psychédélique. J'ai toujours regretté que cette chose qui aurait pu être une chose qui aurait pu faire avancer la science dans certains domaines, etc. Parce que le LSD en question, il a été interdit, donc du coup il est tombé dans les mains des malfrats, des trafiquants, des gens qui en prenaient souvent des doses 1000 fois trop grandes et en crevaient, alors que il y a eu des gens qui ont fait des recherches avec ce produit. Et bon, les lois évoluent petit à petit, de temps en temps. Moi, par exemple, j'ai eu l'occasion, tout récemment, pendant 2 ans, de prendre du cannabis médical, dans un cadre tout à fait légal, le cannabis médical, et je pense que cette chanson parle un petit peu, de façon amusante, elle a été reprise, elle a été chantée très longtemps sur scène, oui, par Nicolas Sirkis, par Indochine.
0: Excellent. Indochine.
1: Et cette chanson, bon, c'est une façon aussi d'amener, je pense honnêtement que si l'herbe, la marijuana, le cannabis, qui n'est pas une substance toxique comme la cocaïne ou d'autres choses beaucoup plus graves, si les gens pouvaient le trouver légalement comme dans 40 États sur 50 en Amérique, comme dans beaucoup de pays d'Europe, etc., trouver légalement, eh ben, ça ferait déjà la moitié de la criminalité qui disparaîtrait. Parce que les gamins ou les jeunes, en tout cas à 18 ans, pourraient l'acheter légalement comme ils achètent de l'alcool, du vin ou du whisky ou de la bière. Et puis, ils seraient pas obligés d'aller dans des coins sombres où on va leur fourguer des horreurs,
0: oui,
1: beaucoup plus graves.
0: Oui,
1: honnêtement, je pense que la loi pourrait s'améliorer comme ça.
0: Ouais.
1: Je suis moins militant que j'étais à certains moments, mais je pense que on devrait y penser.
0: Les élucubrations, elles ont été un peu étirées, récupérées sur votre album suivant, donc après 66, on a eu les contre-élucubrations problématiques. Alors j'ai lu que ça vous avait un peu agacé, qu'on ait eu envie de prolonger le succès des élucubrations en faisant donc un duo, c'est entre vous et vos musiciens de l'époque, les problèmes, les futurs Charlots.

0: ça vous leur répondait. Ça vous a agacé, c'est vrai?
1: Non, ça m'a pas agacé, c'était amusant.
0: C'est rigolo, moi, je trouve.
1: Ah, ouais. Non, c'était très amusant. Ouais. C'était moins un petit peu agaçant, c'est que la chanson a été signée de quelqu'un d'autre.
0: Ah oui, ça c'est ennuyeux.
1: Un jour, des années après, avec Gérard, on se voit comme ça, puis on parlait tout à fait autre chose. Mais toi, t'as touché des sous sur cette chanson-là, puisque on avait écrit les paroles comme ça avec Gérard et moi. Et il dit, moi non, j'ai regardé. Sur la pochette, il y a marqué Antoine Rinaldi, le auteur-compositeur Antoine Rinaldi. Et on cherche et on demande à la CC, mais c'était signé Fechner Boublil.
0: Non, les producteurs. Ah bah voilà, bah bravo.
1: Mais par contre, autre anecdote avec les Charlots, un jour qu'on tournait le clip, mais une émission de télé avec cette chanson-là, on s'est trouvé sur un bateau, et puis on avait de temps mort, et puis c'était pas les Charlots, c'était les problèmes, hein.
0: Ouais.
1: Et puis on m'avait dit, est-ce que tu pourrais pour une émission d'Europe numéro 1 chanter une chanson que tu fais pas de l'étude, une chanson qui soit pas de ton répertoire. Mais je dis, on va en faire une. Et ensemble, on a fait une parodie des élucubrations, c'était pas des élucubrations, mais des Je dis ce que je pense et je vis comme je veux, qui était une chanson que j'ai faite à l'époque aussi. Et oui, Gérard a pris l'accent berrichon,
0: ouais.
1: C'est devenu la Marie, quelque chose là. Et ça a donné naissance au Charlot. Cet enregistrement est passé à la radio et monté numéro un des ventes. Et les Charlots n'existaient pas, c'était les problèmes. Alors Christian Fechner leur a dit, écoute, vous n'êtes plus les problèmes, demain vous êtes les Charlots. Ah bon, mais nous, le rock'n'roll, non, fini, les Charlots, vous êtes des comiques.
0: Et voilà les débuts.
1: C'était une drôle d'époque quand même. Hein.
0: Charlot, bah ouais. Et dans Touchez pas à la mer aussi, finalement, vous reprenez un peu les élucubrations. Hein. La mer.

0: touchez pas à la mer, 1987.
1: Oui, oui. Voilà. C'était une chanson qui m'est tombée du ciel. J'étais sur le bateau, j'avais envie, je savais pas. Et je pensais pas du tout que ça allait être une chanson écologique. À l'époque, il y avait des problèmes avec certains endroits où il y avait des cultures de perles, oui. Ils cultivaient des perles. Du coup, ils voulaient interdire des lagons. Certains lagons étaient interdits aux bateaux tout d'un coup. Et je dis, c'est pas possible, on peut pas faire des frontières sur l'océan, on peut pas mettre des barbelés dans les lagons. Puis j'ai commencé à écrire la chanson. Évidemment, elle est devenue une chanson pour la protection de l'environnement. Aussitôt, ça a été les baleines et les grands oiseaux blancs et et les petits enfants. Et cette chanson, c'est marrant parce que on avait créé un autre site internet, tout ce qui s'appelle Touchez pas à la mer, et des milliers d'écoles, de classes, pas plus tard que là, dans mon village, ils m'ont contacté parce que les enfants, ils veulent jouer, chanter, toucher pas à la mer, quoi. Et des milliers de classes partout ont chanté, toucher pas à la mer.
0: Oui. C'est devenu un incontournable de la chanson écolo, voilà, enfin, pour éveiller les consciences des enfants aussi. Puis l'importance de la mer et des océans.
1: Oui. À Tahiti, les gens où ils sont pas sensibles au succès, ça, ils s'en foutent. Parce que t'es connu, t'es vedette, on s'en fout, hein, vraiment. Mais ils m'appelaient par Antoine, ils m'appelaient toucher pas à la mer. comme Danse avec les loups, voilà.
0: Ouais, Kevin Costner, on l'appelait Danse avec les loups. Et...
1: Moi, c'est Touchez pas à la mer.
0: Touchez pas à la mer. Alors, Touchez pas à la mer. Bon anniversaire aux élucubrations et longue et belle vie à vous et aussi à ces nouvelles versions de vos chansons qui sont sur ce best-of qui devrait pas tarder à apparaître sur les plateformes de streaming et qui, pour le moment, est sur votre site antoine.tv.
1: Eh bien, merci beaucoup de m'avoir accueilli. J'ai passé un très bon moment. C'est amusant, tous ces souvenirs.
0: Ah, oui.
1: Je m'amuse aussi à les entendre. J'ai passé un excellent moment.
0: Merci beaucoup,
1: merci
0: Antoine.
1: Merci de m'avoir accueilli. À très bientôt.
0: À bientôt, merci.
1: Merci.
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1: Pierre Donoré, on le fait.
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1: Auteur, compositeur, interprète, l'annécien Pierre Donoré, avec son optimisme militant, se définit comme un troubadour accroche-cœur. Amoureux des mots, de la vie, de l'amour, son nouveau single est une invitation à suivre ses envies et à passer à l'action.

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2: Oui, salut, bonjour. Je m'appelle Jean Meyer. Je suis né à Sarlat, mais je suis bordelais d'adoption depuis 1964.
3: C'est un florilège de klaxons. Alors, on a commencé par le klaxon italien, ensuite le klaxon de combi.
2: Tous les enfants ont klaxonné un peu plus dans les tunnels et voilà.
3: Ça affirme aussi la personnalité d'une voiture.
2: Oui, oui, chacun.
3: Comme la de chevaux. Jean Meyer nous reçoit chez lui à Bordeaux, dans le quartier de la Bastide. Difficile d'imaginer que derrière la porte d'un garage se cache un véritable trésor sentimental. Des voitures anciennes dont deux modèles font sensation. La 2 chevaux cactus et la 2 chevaux vigne, sur laquelle poussent des raisins.
2: J'ai trouvé un marchand de plants à Sainte-Livrade qui nous a dit on va trouver un cépage qui résiste au vent, et on a fait faire une très belle galerie complètement adaptée. Je crois que j'amuse la galerie avec ma vigne, oui. Tout le long de l'auto, l'auto a même été prolongée puisque je dors dedans, donc il y a un lit dans l'auto et vous imaginez que une berline est transformée en break. Et la vigne dégueule sur les côtés et sur l'arrière. La vigne tient toute la longueur de l'auto.
3: Et elle pousse bien.
2: Et elle pousse très bien, oui. Elle est bichonnée l'hiver.
3: Et ça veut dire qu'au mois de septembre, quand vous promenez avec cette deux chevaux, cette voiture, oui, avec la vigne à l'intérieur, vous pouvez conduire en dégustant des raisins.
2: Sûrement pas, hein, parce que c'est vraiment un cépage qui est choisi pas pour être dégusté ni pour faire du vin.
3: Quand les Bordelais vous croisent, comment réagissent-ils exactement? Est-ce qu'ils sont surpris? Est-ce qu'ils vous saluent? Ils vous font des grands sourires?
2: Ceux qui l'ont vu s'en souviennent. Donc après, la vigne est verte, alors on a fait ça sur une auto verte, oui.
3: Vous concevez que c'est pas quelque chose de commun?
2: Mon goût, c'est effectivement de faire les choses belles, efficaces et drôles. Ça sert à aimer la vie.
3: Le but d'une voiture, c'est quand même de se déplacer, d'être mobile avec. Elle roule à combien?
2: Elle roule à combien? Oh là là, je dépasse pas 60 à l'heure avec cette auto, mais ce qui m'a pas empêché d'aller et de revenir de Grèce en l'an 2000.
3: Est-ce qu'elle a un nom d'ailleurs, cette voiture? Est-ce qu'elle a un surnom?
2: Nous, on l'appelle la vigne.
3: Il y a la vigne et puis d'autres voitures. Il y en a une qui me plaît bien. C'est la 2 chevaux cactus.
2: Ben, moi, à la place de la roue de secours, j'ai mis un jardin de cactus. En 2007, je suis allé à Pékin et retour.
3: Et toujours le lit dedans. Mais avec les cactus donc sur le capot, jamais vous vous êtes fait arrêter sur la route par la gendarmerie ou la police? On vous a posé des questions?
2: Ils ne nous arrêtent que en disant c'est pour la photo du magazine de la gendarmerie.
3: On peut rentrer à l'intérieur?
2: Bien sûr.
3: Ça couine à l'intérieur.
2: Coquin.
3: La 2 chevaux vigne est de l'année 1980. Les pieds de vigne ont été plantés en 2000. Ce véhicule a véritablement créé le buzz. Des propriétés viticoles du Médoc ont même contacté Jean Meyer à plusieurs reprises pour organiser des animations. Et Jean Meyer, quand il rentre dans son garage tous les matins, qu'est-ce qu'il se dit?
2: Ben que je suis le plus heureux du monde.
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4: Aujourd'hui, c'est dans le nord des Deux-Sèvres que je vous propose de me suivre. On va tester la confiture. On va même fabriquer de la confiture avec les champions du monde confituriers 2025, Guy et Colette. Ils vont nous présenter un petit peu leur façon de faire. Je vous propose de me suivre. Bonjour.
5: Bonjour.
4: Merci à tous les deux de nous recevoir ici. Vous êtes les champions du monde confituriers 2025. Rien que ça. Ça veut dire que chez vous, forcément, on va se régaler.
5: Oui, on devrait, oui. Normalement, avec ce titre-là, c'est la moindre des choses.
4: Bon, on va découvrir comment vous faites de la confiture. Surtout que c'est pas des confitures qu'on retrouve dans les magasins, les trucs classiques, quoi. Il y a des petites choses en plus, quoi.
5: Il y a rien à voir, puisque déjà, nous cultivons tous nos fruits, hormis les oranges et les citrons. Donc, nous, évidemment, quand on a pu, on ne fait plus. On travaille qu'avec notre propre produit.
4: Bon, on va aller découvrir comment on fait une bonne confiture. On va, je crois, enfiler une tenue et on part dans les ateliers. Donc là, on vient de rentrer dans le cœur de votre atelier. C'est ici que vous fabriquez les confitures.
6: C'est ici que je fabrique mes confitures, les sirops, toute notre production, en fin de compte. Donc, on va commencer une confiture de fraises à laquelle on va y ajouter notre poivre de Sichuan.
4: Ok, très bien.
6: Ces fruits ont été mis hier soir avec le sucre,
4: okay,
6: toute la nuit, et le poivre Également, il a été mis dans un tout petit peu d'eau tiédie à 70 degrés. Voilà. Maintenant, on va mettre les fruits dans la bassine en cuivre.
4: Ok, donc ça, on va commencer par mettre ça dans la bassine en cuivre. Et là, on mélange. Là, vous allez laisser cuire pendant combien de temps, grosso modo ?
6: 30 minutes.
4: 30 minutes, ok.
6: Pendant ce temps-là, on va mettre les pots vides à stériliser. Ils sont prêts, on n'a plus qu'à mettre l'eau.
4: D'accord. Là, on arrive dans la toute dernière étape.
6: Oui, bon, la confiture, elle a bien bouilli de tous les côtés de la bassine. Alors, je crois que c'est bon. Voilà, vous voyez le petit frissonnement. Ça y est, c'est presque terminé et qu'on va pouvoir... On est tout près du but pour la goûter.
4: C'est le meilleur moment, ça.
6: Bah, oui, hein. On va pouvoir mettre dans les pots.
4: Et là, vous allez mettre combien, du coup ?
6: Là, je vais mettre 220 grammes.
4: Ok.
6: À vous l'honneur.
4: On le met, hop, dans
6: dedans,
4: le pot.
6: Voilà. Ouais. Bien brassé à chaque fois pour que vous trouviez des morceaux et du jus. Voilà, très bien. Voilà, c'est bon.
4: Et alors, le verdict.
6: Voilà, verdict, allez-y. 225,93. Vous êtes pas mal. C'est bien. C'est très, très bien.
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7: Et je suis ravie de retrouver dans cette rubrique celle qui a été la révélation littéraire dromoise de 2024, Valérie Patureau, avec sa cuisinière des Kennedy qui a conquis 100 000 lecteurs l'année dernière. Elle publie cette rentrée aux Escales un très très beau troisième roman qui s'appelle L'Enseveli. L'Enseveli, c'est d'abord l'histoire d'Abel, poilu de la Grande Guerre, blessé au combat en sauvant un inconnu. Il est transféré dans un hôpital de fortune où il va faire la connaissance d'un mystérieux voisin de lit, une gueule cassée qui, incapable de parler, va communiquer avec lui à l'aide d'un petit carnet. Adrien, c'est son nom, est médecin et officier, tandis qu'Abel, simple soldat, vient de la Drôme paysanne. Mais là, pour passer les journées, ils vont se raconter l'un à l'autre et tisser un lien si puissant que lorsqu'ils seront séparés, il faudra à tout prix se retrouver. Pourquoi Valérie Patureau a-t-elle voulu redonner vie à des combattants de la Grande Guerre ? C'est la question que je lui ai posée.
8: Peut-être parce que je suis la dernière génération à les avoir croisés. Je m'en souviens très bien, je devais avoir 7-8 ans et le frère de ma grand-mère me terrorisait parce que quand on allait chez lui, il retirait son œil de verre et donc il avait eu un terrible, voilà, sur un obus pendant la guerre de 14. Moi j'ai un intérêt très fort pour l'histoire, pour cette période particulière de l'histoire aussi, parce qu'elle représente vraiment, je trouve, au même titre que la Révolution française, elle représente le socle de notre société moderne. Et je suis pas historienne, donc j'ai pas du tout voulu écrire un livre sur la guerre. J'ai voulu écrire un livre sur l'amitié et surtout poursuivre ma quête que j'avais déjà dans Nézida de cette interrogation sur le déterminisme social qui fait que nous rencontrons tous, sans que ce soit vraiment conscient, des gens qui partageons à peu près les mêmes choses, les mêmes... Voilà. Et il n'y a pas 36 circonstances. Il y a l'hôpital qui parfois vous amène à partager une chambre d'hôpital avec quelqu'un qui n'a pas du tout la même vie que vous, ni en âge, ni en lieu, ni rien. Et puis la guerre. Et c'était vraiment ça mon sujet. Et là, j'ai eu envie de m'intéresser, de m'interroger sur la sensibilité des hommes qui, en fait, n'est pas si lointaine de la nôtre.
7: Et puis, contrairement à la cuisinière des Kennedy, on est dans un roman du temps long.
8: C'est vrai que dans la cuisinière, je suivais sa vie. Et Dieu sait que sa vie est assez trépidante et qu'elle nous emmenait d'épisode en épisode. Là, c'est un temps long. C'est un livre à la fois de terre, je dirais, parce que la terre est présente tout le temps. La terre qui vous engloutit, la terre qui... Enfin, c'est vraiment un livre de terre et un livre sur le temps. Parce qu'il n'y a que dans ce temps long qu'on arrive aussi à se connaître, à se livrer, à apprendre les uns des autres. La grosse différence aussi avec mes deux premiers romans, c'est que c'était des histoires qui parlaient de personnages qui avaient existé. Là, ils sortent tous les deux de mon imagination. Ils sont nourris de tout mon imaginaire qui a été bercé par tous ces livres formidables sur cette période. Et de beaucoup de choses de ma propre vie, sans s'en rendre compte, les deux grand-mères présentes dans ce livre, bah, ce sont les miennes. Mais je ne sais pas si je l'ai vraiment décidé. Je crois que c'est vraiment arrivé au fil de l'eau.
7: Et de cette écriture puissante de Valérie Patureau qui, en quelques mots, fait naître des images fortes, des émotions qui vous envahissent, c'est vraiment une magnifique écrivaine que je vous conseille de découvrir avec L'Enseveli qui est paru aux Escales.
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1: Quand il y a des prédateurs, bah, mais sa tête dans sable, au moins ils disent que c'est un pot avec des roses qui dépassent.
2: Pourquoi l'autruche met de temps en temps sa tête dans le sable?
3: Pour peut-être manger les bêtes dans le sable.
4: Pour manger ce qui est dans le sable, pour tout simplement voir ce qu'il y a dans le sable.
5: Pour dormir.
2: Si elle veut voir ce qu'il y a dans le sable et qu'elle met sa tête dans le sable, elle voit plus rien.
4: Bah, peut-être qu'elle résiste au sable.
2: Ou alors elle a une frontale.
4: Je pense pas.
6: C'est peut-être pour manger ce qu'il y a dans le sable, mais plus profondément avec sa bouche.
1: Quand il y a des prédateurs, bah, met sa tête dans le sable. Au moins, ils disent que c'est un pot avec des roses qui dépassent.
7: Oh, les jolies fleurs!
6: Comme ça, elle voit pas ce qui se passe autour et elle a plus peur.
2: Qu'est-ce que vous faites si quelqu'un vous court après?
6: Courir. Dire à quelqu'un qu'on a besoin d'aide.
2: Tu vas pas mettre ta tête dans le sable?
6: Bah non, sinon il peut nous attraper facilement.
1: Ou alors sinon on lui met un coup de poing dans la figure, au moins bah, c'est lui qui a la tête dans le sable et nous on s'en va.
2: Mais pour l'autruche alors elle?
4: Pour l'autruche c'est facile, elle court plus vite que nous.
2: Et vous savez comment on fait des petits autruches?
6: Une fois qu'ils sont dans l'œuf, bah, ils cassent la coquille et ils sortent.
2: Donc c'est avec des œufs?
6: Bah oui.
2: Vous avez déjà vu un œuf d'autruche?
4: J'ai cru en voir un en vidéo, mais non. Il est comme les œufs normaux, mais quand même un peu plus gros.
8: Oh, plus ils sont gros, plus les aiment.
6: Bah, l'œuf, je l'ai déjà vu, mais pas en vrai. L'œuf, il est gros comme ça.
2: Il est en effet très gros. Comment est-ce qu'on peut avoir une poêle suffisamment grande pour faire un œuf au plat d'autruche?
6: Tu fabriques soit une grande poêle ou...
7: Non, pas la poêle à frire!
6: Soit... T'essayes de trouver une grande poêle, bah comme ça, c'est bien. On en a des poêles grandes, mais ça suffit des... Une poêle comme ça, ça suffit.
4: Ou alors, on le fait tout simplement pas cuire, on les laisse vivre.
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9: Et le cocktail américain, c'est quoi?
10: C'est un coquelet grillé avec une sauce américaine, tomate, échalote, une pointe de cognac, du vin blanc. C'est un peu relevé.
11: Un déca.
12: Pâté, jambon, sauce d'oreillette, gruyère, chantal, rosbif, jambon de pays.
2: Eh ben tout ça, ça va aller dans la blanquette.
10: Bon appétit.
13: Dans la plupart des cas, on ne remplace jamais son père, on lui succède. Et encore faut-il traverser la Seine quand on s'appelle Michel Oliver, fils de Raymond, figure tutélaire de la gastronomie parisienne, chef triple étoilé au Grand Véfour et premier cuisinier de la télévision française.
14: Mon père avait fait un restaurant de luxe, je voulais faire un bistrot. Il était rive droite, je voulais être rive gauche. Et je suis parti de cette idée-là. Et j'avais un vieux copain qui était génial, qui s'appelait André Allard, le restaurant Allard, rue de l'Éperon. Allard m'a pris sous sa coupe et il m'a dit « Michel, on va chercher ensemble ». Et c'est lui qui a trouvé cet endroit, rue de Lille, qui s'appelait les anciens établissements Poinçin, qui était un bouillon 1900, quoi. Et j'ai flashé.
15: J'ai travaillé des années sans répit, jour et nuit.
13: Ainsi, en 1965, au 33 rue de Lille, dans le 7e arrondissement, Michel Oliver fonde le Bistrot de Paris dans un décor néo-art nouveau signé Slavik, designer talentueux. En plein milieu des Trente Glorieuses, Paris s'amuse sans se faire du souci. On mange, on boit, on fume et on couche librement. La capitale ressemble à un film de Claude Sautet ou une chanson de Charles Aznavour.
15: Mes amis, mes amours, mes emmerdes.
13: Et le soir venu, on laisse ses emmerdes pour aller dîner chez Oliver qui propose des plats bistrotiers canailles de qualité. Chaque chef rêve d'ajouter au grand livre de la cuisine française sa propre recette. Pour Michel Oliver, ce sera le pot-au-feu en vessie.
14: Oui, alors ça c'était fantastique. Et j'avais créé le pot-au-feu en vessie. Le pot-au-feu était cuit en demi. D'abord, ensuite je le mettais dans ces vessies de veau, ficelées, je les jetais dans un bouillon et ils terminaient leur cuisson là. Le problème, c'était l'ouverture de la vessie. On disait aux clients, couvrez-vous avec les... On aurait dû leur donner des caouets. Le garçon perçait la vessie et là, chauffe, il y avait un jet brûlant qui partait. C'était un spectacle extraordinaire.
16: C'était un succès.
14: J'ai fait un malheur. Les gens applaudissaient. Hein.
13: Et oui, c'est pas dans Top Chef qu'on verrait ça aujourd'hui. Alors le tout Paris réserve chez Michel Oliver. Le succès est tel que le restaurant on se voit récompensé d'une étoile au Michelin. Le plus de bien manger, la clientèle aime saluer et discuter avec ce chef atypique, sympathique, vedette de télévision et qui présente aux côtés d'Anne-Marie Pesson ou de Maurice Favière, la vérité est au fond de la marmite.
5: Mes amis étaient pleins d'insouciance.
11: Oui.
5: Vous voyez apparaître la reine des sauces, la sauce béarnaise. Et cette sauce béarnaise se mange avec la côte de bœuf.
13: Oui, c'était le bon temps des années 60 et 70 à Paris. Télé, radio, bistrot, affaires, comme les frites, tout baigné dans l'huile. Michel Oliver et son associé Roland Pozzo di Borgo

0: Périgord.
1: Parmi les plantes que nos mamies et papis glanent dans la nature, nous avons la sauge. On dit la chauvia ou la chalvia en occitan d'ici. Vejaya kechemblo, quelle plante? Savez-vous à quoi ressemble la sauge? De belles fleurs mauves avec de longues tiges. Qui a de la chauvia d'inchou vorzier, des médéchi n'a pas métier. Qui a de la sauge dans son jardin n'a pas besoin d'un médecin. En agriculture, on s'en sert pour les vaches quand elles ont le ventre gonflé. Pour les humains, pareil. Pour tout souci digestif, de ballonnement, une tisane de sauge règle le problème. Au XVIIIe siècle, les asthmatiques roulaient des feuilles de sauge pour les fumer. Pour être en bonne santé, une recette de tisane, une bonne eau bouillie dans laquelle infuse feuilles de sauge et de thym. Chalvio bouillide, chauve la vida. Sauge bouillie, sauve la vie. Génial, non? Année à Diou.

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1: Oh ben écoutez, j'ai quand même 89 ans, alors je ne sais pas si je pourrais aller longtemps encore, hein. Et puis qu'en Ligue 1, et puis surtout qu'ils y restent quand ils seront en Ligue 2. Mais je vous le souhaite à tous, allez les petits.
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3: À 89 ans, Pierrette est bien plus qu'une simple fan du FC Sochaux-Montbéliard. Elle est l'âme du club et dans son salon, entièrement décoré en jaune et bleu, elle se remémore ses premiers pas au stade. Pierrette, d'où vient cet amour inconditionnel pour le FC Sochaux-Montbéliard ?
1: Oh ben ça, c'est vieux, hein. C'est quand je peux plus vous dire la date parce que je perds la mémoire, hein. Mais ça fait un bon moment et puis c'était des bons souvenirs. On était contents, surtout quand il y avait la victoire.
3: D'ailleurs, vous êtes comment vous, en plein match ? Est-ce que vous êtes calme ? Est-ce que vous chantez ?
1: Mais je chante.

0: Je dis, allez Sochaux, tous ensemble pour vous. Et puis, il y a aussi les autres supporters, Jean-François Bonnet, Mireille, Jean-Guy, et puis d'autres, ma foi.
1: Et quelle émotion ça vous procure d'arriver au stade avant un match et de vous poser à votre place?
0: J'y vais de bon cœur en espérant avoir une belle victoire. Que tout le monde sera content.
1: Depuis que vous venez au stade, est-ce qu'il y a des moments qui vont rester à jamais gravés, des joueurs, des personnalités que vous ne pourrez jamais oublier?
0: Oh, ben je garderai surtout quand c'était la Ligue 1, avec Teddy Richet, Michel Isabé, puis tous les autres dont je n'arrive plus à me souvenir de leurs prénoms.
1: Et dites-moi Pierrette, est-ce qu'il y a quelque chose que vous souhaitez aux joueurs, à l'ensemble du staff pour cette année 2026?
0: Oh ben écoutez, j'ai quand même 89 ans, alors je ne sais pas si je pourrais aller longtemps encore, hein. Et puis qu'en Ligue 1, et puis surtout qu'ils y restent quand ils seront en Ligue 2. Mais je vous le souhaite à tous, allez les petits, bon courage, vous pouvez le faire.
1: Vous êtes un visage incontournable des tribunes de Bonal, je sais que les gens s'arrêtent vers vous aussi. Qu'est-ce qu'ils vous disent?
0: Ben, y en a qui me disent bonjour, il y en a qui viennent prendre des photos, qui me disent on peut faire une photo, ben, je dis, si vous voulez, je réponds ben, c'est gratuit, profitez-en. Et puis quand il y a des enfants, mais j'ai dit je veux que les enfants soient sûrs, que c'est eux qui veulent bien. Hein.
1: Vous avez transformé votre habitation en un véritable musée dédié au FC Sochaux-Montbéliard. Qu'est-ce que vous avez comme objet spécifique, Pierrette?
0: J'ai beaucoup de gobelets, ma foi, j'ai donné beaucoup de choses à des gens, parce qu'un jour, je ne sais pas ce que ça va devenir tout ça.
1: Et dans ces objets, est-ce que vous en avez certains qui sont vos préférés?
0: Ben, c'est la Coupe de France, les écharpes qu'il y a à la Coupe de France, ça c'est beau. Je les ai, ils sont rangés, là. Je les ai ressortis l'autre fois, mais voilà. Moi, ce que je veux, c'est que Sochaux reste en Ligue et puis qu'ils montent, surtout. C'est pour eux, pour leur avenir, pour l'avenir du club et puis pour l'emblème bébatique du club.
1: Une véritable leçon de fidélité, signée Pierrette. Son portrait, les photos de son incroyable collection sont à retrouver sur notre site internet ici.fr. Et bien sûr, allez Sochaux!
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3: 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J'espère que vous allez bien. Aujourd'hui, on va parler d'amour ou alors de célibat. Enfin, je sais pas parce que on voit tellement de choses sur les réseaux sociaux. Oui, les hommes ceci, les femmes ceci. Il y a une femme, elle m'a fait du mal au cœur. Mon mec m'a fait du mal au cœur. Il m'a trompé. Il est parti. Mais en fait, pourquoi vous vous mettez en couple? Vous savez qui vous mettez en couple? Vous vous mettez en couple avec un être humain. Alors un être humain, je vous rappelle quand même ce qu'il est capable de faire. Un être humain, ils ont créé la guerre, l'esclavage, la torture, le viol, le génocide et la télé-réalité. Et après, vous êtes surpris quand votre partenaire, qui est un être humain, il vous a mal parlé ou alors il vous a trompé, machin et tout. C'est vous qui choisissez de sentir. Pourquoi vous sentez qu'un être humain? Et après, vous êtes surpris quand ça se passe mal. Vous avez l'arrogance de croire qu'un être humain, il va bien vous traiter pendant 30 ans. Il y a des êtres humains, ils trichent au Scrabble. C'est quoi l'intérêt de tricher au Scrabble? Et vous leur confiez vos émotions, vous leur confiez votre cœur à un être humain et vous êtes surpris quand l'être humain il vous fait un coup de Trafalgar, mais vous n'êtes pas bien. Arrêtez de vous mettre en couple. Mettez-vous en couple avec un esprit. Voilà. Un humain en couple avec un esprit, voilà, l'esprit, au moins, il va pas t'emmerder. En même temps, un esprit, c'est un ancien être humain, donc si, ça peut être emmerdant. Non, mais pas les esprits. Arrêtez de faire confiance aux êtres humains. T'as cru que ton partenaire, c'était qui? C'était Jésus. D'ailleurs, même Jésus, ils l'ont tué, les êtres humains. Même lui, s'est fait avoir. Et vous exigez une loyauté pendant 30 ans. Arrêtez ça. Arrêtez de vous mettre en couple avec des humains. Mettez-vous avec un arbre. Voilà. L'arbre, c'est solide, calme, silencieux, stable. Et en plus, il est enraciné, il peut pas partir. Voilà. Ton ex, il aurait dû essayer. L'arbre, tu peux lui faire des câlins. Il parle pas, il t'engueule pas. Tu peux oublier les sacs poubelles, il dit rien. Tu peux lui raconter ta journée, il te juge pas. Et c'est mieux qu'un mec, c'est mieux qu'une meuf, c'est mieux qu'un psy. Alors après, niveau sexe, bah écoute, c'est du bois. Il est toujours dur. Alors après ça dépend de ce qu'on aime, hein, ça dépend de ce que t'aimes, tu vois. En même temps, si c'est pas très fun, au moins il te ghoste pas, l'arbre, tu vois. Il a pas d'insta, il pose pas de story ambiguë en mode « je suis dans une forêt chelou ». Et le pire, c'est que des fois, tu parles à un arbre dans la vie, tu vois. T'as plus de réponses que quand tu parles à une copine. Parce qu'un arbre, lui, il te fait pas « rien, non, rien ». Non, c'est pas ça, mais laisse tomber. Alors, moralité, si vous vous mettez en couple avec un être humain, n'oubliez jamais qu'en face de vous, bah, vous avez un être humain. 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
4: Bonjour à toutes et tous, bienvenue. Bienvenue dans Affaires classées, le podcast. Nous sommes en janvier 1879. Le sympathique garde champêtre du village de Laguinge, en Haute-Soule, est poignardé de 5 coups de couteau dans une auberge. Les gendarmes arrivent et son meurtrier a disparu.
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4: Les bohémiens. Ces individus, migrant en groupe d'un village à l'autre, ont longtemps alimenté les conversations, les polémiques, les peurs au Pays Basque et au-delà. Les historiens situent leur arrivée dans le coin en l'an 1602. C'est le seigneur d'Urtubi à Urugne et le vicomte d'Etchaus à Baïgorry qui accueillirent en nombre ces descendants du peuple tzigane ou rome venus de Bohême grâce au sauf-conduit que le roi de cette contrée d'Europe centrale délivrait. Nombre d'entre eux vont finir par s'implanter en Soule ainsi que dans les pays de Cise et de Mix. Vivant à l'écart des villages, ils offraient leurs services aux villageois, bien contents de leur donner du travail contre très peu d'argent. Selon les saisons, ils étaient employés chez les paysans. D'autres œuvraient comme vanniers, empailleurs de chaises ou tondeurs de mulets. Leurs épouses fabriquaient des chapeaux, de la vannerie aussi. Elles ne tardèrent pas à susciter la curiosité, voire la peur, lorsqu'elle disait disposer de pouvoirs magiques, de remèdes naturels ou jurant prédire l'avenir en lisant dans les lignes de la main. Frappant à la porte des fermes, on les disait mendiants, voire chapardeurs. Dans les gendarmeries du secteur, les plaintes des villageois affluaient pour vol d'animaux, de victuailles ou de linge. Leur présence finit par agacer le préfet palois qui décide de lancer en 1802 une gigantesque rafle. 475 bohémiens sont arrêtés et jetés en prison dans l'attente de les expédier outre-Atlantique en Louisiane. Mais le projet du préfet tourne court et la plupart des rescapés de la rafle reviendra vivre au Pays Basque où ils désigneront leur propre roi.
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4: Il se nomme Pierre Aguerre. Il vit en Haute-Soule, dans le petit village de Laguinge, et partage son existence avec une femme, encore jeune, qu'il dit être son épouse, même si les registres d'état civil du secteur ne trouvent nulle trace de leur mariage. Chez les bohémiens, point n'est besoin de s'ennuyer avec les formalités. On est libre depuis des lustres, et la loi que l'on reconnaît, d'abord, est celle des traditions. La modeste masure qui lui sert de quartier général à Laguinge ne l'empêche toutefois pas de faire de fréquentes excursions ailleurs. Pour tondre les mulets officiellement, comme il le clame à ceux qui l'approchent, et peut-être aussi pour tondre les bourses et les biens des paysans du secteur. Combien de fois, en effet, son premier voisin n'a-t-il pas déploré des vols d'objets agricoles ou d'animaux dans sa propre ferme ? Le dit voisin aurait bien aimé récupérer ses biens en signalant ses méfaits aux gendarmes de Tardets. Mais Aguerre traîne une sale réputation. Maintes fois condamné pour vol, violence, il pourrait bien se venger. Aguerre sait cultiver ses relations et, pour asseoir son autorité, il va lier amitié avec un homme influent au village. Le garde champêtre, un certain monsieur Iriard. Le brave fonctionnaire est au courant de tous les potins du village. Son goût immodéré pour la bouteille fait de lui un informateur facile, de premier choix. Ce 9 janvier 1879, Aguerre accoste le garde champêtre. Il l'invite sans peine à boire ensemble dans le premier cabaret venu. Les deux larrons y retrouvent le vieux Albex, un paysan du coin, et l'instituteur du village, qui a momentanément déserté sa classe. C'est alors parti pour une série de plusieurs tournées de vin.
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4: Dans le canton de Tardets, chacun sait que le garde champêtre, Iriard, est de ces muets à qui la picole alimente surabondamment les paroles. Ce soir de janvier, la nuit tombe tôt et la conversation s'éternise. Ivre à l'excès, Iriard dévoile toutes sortes de fâcheux secrets sur tel ou tel habitant du village. Ses amis, tout aussi ivres, en rajoutent. Soudain, Iriard explose de colère. Il menace ses acolytes de comptoir en ces termes. Ah, pour un peu, je vous battrai comme on taille le lin. À peine a-t-il fini sa phrase que Pierre Aguerre, le roi des bohémiens, se retourne. Il lui assène 4, voire 5 coups de couteau en hurlant ah, « Puisque tu le veux, c'est comme ça !» Celui qu'on surnomme le roi des bohémiens prend, sans attendre, la poudre d'escampette, sans doute en direction de son domicile. Dans le troquet, c'est la panique absolue. Le pauvre garde champêtre hurle de tous ses poumons. Il scande des mots de peur, conscient sans doute qu'il vit ses derniers instants. Quelques secondes suffiront pour qu'il s'effondre, baignant dans son sang. On accourt des maisons voisines, le médecin de Tardets arrive peu après, mais il est trop tard. Le malheureux Iriard accuse plusieurs plaies profondes. L'une d'elles a perforé l'abdomen, causant la libération d'une partie de ses intestins. Les gendarmes rappliquent à cheval. Avant d'expirer, Iriard réussit malgré tout à leur balbutier quelques mots, dont le nom de son meurtrier. On se lance aussitôt à la recherche d'Aguerre. Voyant de la lumière à l'intérieur de sa ferme, les gendarmes l'encerclent avec prudence. Qui sait si le roi des bohémiens n'a pas encore quelques armes qu'il pourrait utiliser pour s'enfuir.
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4: Malin, Aguerre s'éclipse par la porte arrière de la demeure. Il marche à pas de loup avant de se blottir dans les broussailles, espérant tromper la vigilance des gendarmes et s'évanouir dans la nature, afin peut-être de se planquer plus tard en Espagne. Hélas, le bruit de ses pas sur les feuilles desséchées va le trahir. On le saisit avant de le coucher au sol sous la menace d'un fusil. Les gendarmes imaginaient qu'une telle posture lui ôterait toute envie de résistance. Que nenni ! La perspective de sombres lendemains réveille son audace. Aguerre tente les plus violents efforts pour se soustraire à ses gardiens, usant de coups, de nouveaux coups de poing à dessein. Mais la vaillance des gendarmes aura raison de lui. Le voilà maintenant conduit à Tardets, où son interrogatoire commence. Et la première question qui se pose, pourquoi a-t-il tué Iriard ? Le roi des bohémiens aurait fort bien pu être en proie à des remords, formuler des regrets au besoin. Pas un instant. Il livre une fable ingénieuse à ses yeux. À l'écouter, le garde champêtre l'a d'abord frappé avec un bâton, jeté à terre et menacé de mort. C'est pour se défendre et seulement pour cela qu'il s'est emparé d'un couteau qu'il range habituellement dans sa poche. Il avoue donc son forfait, sans hésitation, mais entendez-le bien, son seul regret est de ne pas lui avoir tranché la gorge. Iriard l'avait saisi au bras et serré si fortement qu'il n'avait pas le choix, dit-il. Hélas, pour Aguerre, cette jolie fable ne convainc personne. Les piliers de comptoir présents le soir des faits démentent formellement son récit. Et le médecin venu l'examiner ne trouve sur son corps aucune trace de plaie, de contusion ou d'ecchymose. Conclusion, Aguerre ment.
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4: Le procès du roi des bohémiens s'ouvre à Pau le 21 février 1879. Une foule nombreuse a fait le voyage pour l'occasion. Des congénères venus du Pays Basque, des amis et aussi des proches du malheureux garde champêtre que chacun appréciait en Haute-Soule. Le procès d'un bohémien n'a rien d'une première à la cour d'assises des Basses-Pyrénées, mais cette fois, on juge l'autoproclamé roi des bohémiens. Âgé de 58 ans, il a le teint cuivré, l'air astucieux et même féroce, selon l'un des journalistes parisiens présents au procès. Les préjugés contre les bohémiens ne manquent pas. Le président de la cour, par exemple, M. de Lagerie, pose en préambule, je cite, « qu'au milieu de la race noble et loyale des Basques vit la race maudite et dangereuse des bohémiens. Aguerre, selon les témoins, aurait été proclamé roi des siens à cause de ses innombrables méfaits. » Il était si redouté en Soule que même le maire du village de Laguinge en avait peur. L'élu lui délivrait son certificat de bonne vie et de bonne mœurs, non parce qu'Aguerre était vertueux, mais pour qu'il aille migrer ailleurs. Le procès vire au mauvais spectacle. Tantôt calme, Aguerre justifie sa royauté bohémienne et tente de lui donner quelque chose d'imposant. Tantôt en colère, il se dresse sur son banc. Saisissant la rampe des deux mains, il insulte, il menace les témoins qu'il dit être des suppôts du diable. Ses regards menaçants n'épargnent personne, pas même son avocat. Aucune émotion n'affecte son visage quand on lui présente les vêtements ensanglantés du défunt. Avec un tel client qui ne rêve que de représailles et de vengeance, la cour d'assises n'aura aucun état d'âme à envoyer le roi des bohémiens au bagne, à perpétuité.
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4: Le roi des bohémiens, c'était ce nouvel épisode en podcast. Merci de l'avoir écouté. Dans un prochain rendez-vous, je vous emmènerai en 2018 du côté de Pau avec une intervention policière qui va faire couler beaucoup d'encre.
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5: Nous sommes avec Joaquim Cordero dans le centre historique de Montferrand. Joaquim, vous avez un parcours assez atypique. Papa était déjà là, le grand frère, la grande sœur, déjà bien installé. Et vous, finalement, vous êtes resté quasiment une dizaine d'années au Portugal avec maman et les autres frères et sœurs avant de venir.
6: C'est ça.
5: Vous êtes de Guarda, que l'on dit feia, farta et formosa.
6: C'est ça. Alors, farta, généreuse, fria, parce qu'elle est à 1000 mètres d'altitude.
5: Voilà,
6: c'est la ville la plus haute du Portugal. Après, une mauvaise langue disait qu'elle était vilaine. Et moi, je dirais plutôt qu'elle est formose, c'est les charmeuses, quelque chose un petit peu dans ce genre.
5: Bon, en tout cas, c'est là où vous êtes né, c'est là où vous avez passé vos premières années, enfin, à proximité, dans un petit village, Monte Soito.
6: C'est ça.
5: Un beau jour, donc, vous décidez de partir. Votre papa est venu vous chercher avec votre sœur. Racontez-nous.
6: On part. À l'époque, on était mal informés.
5: Oui, les gens disaient que, attention, vous n'avez pas de papier, il faut se cacher, etc.
6: Il faut se cacher, Alors, moi, j'ai passé la frontière d'Espagne, d'abord.
5: Villa Formosa.
6: Villa Formosa, par les petits chemins. Je me suis retrouvé de l'autre côté. Donc, on a pris le train à Fontes du Nord, donc côté Espagne. J'étais accompagné de ma soeur, le beau-frère, le papa. On arrive à la frontière donc, de France. Et là, bon, à la douane, ils m'arrêtent, ils me disent, bon, papier. Donc, j'ai montré ma pièce d'identité. On m'avait dit qu'il fallait que je dise que j'étais seul, parce que sinon, ils pouvaient accuser le papa qu'il n'était pas sœur. Enfin, c'était tout un truc qui ne tenait pas debout. Mais bon, à l'époque, c'était comme ça.
5: Là, ça a été un vrai problème.
6: Eh bien, ça a été un vrai problème, parce qu'il m'envoie dans une salle. Et au bout d'un petit moment, un gendarme me prend, il me ramène. Donc, on était deux. Marche arrière, direction la douane espagnole. J'étais pas majeur, j'avais pas le droit de voyager. Il me laisse donc à la douane, il prend l'autre gars, il l'amène ailleurs. Et moi, j'étais là tout seul.
5: Seul? Qu'est-ce que vous avez ressenti, la joie?
6: Là, je voyais, je sais pas comment ça va se passer, mais.
5: Vous n'aviez pas un sou en poche?
6: Pas un sou en poche, c'était mon père qui avait tout. Je sors de la gare et je prends la route en direction d'Andaï, donc de la frontière française. Je vais essayer de voir si je trouvais mes parents. Au bout d'un petit moment, qui sait que je vois un taxi qui s'arrête à côté de moi? Ma sœur à l'intérieur, je peux vous dire que ce jour-là, j'ai dit, bon voilà, ça y est, je suis sauvé. Elle a été très courageuse parce qu'elle a dit, arrive ce qui arrivera. Mon frère, je ne vais pas le laisser comme ça. Ça, c'est quelque chose que je lui dois, ce geste qu'elle a fait.
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7: C'est le bar du village. Situé au bord de la route départementale 80 au cœur d'Herbalongue, le bar chez Jeannot est l'établissement historique de la commune de Brande. Pasqua Sanguinetti a décidé de perpétuer la tradition familiale.
8: C'est mes grands-parents, Jeannot et Jean-Baptiste, c'est pour ça que le bar s'appelle chez Jeannot, qui ont repris le bar en 1971. Du coup, depuis ce jour-là, c'est que des membres de la famille qui ont travaillé dans ce bar. Et mon oncle travaillait dedans. Et moi, depuis, je ne sais plus, mais ça fait quelques années que je suis là en tant qu'employé, bien sûr. Et du coup, voilà, on perdure le commerce familial, comme ça. On essaye d'améliorer les choses comme on peut.
7: Et la recette d'antan marche toujours.
8: Avant, on est resté un peu sur nos acquis, c'est vrai. Le bar a toujours marché comme ça, donc on ne veut pas trop changer l'ambiance bistrot du village, ambiance village. Juste moi, je vais essayer d'améliorer un peu l'hiver. L'été, on fait de la restauration rapide. Ça marche très bien, ça ne va pas. Et l'hiver, je voudrais aussi faire à manger l'hiver. Faire des trucs plus simples, pas chers, pour les ouvriers de passage, pour les gens qui travaillent autour à la poste et tout ça. Donc on va essayer d'améliorer un peu comme ça.
7: Et les clients sont essentiellement originaires du village.
8: On a ouvert toute l'année, du 1er janvier au 31 décembre. On n'a pas un jour de fermeture. C'est parce que ça fait vivre le village, hein. C'est un peu du social aussi qu'on fait, hein. Parce que des fois, l'hiver, il n'y a pas grand monde. Mais bon, c'est bien que si quelqu'un veut boire un café, sortir de chez lui, il sait que le bar est ouvert et qu'il va rencontrer des gens, discuter. Donc c'est un peu du social aussi qu'on fait. On a les gens de passage, les gens du Cap surtout, qui s'arrêtent pour faire deux courses, se barrent à côté. Donc du coup, ils s'arrêtent pour boire le café avant d'entrer chez eux. Après l'été, il y a pas mal de touristes. Mais oui, il y a beaucoup de gens de passage aussi du Cap. Je pense qu'il faut bien travailler l'été pour que l'hiver soit plus tranquille. Parce que l'hiver, forcément, il y a beaucoup moins de monde que l'été. Mais bon, ça va, on arrive quand même à vivre bien.
7: Attirer plus de gens de l'extérieur, proposer un service de restauration hors saison, tels sont les projets de Pasqua Sanguinetti pour le bar chez Jeannot à Herbalongue.
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1: Raymond Coppa, il évolue au Stade de Reims entre 1951 et 1956, des années qui ont marqué l'histoire du foot rémois et aussi l'histoire du foot français. Dès son arrivée, il se distingue par sa technique, son flair et sa vision du jeu. Sous la direction d'Albert Batteux, il devient la pièce maîtresse d'une équipe rémoise qui domine le foot français. Il remporte plusieurs titres de champion de France et la Coupe de France. Mais c'est en Europe que Reims, avec Coppa, va se faire un nom. En 1956, l'équipe atteint la finale de la Coupe d'Europe des clubs champions, où elle s'incline face au Real Madrid, mais s'impose comme une équipe de classe mondiale. Coppa devient une star, non seulement en France, mais aussi à l'international, grâce à ses performances exceptionnelles en compétition européenne. Son départ pour le Real Madrid marque la fin d'une époque dorée à Reims, même si Coppa veut revenir au Stade de Reims entre 1959 et 1968. Il est né Raymond Kopaszewski en 1931, Neuilly-les-Mines, dans le Pas-de-Calais, dans une famille de mineurs polonais. Milieu offensif, au talent précoce, petit par la taille mais immense par la vision du jeu, il débute sa carrière pro à Angers avant d'exploser au Stade de Reims. Sa technique fine, sa vitesse et son sens du collectif séduisent bien au-delà des frontières. Le Real Madrid le recrute, aux côtés d'Alfredo Di Stefano et de Ferenc Puskás. Coppa participe à l'âge d'or du club espagnol. Il remporte 3 Coupes d'Europe consécutives. En 1958, il décroche le Ballon d'Or. C'est le premier Français à recevoir cette distinction. En équipe de France, Coppa brille lors de la Coupe du Monde 58 en Suède. Les Bleus terminent 3e, portés notamment par le duo Coppa-Just Fontaine, autre légende rémoise. À la fin de sa carrière, Coppa s'engage pour la reconnaissance des droits des joueurs professionnels. Il devient aussi consultant pour la radio et la télévision. Raymond Coppa s'éteint le 3 mars 2017. Son héritage perdure dans le cœur des passionnés de foot et pas seulement dans celui des supporters du Stade de Reims. Et c'est l'un des trésors de Champagne-Ardenne.
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